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1: Et la soirée qui continue, la famille. Je m'appelle Nayama, je reste avec vous toute la nuit en mode dance music en non-stop. Avec notre français qui vient de sortir son album 21 qui arrive, c'est Ugel. Après le remix de Offenbach de Charlotte Cardin. Et juste avant, voici la collab de fou David Guetta, Jennifer Lopez sur Fun.

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Et ce classique de fou qui fait du bien, Eric Prydz sur Fun.

On est officiellement vendredi, fin de semaine, peut-être le début des vacances pour vous tout à l'heure. Et ce soir, on va allumer les platines à partir de 22h. C'est le retour de Party Fun. Et bah, c'est Nayama qui sera avec vous. C'est moi-même. J'ai trop hâte. Je vais vous mixer les meilleurs sons du moment, la playlist de l'été sur Fun Radio. Et puis, en attendant, on se fait plaisir avec Yousté, Ozuna et Timmy.

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1: On passe toute la nuit en mode dance music ici sur Fun Radio avec un classique de fou qui arrive, c'est Tayo Cruz. Juste avant, un des sons de l'été pour moi, clairement, c'est signé Another, ça s'appelle Talk to You. D'ailleurs, ils étaient à Paris pour la fête de la musique. On va écouter ça juste après Offenbach sur Fun Radio.

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C'est Nayama sur Fun Radio. Bonne nuit tout le monde. Bon courage à ceux qui taffent en décalé, qui êtes au boulot en écoutant Fun Radio. On essaie de se faire plaisir au max, de vous donner de la force. Dance music toute la nuit avec DJ Goya qui arrive. Ça, c'est une nouveauté en mode afro house. Je kiffe. Juste avant, il y a Je vais te filer. Et le tout nouveau son de Bormin sur Fun Radio.

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Stay.

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1: Avant de retrouver Bruno sur Fun Radio à 6h, on se fait plaisir toute la nuit en mode dance music avec un de mes DJ préférés. Il fait le tour de la planète, c'est un peu le roi d'Ibiza, le nouveau roi d'Ibiza, James Hype qui arrive juste après Gims et son classique Soleil, parfait pour commencer les vacances sur Fun Radio.

fun list de la saison, la famille. C'est vous qui faites l'émission, c'est vous qui votez pour vos sons préférés sur funradio.fr. Et puis à 21h, on découvre le classement, vos 15 sons du moment. Réponse tout à l'heure. Et puis en attendant, Calvin Harris qui arrive et Gillo

C'est Nayama sur Fun Radio et il y a un des sons de la Coupe du Monde qui va arriver. Eldebeck, Matt Pokora, juste avant d'attaquer le match des Bleus, la 8e de finale face au Paraguay samedi soir. Ça va être bien cool. Et bon, on va écouter ça. Eldebeck, Matt Pokora qui arrive après Medusa et

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1: Il est 5h03, bonjour tout le monde, merci d'avoir choisi Fun Radio pour attaquer cette dernière journée de la semaine, peut-être dernière journée avant de partir en vacances pour la plupart d'entre vous. Moi c'est Samy, je vous accompagne comme chaque matin en direct jusqu'à 6h avant de retrouver toute l'équipe de Bruno sur Fun Radio. Kygo, Firestone pour se mettre dans le bon mood du vendredi, c'est ce qui va arriver là dans le

0: On est de retour sur Fun Radio, la famille, il est 5h10. Merci de nous avoir choisis pour attaquer cette toute nouvelle journée. Moi, c'est Samy, je vous accompagne comme d'hab, hein, comme chaque matin en direct entre 5h et 6h. Angèle, Justice, What You Want, c'est ce qui va arriver là dans le prochain quart d'heure. Il y aura aussi le son d'Another, le son de l'été, Talk To You. Mais chaque chose en son temps. Pour l'instant, on démarre ensemble bien sur le best-of de Bruno sur Fun Radio. Best-of qui commence directement avec un blind test qui m'a beaucoup fait rire hier dans l'émission. Blind test avec des animaux. C'est Lul qui s'en est chargé. C'était très marrant. Écoutez comment ça s'est passé.
1: Alors Lul, tu nous fais jouer avec des animaux, c'est ça?
2: On est sur le jeu le plus con-con de la semaine, de la saison même peut-être.
1: Alors attention, parce que déjà, depuis le début de la semaine, c'est pas mal. Hein.
2: C'est vrai que je vous fais manquer Pinot. Hein,
1: ouais.
2: Exactement. Alors j'ai pris des morceaux très connus et j'ai remplacé des mots par un bruit d'animal.
1: D'accord.
2: Par exemple, qui n'a jamais rêvé d'entendre un castor chanter du section d'assaut? Vous allez l'entendre.
3: Oh non.
2: Et à vous de retrouver les mots manquants. On y va.

0: courage Bruno, plus que deux minutes.
1: Je les ai,
2: c'est désolé et isolé.
0: Bravo.
3: Bravo. Ouais,
2: mais parce que je parle le castor quoi.
0: Est-ce que tu parles le hibou?
2: Bah, évidemment.
0: Eh bah, ben du hibou sur Christophe.

0: marche hyper bien.
1: C'est tellement con.
2: Ah mais je vous, il y avait une promesse, hein, je vous l'ai dit.
1: Non, je t'en supplie, remets-le, je t'en supplie, remets-le moi.

0: Je sais même pas si tu dois faire les autres.
1: Mais bah, vous choisissez.
2: Je suis sur un fou.
3: Si, quand même. Okay. Allez.
0: Alors, vas-y.
1: Je vous propose peut-être un petit Joule en crapaud.
3: Ah ouais.

0: J'ai jamais autant ressenti la charge mentale de Bruno.
1: Je sais pas si c'est drôle ou si je suis épuisé.
2: C'est du génie.
1: Dis-moi que t'en as d'autres.
0: J'en ai d'autres pour vous.
1: Alors garde ça sous le coude. On va les faire dans quelques instants. T'as quoi d'autre comme animaux?
0: J'ai de la hyène, du lama, du dindon, de l'éléphant et des poules.
3: Oh, le dindon.
0: Passons sur la hyène. La hyène, elle reprend Eddie de

0: c'est la fête de trop.
1: Fête de trop, bien sûr.
2: Ouais. Oh la vache.
1: Et séquence de trop aussi, visiblement.
0: Non, mais le problème, c'est que il est où en hybride?
1: Bah oui, j'ai tapé haut.
0: Voilà.
1: Bon, j'ai un lama qui chante du Justin Timberlake.
2: Oh, okay.
0: Vas-y.
1: On est dans l'international. Musique.
0: Vas-y.

sont cons, mais c'est pour ça qu'on les aime. Rendez-vous entre 6h et 10h avec toute l'équipe de Bruno sur Fun Radio. Pour la dernière de l'année, c'est aujourd'hui. Pour l'instant, on continue à se réveiller avec le son d'Another. Talk to You, c'est le son qui va tourner tout l'été. Bienvenue sur Fun Radio, la famille.

0: Il est 5h20, on est de retour sur Fun Radio, c'est vendredi, aujourd'hui le 3 juillet. Moi c'est Samy, je vous accompagne comme d'hab en direct jusqu'à 6h. DNA, nouveauté Fun Radio, c'est le son de David Guetta, c'est ce qui va arriver là dans le prochain quart d'heure. Il y aura Trinix aussi, The Magic Key. Mais en attendant, on poursuit ensemble bien sûr le best-of de Bruno sur Fun Radio. Best-of qui continue avec cette question que vous a posée l'équipe hier matin dans l'émission. C'est quoi votre loisir préféré l'été? Un seul numéro, je vous le rappelle, si vous voulez passer à l'antenne avec nous. En plus, c'est complètement gratuit, c'est le 01 42 48 5000. On écoute vos réactions d'hier.
1: Bonjour Béranger.
2: Salut Bruno, salut toute l'équipe.
3: Salut Béranger.
1: Béranger, c'est quoi ton loisir d'été? Le truc qui te fait kiffer l'été plus qu'à une autre saison?
2: Moi, c'est jouer au palais laiton.
4: Oui, je suis d'accord avec toi. Moi, j'adore aussi le palais.
1: Alors, attends. Ça, c'est une variante de la pétanque, mais sauf qu'on joue avec des palais, en fait.
4: Oui, vas-y, explique.
2: Alors, on joue beaucoup, notamment à Valette aussi.
4: Oui.
2: C'est des petits palais au laiton. C'est des petits palais dorés qu'on lance sur une planche à 2m80. Et c'est un peu le même principe que la pétanque, sauf qu'on lance sur une planche et le but c'est d'être le plus proche du petit.
5: Ouais. D'accord, et ça joue pour tous les... Enfin, ça attire les jeunes aussi?
4: Oui, mais carrément,
2: oui.
4: Tu prends l'apéro
2: beaucoup,
4: en même
2: oui.
4: temps. D'accord, ok, bon, c'est bien.
2: C'est ça. Bon, c'est ça pour ça que l'été, c'est bien.
1: Bon, alors après, attention, si t'en as pas, pas de palais.
4: Pas de palais.
1: Évidemment. Béranger, je t'embrasse.
2: Merci, bonne journée à vous.
4: Bye, Béranger.
1: Bonjour Anthony.
6: Bonjour la team, hello la team.
4: Salut Anthony.
1: C'est quoi ton loisir d'été, toi Anthony?
6: Eh ben nous, avec deux collègues, on roule sur circuit à moto.
4: Ah, l'été, il fait hyper chaud, non? Sous la combi,
6: bah,
4: le cuir
6: ouais, mais...
4: et tout.
6: Bah ouais, mais au moins, dire... l'été, l'hiver, c'est chiant.
1: Dis-moi, ça veut dire que t'as la combi où tu peux limite te coucher au sol, où t'as le genou qui frotte un peu ambiance Quartararo ou
6: tout
1: pas?
6: Tout à fait, exactement.
4: Ah ouais?
6: C'est ça, on est en combi et puis ouais. En fait, poser le genou, en fait, ça a un peu impressionné, mais en fait... C'est un moyen de sécurité, c'est pour savoir où tu es dans ton inclinaison et prendre ton virage plus en sécurité, en fait.
1: Ouais, mais okay. Moi, ça, je fais ça aussi avec ma voiture dans un créneau. Quand je touche l'autre voiture, c'est pour savoir où je suis, c'est pour me diriger,
6: ah ouais.
1: en fait.
6: Ouais,
1: et c'est
6: ouais.
1: quoi? Et ton record autour, c'est combien?
6: Ben, en fait, ça dépend des circuits. Moi, je suis en Auvergne, on roule à Issoire et au Bourbonnais, à Moulins. Et puis, ben,
1: non, mais je veux dire, à quelle vitesse?
6: Eh ben, 2:30, 2:30, 2:40.
4: Oh, ouais.
1: Oui, mais c'est bien de le faire sur circuit. Il y a des mecs qui le font sur route.
4: Ouais,
1: sur circuit, t'as le droit.
5: Et attends, t'es dans des groupes Facebook ou pas, genre fans des motos et tout?
6: Ouais,
5: ça s'entend.
6: Ouais, des groupes de roulage.
1: Ça s'entend qu'il est dans un groupe Facebook.
4: Ouais, je te jure.
1: T'en as dit des conneries, toi aussi, cette année.
4: Non, non.
1: Dis donc, tu sais quoi, à la voix, toi, j'ai l'impression qu'il y a une voyelle dans ton nom de famille. Anthony,
6: ouais.
1: Je t'embrasse.
6: Oui. Allez, bisous.
5: Bisous, Anthony. Merci, Anthony.
1: Oh là là.
5: N'aie pas peur du bonheur.
1: Que t'es sur un groupe Facebook.
5: Mais oui, il a la vibe d'un mec qui a un groupe Facebook et qui met des posts.
1: T'aimes la couleur bleue, toi?
5: Non.
1: Eh ben, ça se sent. tu sens que t'as l'odeur de quelqu'un qui aime pas le bleu.
0: Il est 5h23 et dès 6h, vous allez pouvoir retrouver Bruno sur Fun Radio avec toute son équipe pour la dernière émission de l'année. Rendez-vous entre 6h et 10h. Pour l'instant, on continue de se réveiller jusqu'à 6h avec vos artistes Fun Radio préférés. Trinix, tout de suite, The Magic Key sur Fun Radio. Bon réveil.

0: On est de retour sur Fun Radio La Famille, il est 5h29. Bonjour tout le monde, merci de nous avoir choisi pour attaquer cette toute nouvelle journée. Moi c'est Samy, je vous accompagne comme chaque matin en direct bien sûr et en pleine forme jusqu'à 6h avant de retrouver toute l'équipe de Bruno sur Fun Radio. Tiens, dans le prochain quart d'heure, j'ai un énorme classique, un son de l'été, le son de Mike Posner. I took a pill in Ibiza, c'est ce qui va arriver là dans le prochain quart d'heure. Il y aura Blaster Jax aussi. Mais pour l'instant, on continue ensemble bien sur le best-of de Bruno sur Fun Radio, comme d'hab avec moi entre 5h et 6h. Best-of qui continue directement avec une autre question que vous a posé l'équipe hier matin dans l'émission. C'est quoi l'objet le plus étrange qu'on vous ait volé? Un seul numéro pour passer à l'antenne avec nous, je vous le rappelle, c'est le 01 42 48 5000. On écoute. Bonjour Léa.
1: Bonjour.
2: Bonjour Léa.
3: Léa, enseignante, t'es sur l'île de la Réunion, t'es où sur l'île de la Réunion?
1: À Saint-Denis.
3: À Saint-Denis de la Réunion, très bien. C'est quoi le vol le plus improbable que t'as eu, toi?
1: Ma marmite pleine de riz.
2: Bah enfin. Mais...
3: dis-moi, la marmite était dehors, il y a quelqu'un qui est passé qui s'est barré avec?
1: Ouais, en fait, tu sais, on fait un pique-nique, on faisait un bivouac tranquille, ouais. Et bah, on était en train de préparer nos trucs chacun de notre côté, et à un moment, on se dit, bah, on va aller chercher le riz. Bah, plus de marmite.
2: Mais non. Ça se trouve, c'était un renard, il l'a mangé, et dis-moi, il est trop cuit, hein.
1: Ouais, on a cherché la marmite quand même autour, savoir, mais plus de marmite, donc on pense que quelqu'un l'a prise, oui, définitivement. Une belle marmite,
3: oui,
1: encore.
3: Bah, souvent, oui, c'est souvent comme ça que ça se passe. Léa, quel temps il fait à La Réunion?
1: Il fait beau, mais il fait frais.
3: Oui, parce que c'est la saison d'hiver, là, vous rentrez dans la saison d'hiver. Ouais,
2: bah, c'est quoi frais? C'est 15, 16, 18?
3: Oh non, frais chez eux, c'est 25.
1: Non, 22, là.
3: Ah, ouais, c'est ça. Léa!
1: Non, mais il y a du vent!
3: Oui, non, mais dis donc, si t'attends de nous, qu'on te plaigne, non, je peux te dire que tu n'as pas frappé à la bonne porte.
1: Non, on vous dit que c'est le moment pour venir.
2: Non, mais nous, on veut venir à la Réunion depuis à peu près 2 ans.
3: Ouais.
2: C'est Fun qui veut pas.
3: C'est le problème de l'argent, en fait. Et au groupe M6, il faut qu'on en rapporte, mais pas qu'on en reprenne. C'est ça le souci. Léa, je te fais des bisous.
1: Bisous
2: Léa, bye.
3: Bonjour Pierre!
4: Salut
2: Pierre.
3: Agriculteur à Saint-Avit, on est dans le 47.
4: C'est ça.
3: Qu'est-ce que t'as eu comme vol improbable, toi?
4: Oh ben moi, on m'avait volé le carbu de ma mobilette en discothèque.
2: Ah, tu t'es fait siphonner.
3: Le carbu de la mobilette, mais c'est très très précis. Ça veut dire qu'il y a un gars qui est passé devant ta mobilette qui s'est dit, j'ai la même, mon carbu est en panne, je vais lui prendre.
4: Oh, je pense que c'est ça, ouais.
3: Bah oui, évidemment. Ouais. C'est que moi, j'ai vécu ça pendant très longtemps avec... j'ai eu une mini à une époque. Je me suis fait voler 3 fois l'antenne de ma mini.
2: Ah oui, parce qu'elle se dévisse seulement.
3: Elle se dévisse.
2: Ouais.
3: Et tu sais, c'est le truc con, quoi. Donc, tu l'achètes 3 fois. Chaque fois, tu la payes 220 balles. Et puis, bah, la 4e fois, tu vas la prendre sur une autre mini.
2: C'est un circuit court. Il y a que 3 antennes, hein, de
3: exactement.
2: Mini.
3: Exactement. Ça se trouve, il y en a que 3 qui tournent. Pierre, je t'embrasse, mon pote.
4: Merci.

0: On est de retour sur Fun Radio, la famille, c'est Samy avec vous comme d'hab jusqu'à 6h. Overdrive, Offenbach, c'est ce qui va arriver là dans le prochain quart d'heure. Il y aura aussi Fort to the Floor, Offenbach toujours. Et votre horoscope du jour qui arrive également juste après ça, bougez pas.
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2: Il est 5h47, on est de retour sur Fun Radio, la famille. Dans moins d'un quart d'heure, vous allez pouvoir retrouver Bruno et toute l'équipe en direct entre 6h et 10h pour la dernière émission de l'année. Pour l'instant, on continue de se réveiller avec le son d'Offenbach. Tout de suite, c'est Forte de Flore et je vous file votre horoscope du jour. Juste après ça, bon réveil.

0: Il est 5h52, on est de retour sur Fun Radio La Famille. Joey doit te filer, Rihanna, c'est ce qui va arriver là juste avant 6h.
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0: 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Pour l'instant, votre horoscope du jour.
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0: Et on commence avec vous les béliers, une opportunité pourrait se présenter, saisissez-la avec confiance. Les taureaux, votre patience vous permettra de résoudre un petit contretemps. Les gémeaux, une discussion pourrait vous apporter une bonne nouvelle. Les cancers, accordez-vous un moment pour souffler et vous recentrer. Les lions, votre énergie sera communicative aujourd'hui. Les vierges, votre sens de l'organisation fera toute la différence. Les balances, un choix simple pourrait améliorer votre journée. Les scorpions, faites confiance à votre intuition, elle vous guidera. Les sagittaires, une surprise agréable pourrait illuminer votre journée. Les capricornes, vos efforts commencent enfin à porter leurs fruits. Les verseaux, une idée originale pourrait vous ouvrir de nouvelles perspectives. Enfin, on finit avec vous les poissons, laissez parler votre créativité, elle sera votre meilleur atout aujourd'hui.
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0: Il est 5h54, c'était votre horoscope de ce vendredi 3 juillet. Dans moins de 5 minutes, vous allez pouvoir retrouver toute l'équipe de Bruno sur Fun Radio en direct entre 6h et 10h pour la dernière émission de l'année. Pour l'instant, c'est Joey doit te filer.

0: C'est exactement ce que je me suis dit ce matin en me réveillant. Je me suis réveillé et mon réveil a sonné à 4h et je fais mais c'est fou qu'ils en aient déjà fait une chanson. Ça a été mes premiers mots. Vraiment. Comment ça va, Samy?
1: Ça va et toi, Bruno? Bonjour tout le monde.
0: Est-ce que ce serait pas ton dernier réveil?
1: Si.
0: Alors attends, parce que comme t'es là à 5h du matin, à quelle heure tu te réveilles?
1: 3h45.
0: C'était ton dernier réveil à 3h45.
2: Ouais. Ah, bravo, mon
1: Samy. Je suis content.
0: Ce soir, je vous annonce qu'il n'est pas couché avant 3h45.
2: Mais bien sûr.
0: Juste pour faire la nique au truc.
2: En disant, ah, quelle vie, hein.
3: Voilà.
0: Bonjour tout le monde. Vendredi aujourd'hui, nous sommes le 3 juillet. Et oui, c'est la dernière de la saison, les amis, qui arrive. Et toute l'équipe de Bruno sur Fun Radio est là. Il y a Soane.
2: Bonjour.
0: Et il y a Karina.
2: Bonjour.
0: Et il y a Christina.
2: Bonjour.
0: On attaque l'émission. Et il y a que du bon ce matin.
2: T'as choisi que du bon.
0: Il y a que du, c'est que du son de, les valises sont dans la voiture. On décolle tout à l'heure. Préparez-vous les enfants, préparez l'eau et prévoyez la gamelle pour le chien. C'est ça, vraiment. C'est de la radio de départ en vacances qu'on va vous faire ce matin, qui va sentir la merguez et le taboulé.
2: Ça, c'est la chanson du dernier pipi avant de partir.
0: Évidemment, ça, c'est la chanson de t'es parti déjà. Ça y est, hop, t'ouvres les fenêtres et on y va. On y va avec le du con du compte, 6h du matin, il est prêt. C'est Karina qui nous a trouvé un gars, propriétaire de Airbnb, qui a trouvé un moyen de se venger qui est assez fou. Après, on assume ou pas, vous allez le découvrir après les infos. 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
0: Les infos à 6h du matin, ce serait pas avec Oriane Doro? Alors, foufou ça. Bonjour Oriane.
5: Bonjour Bruno, bonjour à tous. Grand soleil sur l'ensemble du pays. Chaleur et rafale de vent dans le sud-est.
0: Elle était tellement sage, on a bu un coup hier soir avec Oriane, elle a même pas bu de vin blanc.
5: T'as été déçu.
0: Ah mais je peux te dire que les vignobles de Bourgogne, là-dessus... sont rentrés en plan sec, bien sûr. Bon, des milliers de pompiers étaient mobilisés hier soir dans le sud de la France, Oriane.
5: Les premiers incendies prématurés pour la saison sont particulièrement violents à Sainte-Marie-la-Mer dans les Pyrénées-Orientales. Le feu est parti d'un camping. Des dizaines de mobilhomes ont été détruits, ainsi que certains bâtiments du pôle nautique de Canet-en-Roussillon. Plus de 3000 personnes ont été évacuées. 200 pompiers sont mobilisés. Le ministre de l'Intérieur, Laurent Nunez, est attendu aujourd'hui dans l'Aude où un incendie a parcouru environ 900 hectares depuis mercredi. À Narbonne, le feu a été fixé dans la soirée après avoir brûlé deux maisons. Dans le Gard, environ 130 hectares sont partis en fumée dans le secteur de Millau et l'autoroute A9 a été fermée à plusieurs endroits vers Orange et Béziers. Patrick Bruel visé par 3 nouvelles plaintes, 2 pour viol, 1 pour agression sexuelle sur mineur. Selon les informations de Mediapart, les faits ne seraient pas prescrits dans l'une de ces affaires, un viol que le chanteur aurait commis en 2014 lors d'un tournoi de poker. Patrick Bruel a déjà été mis en examen dans 4 affaires depuis le mois de juin et placé sous le statut de témoin assisté dans 4 autres dossiers.
0: Du foot et le soulagement des Portugais cette nuit.
5: Les coéquipiers de Cristiano Ronaldo sont qualifiés in extremis pour les 8e de finale du Mondial en battant la Croatie 2-1. Au prochain match, ils affronteront les champions d'Europe, Espagne. Ce sera lundi soir à 21h. L'Espagne qui s'est qualifiée hier soir en éliminant l'Autriche 3-0. À suivre en ce moment le duel Suisse-Algérie. Ça se passe à Vancouver. Les Suisses mènent actuellement 1-0.
0: Enfin, il va y avoir du monde sur les routes avec les grandes vacances qui débutent ce soir.
5: La journée classée orange au niveau national dans le sens des départs. C'est rouge en Ile-de-France, dans le Grand Est et en Bourgogne-Franche-Comté. Bison Futé recommande de quitter la région parisienne avant 10h ce matin ou bien après 23h. Évitez la 10 entre Poitiers et Bordeaux de 11h à 19h. La 7 entre Lyon et Orange de midi à 20h. 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
0: On finit avec la météo de cette journée.
5: Ce sera très ensoleillé malgré quelques nuages bas dans la vallée de la Garonne. Dans le sud-est, la chaleur persiste jusqu'à 36 degrés attendus dans l'Hérault avec toujours le Mistral et la Tramontane qui soufflent jusqu'à 70 km/h. Résultat, le risque d'incendie reste très élevé. La vigilance rouge est maintenue dans 6 départements, les Pyrénées-Orientales, l'Aude, l'Hérault, le Var, le Vaucluse et les Bouches-du-Rhône. Il fait 12 degrés ce matin à Maubeuge, 14 à Coutances, 16 à Paris, à Clisson, 18 à Nevers, 19 à Angoulême, 22 à Valréas. Cet après-midi, il fera 24 à Crozon, 26 à Vittel, 29 à Cheverny, 30 à Millau, 32 à Aléria.

0: Il y a Sohan.
1: Bonjour.
0: Et c'est la dernière de Sohan avec nous ce matin.
1: Ah, tu la balances comme ça, comme ça.
0: Oui, plaque, je le dis maintenant. Évidemment, je le dis maintenant.
1: Sparadrap, bande de cire sur le maillot, quoi.
0: Et on a fait les choses à l'envers. On lui a offert son cadeau de départ avant d'attaquer l'émission, alors que d'habitude on le fait en fin d'émission. Et comme ça, voilà, on le dit tout de suite aux auditeurs.
2: Faut que je fasse mon petit discours.
1: Ah non,
2: tu le feras tout à l'heure.
1: Tu le feras chez toi.
0: Pourquoi tu mets comme ça,
3: l'ambiance. Mélancolique, on se rappelle tous les souvenirs.
0: Ah, merci Lucas.
2: C'est des souvenirs joyeux.
0: La seule joie que n'aura plus Sohan à partir de la rentrée, ce sont les réveils.
2: Ah, bien sûr. Je vais redécouvrir la vie. Non, mais merci beaucoup. Faut que je dise merci là ou plus tard?
0: Non, plus tard.
2: Tout à l'heure.
0: Mais t'es pas obligé de dire merci.
2: Bah, si, quand même, je vais adresser des petits mots.
0: D'accord, très bien.
2: J'ai marqué quand même cette radio de mon empreinte.
0: Évidemment.
1: Trace de gras sur les vitres, quoi.
2: Est-ce qu'on peut juste dire le cadeau que Karina m'a offert?
0: Oui.
2: Comment j'ai perdu 100 kilos? Donc voilà, poids plume. Voilà le cadeau de Karina.
1: Oui, bah, c'est même pas un cadeau, je l'ai pas acheté, je l'ai trouvé.
0: Mais tu sais, quand t'as des collègues de bureau comme Karina, t'as pas besoin d'ennemis.
2: Ah, mais non, mais bien sûr que non.
0: Dans quelques instants, il y a 1000 euros cash à vous offrir. Vous envoyez maintenant Bruno par SMS 74 900 si vous êtes en France, 63 22 si vous êtes en Belgique. Dans la demi-heure, il y aura du

0: Ducon du Con, 6h du matin, vous le savez, toutes les heures, l'émission commence avec un Ducon du Con, quelqu'un qui ne fait pas la une de l'actu, mais qui est dans l'actu. Notre Ducon du Con est propriétaire de Airbnb.
1: Elle s'appelle Pamela, elle vit aux États-Unis, elle met sa maison en location sur Airbnb pour arrondir les fins de mois. Et arrive Sean, qui a, lui, loué la maison. Sauf que dans la maison de Pamela, eh ben, t'as pas le droit d'inviter des invités supplémentaires, t'as pas le droit de faire de fête. Et Sean, lui, ça, il en a rien à secouer. Donc, il fait la fête et il invite des invités. Sauf que, à un moment, bah, Pamela, elle le voit parce qu'elle a des caméras dans sa maison et elle l'appelle Sean pour lui dire « Monsieur, vous n'avez pas le droit, il y a trop de gens dans la maison, vous dérangez les voisins, ça ne va pas. » Et Sean, lui, ça, il le prend extrêmement mal. Donc, à la fin du séjour, il laisse un très mauvais commentaire sur Airbnb en demandant le remboursement. Et Pamela, elle dit « Non, non, ça ne va pas se passer comme ça, je ne rembourse absolument rien. » Donc, il y a des échanges de mails et tout ce que tu veux. Et à un moment, Pamela, elle a la vengeance dans la peau et elle se dit « Qu'est-ce que je fais ? Je vais prendre les photos de mes caméras, je vais envoyer ça à la femme de Sean en disant « J'adore ton sac à main ». Sauf que le problème, c'est que Sean, il est en train de fricoter avec, pas sa femme, c'était sa maîtresse.
0: Oh, mais comment elle pouvait savoir que c'était pas sa femme ?
1: Parce que Pamela, elle est hyper maligne et en plus d'avoir extrait des photos de sa caméra de surveillance, elle a quand même fait une petite enquête sur Sean et puis elle a bien remarqué que les photos de mariage que Sean avait postées sur Facebook n'étaient pas du tout la même que la dame avec qui il était.
0: Alors après, c'est qu'il peut se
1: retourner contre elle, c'est exactement ce qu'il a fait.
0: Elle a pas le droit de prendre des photos, normalement t'as pas le droit
2: de filmer, hein.
0: D'avoir des caméras justement dans ton Airbnb sans prévenir les,
2: c'est glauque.
0: Les locataires.
1: L'affaire est en cours et je vous tiendrai bien évidemment pas informé puisque je ne suivrai pas ce procès.
0: Merci, car c'est aussi ça. Bruno sur Fun Radio, une équipe engagée en dehors des horaires du travail. Autant vous dire qu'à 10h02 ce matin, je peux appeler n'importe qui, mon numéro n'apparaîtra

0: 6h10, c'est Fun Radio, c'est que Bison Futé, vous savez, c'est ces petits personnages qui sont censés nous dire comment ça se passe sur la route des vacances.
1: Oui.
0: Il signale que les journées d'aujourd'hui et demain vont être très chargées sur les routes.
1: Ah.
0: À mon avis, le gars chez Bison Futé, qui dit que le départ en vacances va être chargé sur les routes, c'est le même gars qui bosse à Météo France et qui dit qu'il va faire chaud cet été. Moi, je prends le job. Hein.
1: Ouais.
0: Honnêtement, job d'été, vous m'appelez. Hein. Justin Timberlake va arriver sur Fun Radio, mais pour l'instant, on joue. Au saut du lit ce matin, nous avons François Xavier, dit FX. Bonjour François.
2: Salut la famille.
1: Salut François Xavier.
0: Saint-Amand-Montrond, on est dans le département du Cher, c'est bien ça mon pote?
2: Exactement.
0: Et boucher, charcutier, traiteur.
2: Oui.
0: Est-ce que t'es à ton compte, ta propre boîte?
2: Exactement, je suis à mon compte avec ma femme.
0: Ok, super. Comment s'appelle ta boucherie?
2: C'est au cœur des viandes du Bois Chaud.
0: Au cœur des ventes du Bois Chaud. Et c'est à Saint-Amand-Montrond même?
2: Ouais, exactement.
0: Très bien. T'es au boulot depuis quelle heure là?
2: Depuis 4 heures. Hein.
0: Depuis 4 heures du matin. Très bien. Ça prépare quoi là en ce moment où on se parle?
2: Là, ça prépare de la salade pimentée, ça prépare un traiteur ce soir, de la galette aux pommes de terre.
1: Oh, ça, moi, je te remercie parce que tu sais, c'est typiquement ce genre de plat que je prends quand j'ai pas envie de faire la cuisine.
0: Non, mais sur ça fait plaisir de voir un traiteur qui prépare de la vraie salade piémontaise. Tu sais, maintenant, il y a beaucoup de bouchers charcutiers qui achètent des salades qui sont toutes prêtes dans des gros centres.
1: Oui, genre métro, tout ça.
0: Exactement. Et j'ai découvert que mon boucher faisait ça, ça m'a un peu déçu.
1: Oh, c'est vrai?
0: Ouais.
1: Bah, c'est un gain de temps. Parfois, quoi.
0: Ouais, mais bon, tu vois, c'est pas le même délire. Bon, François-Xavier, tu peux gagner ce matin 1 000 euros cash. Tu sais comment ça se passe?
2: Exactement, nickel.
0: Je te pose une question, t'as 13 secondes pour me donner la bonne réponse. Pourquoi 13 secondes? Parce qu'on va jouer en fait sur le plus ou moins. Je vais te poser une question qui attend une réponse chiffrée. Si tu me donnes la bonne réponse dès les 3 premières secondes, tu repars avec les 1 000 euros. Et ensuite, à chaque seconde qui s'égrène, il y a 100 euros qui disparaîtront. Le but pour toi, trouver le plus rapidement possible pour gagner un max de pognon. On est d'accord?
2: On est d'accord.
0: Ce week-end qui débute, François Xavier, tu ne le sais peut-être pas, et si tu le sais, ça en dira beaucoup sur toi. C'est la journée mondiale du naturisme.

0: La question que je te pose, François-Xavier, c'est combien de pratiquants le naturisme compte-t-il en France ? Top chrono.
1: 100 000.
0: C'est beaucoup plus.
1: 200 000.
0: C'est beaucoup plus.
1: 800 000.
0: C'est beaucoup plus.
1: 4 millions.
0: C'est moins.
1: 3 millions.
0: C'est moins.
1: 2 millions.
0: C'est un peu plus.
1: 2 millions 3.
0: Ouais, 2 millions 5, allez, je prends. Je lui prends 2 millions 3, 2 millions 5.
2: C'est parti bien bas, hein.
0: Bah ouais, de fou. Mais surtout, il est passé quand même de 800 000 à 4 millions. 2 millions 500 000 adeptes du naturisme en France.
2: On n'est pas là pour juger. Il y en a de plus en plus, je crois,
0: ouais.
2: D'ailleurs.
0: J'ai pas de souci avec ça. Les gens qui vivent leur plaisir ensemble.
2: Mais les gars, vous êtes déjà baignés tout nus. C'est la meilleure sensation.
3: Ah ouais, c'est trop bien.
0: Une différence entre se baigner à poil... Et arriver avec ton plateau repas au réfectoire, à poil, à côté de Monique, 82 ans, qui est très contente de venir ici depuis 20 ans, qui a son petit-fils la tête au niveau de sa schneck. Non mais excusez-moi.
2: Après tu peux pratiquer le naturisme chez toi, tu vois.
0: Non mais oui.
2: Oui,
0: non, mais
2: bien
0: je
2: sûr.
0: Parle de vivre en communauté nue. Et encore une fois, je ne juge pas. Chacun fait ce qu'il veut avec son
2: j'ai la vision.
0: Oui, ben c'est parce que ça se passe. François-Xavier, tu repars avec le minimum syndical, mais tu repars avec de l'argent. Je t'offre 100 euros.
1: Ouais, nickel. Merci Bruno.
0: Merci à toi, mon pote. T'as prévu des vacances ou pas cet été?
1: Dans une semaine, je suis en vacances.
0: Ok. Tu prends quoi, 3 semaines?
1: Non, 2 semaines.
0: 2 semaines, bah oui, forcément, quand t'es à ton compte. Et tu pars où?
1: Je ne pars pas parce que j'ai déménagé il y a pas longtemps, donc je vais profiter de ma maison et je vais peut-être partir un week-end avec les enfants à Disneyland Paris.
2: Bon, ouais, bah, c'est trop bien.
0: C'est toi qui fais, François-Xavier, on t'embrasse.
1: Merci beaucoup, bonne journée à ta famille.
2: Bisous.
0: Fun Radio, la bande originale de vos vacances, et je le prouve. Voici Justin Timberlake.

0: 18h18, on aura plein de sons comme ça qui vous donnent envie de partir en vacances tout de suite, même si vous arrivez au bureau et que vous n'avez pas le temps de partir en vacances. Justin Timberlake sur Fun Radio, Fun Radio, Can't Stop the Feeling. Est-ce que vous avez déjà entendu parler de la Coolcation?
1: Non, du tout.
0: Puisque les départs en vacances se font ce soir et demain, on l'annonçait avec le début des vacances scolaires, c'est une nouvelle tendance de voyage qui émerge. En fait, l'objectif est simple, troquer les températures étouffantes pour des destinations où le mercure affiche une douceur bienvenue. L'idée, c'est de conjuguer dépaysement, expérience mémorable et confort climatique. Il y a beaucoup de gens qui maintenant choisissent leur destination en fonction du climat.
2: Bah, c'est aller en Bretagne, quoi.
1: Bah oui, non, mais c'est vrai que c'est de plus en plus à la mode, hein.
2: Bien sûr.
0: Moi, je me dis, cet été, ouais, j'irai passer quelques jours, je pense, en Bretagne ou en Normandie.
1: Ah, bah, tu viens pas loin de chez moi.
0: Mais en fait, partout où je vais,
1: oui,
0: c'est-à-dire que j'ai dit que j'allais partir en Haute-Savoie. Tu dis, bah, appelle-moi, je suis pas loin.
1: Bah oui, mais mon futur mari habite la Haute-Savoie.
0: Et bah, qui habite en Bretagne?
1: Toute ma famille.
2: À Nantes?
3: Mais tu sais, non, c'est juste en dessous.
0: Excuse-moi, quand t'es dans le Finistère, aller à Nantes, c'est comme dire, dis donc, bah, tiens, à Paris, passe, je suis à Montpellier.
1: Mais non, pareil. Mais le Pouliguen, la Baule, etc., t'es aux portes de la Bretagne.
0: C'est ça, faut avoir la clé, quoi.
3: Tu l'as usé.
0: Excusez-moi, j'aimerais entrer, s'il vous plaît.
2: Ah non, monsieur, c'est les portes de la Bretagne, hein.
0: Bah oui, j'ai pas les clés. Est-ce qu'il y a un critère obligatoire quand vous partez en vacances? Vous, à titre particulier, là, on parle du climat, alors évidemment, ça fait partie du truc, mais est-ce qu'il y a un truc que vous voulez absolument avoir quand vous partez en vacances?
1: Bah, le soleil.
2: Le soleil, moi, pareil. Je regarde le soleil,
1: quand il fait très,
2: chaleur.
1: Très chaud.
2: Pour moi, le matin, tu dois te réveiller. À aucun moment, t'as un doute sur la température et s'il va pleuvoir ou pas. C'est mort.
0: C'est vrai que quand t'as pas le soleil, j'étais parti 15 jours dans les Landes il y a quelques années, j'avais loué une maison avec des potes. Heureusement, il y avait une cheminée, on avait fait des feux.
1: Ah, ouais, non, sérieux,
2: moi je peux pas.
0: Ça
2: pas
0: pour 15 les vacances jours d'été. De pluie au mois d'août, je te jure que c'est vrai, où tu te retrouves à aller sur la plage et à poser ta serviette sur du sable mouillé en disant ouais, mais je veux quand même profiter de la
1: mer. Ça va sécher. C'est terrible, mais tu peux pas trop l'anticiper, surtout sur la côte atlantique pour le coup. Moi, c'est de l'eau. Franchement, c'est juste de l'eau, quoi. Lac ou mer ou océan ou piscine, mais de l'eau.
2: Glacé pour les glaçons, pour la piscine de rosée aussi.
1: Merci.
2: Et toi?
0: Moi, c'est le monde, moi.
2: Tu veux pas de monde, toi?
0: J'aime bien trouver des endroits où t'es un peu...
2: isolé?
0: Un peu isolé, ouais. Un peu en retrait.
2: C'est ça d'être connu, hein.
0: Hein?
2: C'est ça d'être connu?
0: Oui, non, mais ça, pour le coup, c'est pas très chiant. Tu sais, les gens qui viennent me voir, ils sont gentils, hein. Il y a rarement des gens qui viennent m'insulter.
2: Bah, pars en vacances dans un phare.
1: Ouais, mais
2: dans un phare.
1: Avec les phares,
2: y a pas,
1: toi.
2: Non, mais il y a pas grand monde. Et en plus, t'es en hauteur. T'as pas la sensation de
1: tu veux kiffer quand même un minimum.
0: J'aime bien me balader aussi, tu vois.
2: Fais le tour de ton phare. Je vais à 360.
0: J'ai pas dit que je voulais voir personne. J'ai dit j'aime bien les endroits où il y a pas trop de monde, tu vois.
1: Un peu calme.
0: Voilà, une petite location dans un endroit un peu paumé, moi ça me va.
2: Bah loue un phare.
0: Comme le phare. Venez nous dire, tiens, si vous avez des critères qui sont obligatoires quand vous partez en vacances, des trucs où vous tenez particulièrement. 01 42 48 5000, on fait de la radio ensemble. Et on a Gims, là, au réveil, c'est Soleil, c'est sur Fun Radio.
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0: c'est Fun Radio. C'est quoi le critère obligatoire quand vous partez en vacances? Tiens, j'ai un point commun avec Corinne qui vient de m'envoyer en DM trouver un hébergement qui accepte les chiens. Il y a ça aussi.
1: Ah ouais, ça c'est galère.
0: Ça c'est galère. Moi, qu'on est deux, tu vois. Puis quand tu vois les deux spécimens.
1: Je t'accepte pas, moi. Désolé.
0: Ça, faut pas le dire. C'est pour ça que j'y vais avec un faux nom, des fausses lunettes et une moustache pour pas que les gens me reconnaissent. Fun Radio.

0: Gims sur Fun Radio, 6h28 les amis. C'est quoi les trucs qui sont obligatoires quand vous partez en vacances? Sur quels critères vous dites sinon moi je pars pas? Bonjour Laurence.
1: Hey hey la famille.
2: Hey Laurence.
3: Laurence.
2: C'est génial ton bonjour le ouais. Hey
0: Laurence, c'est quoi
1: tous
0: le critère?
1: Les jours au bureau.
0: Critère obligatoire quand tu pars en vacances, c'est quoi?
1: Plage piscine.
2: Évidemment.
1: Ouais, c'est obligatoire.
2: Ouais. T'as raison.
0: Et alors, après, c'est pareil.
1: Avec les enfants, excusez-moi.
0: Non, je t'écoute. Le problème, c'est que justement, avec les enfants, quand t'es ambiance un peu camping, suivant la taille de la piscine, ça devient très compliqué. Tu vois ce que je veux dire?
2: Ben oui.
1: Mais il faut contenter tout le monde parce qu'il y a la team piscine, la team plage, et forcément, ceux qui vont pas à la piscine, ils préfèrent aller à la plage, etc. Donc, c'était plage piscine.
0: Après, moi, je lance très facilement avec les enfants. La team, si t'es pas content, tu restes chez toi.
1: Oui, c'est ce que je fais maintenant.
0: Je te fais des bisous, Laurence.
1: Bisous et bel été à tous.
0: Bel été à toi.
2: Bisous.
0: Bonjour, Tony.
4: Hello, l'équipe.
2: Salut, Tony.
0: Ah, Waterloo. Dis-moi, c'est quoi, toi, ton critère obligatoire quand tu pars en vacances?
4: Moi, je te rejoins, Bruno. Moi, c'est le calme, déjà, la montagne, l'air frais, la balade en forêt et la petite rivière qui coule à côté.
2: C'est pas mal.
0: Moi, je vais faire ça cet été.
2: Petite rivière.
0: Cet été, je fais ça. Je pars une partie chez mes parents et après, je vais faire montagne. Ça fait longtemps que je me dis, je veux faire montagne.
4: Carrément.
0: Je vous avais dit Périgord avec mon fils. Donc, je vais faire Périgord et montagne.
2: Ah, il va se régaler.
0: Ouais, tu vois, j'ai fait le trajet déjà, Charente-Maritime, Périgord, Haute-Savoie. Voilà.
2: Trop bien.
4: Je te rejoins alors.
2: Hein? Il a hâte.
4: Hein? Je te rejoins.
0: Je lui ai pas dit encore. On se rejoint là-bas, Tony. Tu sais quoi? On sera bien content de bouffer notre raclette par 8 degrés.
4: Ah ouais,
0: en altitude.
4: Alors là, tu n'es pas. Je suis
0: évidemment,
4: d'accord avec toi.
0: Évidemment.
4: 1000%.
0: Tony, je t'embrasse.
4: Bonne journée, l'équipe.
2: Bisous, Tony. Bye bye.
0: Ugel va arriver après les infos de 6h30 sur Fun Radio. Et puis dans moins de 10 minutes, on aura les haters de Sohan. Sohan a récupéré des messages de haters laissés sur des réseaux sociaux de personnalités. Elle va nous lire le message et on va devoir deviner quelle personnalité est incriminée.
5: Alors là, il y en a une, moi, qui a marqué mon enfance, mais qui s'est fait tacler. Elle n'a pas le droit de revenir sur le devant de la scène et d'exprimer son art et sa manière d'être. Donc ça me fait un peu de peine pour elle.
0: Dorothée ?
5: Non.
0: Non, t'as raison.
5: Et le hater maison, il est sûrement en terminant beauté.
0: Et
5: il est visionnaire en plus, vous allez voir.
0: Très bien. Eh bien écoutez, ce sera après les infos. Fun Radio, il est 6h30.
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0: Et les infos à 6h30, c'est avec toi, Oriane. Oriane Doro, bonjour.
7: Bonjour Bruno, bonjour à tous. Une journée estivale avec du soleil partout et toujours de fortes chaleurs dans le sud-est.
0: Bon, il va y avoir du monde sur les routes ce week-end, évidemment.
7: Les grandes vacances débutent ce soir. Ce vendredi est classé orange au niveau national, rouge en Ile-de-France, en Bourgogne et dans l'Est. Il vous est conseillé de quitter ou de traverser la région parisienne avant 10h ce matin ou bien après 23h et d'éviter la 7 entre Lyon et Marseille de midi à 20h. Demain, ce sera rouge en région parisienne, dans le nord, en Bretagne et en Normandie. Plus de 3000 personnes ont été évacuées dans les Pyrénées-Orientales à cause d'un incendie qui s'est déclaré dans un camping de Sainte-Marie-la-Mer et qui s'est propagé jusqu'à Canet-en-Roussillon. Au total, plus de 30 feux sont en cours ce matin. Depuis le début de la saison, 7000 départs d'incendie ont été recensés et près de 9000 hectares brûlés. Le ministre de l'Intérieur, Laurent Nunez, est attendu dans l'Aude aujourd'hui. L'Aude, où un incendie a parcouru environ 900 hectares depuis mercredi. À Narbonne, le feu a été fixé dans la soirée après avoir brûlé 2 maisons. À l'étranger, 20 millions de personnes attendues à Téhéran. L'Iran organise à partir de demain les funérailles de l'ancien guide suprême Ali Khamenei. Il avait été tué le 28 février dernier lors d'une frappe israélo-américaine. Son corps est arrivé ce matin dans la capitale iranienne. L'hommage doit durer 3 jours. Des dirigeants d'une trentaine de pays sont attendus.
0: Les émissions de gaz à effet de serre de Google et Amazon ont bondi ces dernières années.
7: Plus 82% depuis 2019 pour Google, plus 58% pour le géant du e-commerce. Leur promesse de neutralité carbone s'éloigne en raison notamment de la construction effrénée des data centers pour développer l'intelligence artificielle, des installations qui consomment énormément d'eau et d'électricité. Résultat, leurs émissions de CO2 augmentent plus vite que leurs ventes, ce qui n'était pas arrivé depuis 2021 pour Amazon.
0: Du foot, et le Portugal qui va affronter l'Espagne en 8e de finale de la Coupe du Monde.
7: Les Portugais ont battu la Croatie 2-1 cette nuit à Toronto. Les Espagnols ont éliminé l'Autriche 3-0. La Suisse, elle affronte en ce moment l'Algérie. Elle mène 2-0. À suivre aujourd'hui les derniers matchs des 16e de finale. Australie-Égypte à 20h et la nuit prochaine Argentine, Cap-Vert et Colombie, Ghana.
0: On finit avec la météo de cette journée.
7: Eh bien, elle sera encore très ensoleillée malgré quelques nuages bas dans la vallée de la Garonne. Dans le sud-est, la chaleur persiste jusqu'à 36 degrés attendus dans l'Hérault avec toujours le Mistral et la Tramontane qui soufflent jusqu'à 70 km/h. Résultat, le risque d'incendie reste très élevé. La vigilance rouge est maintenue dans 6 départements, les Pyrénées-Orientales, l'Aude, l'Hérault, le Var, le Vaucluse et les Bouches-du-Rhône. Pour l'instant, il fait 12 à Guingamp, 15 à Hayange, 17 à Issoudun, 18 à Saint-Étienne, 24 à Calvi et à la Grande Motte. Cet après-midi, il fera 21 à Calais, 22 à Cabourg, 28 à Lons-le-Saunier, 29 à Paris, jusqu'à 31 degrés à Valbonne.
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0: Fun Radio Dance Music, dans la demi-heure, Jennifer Lopez, Save Me Tonight. Et l'hymne de la Coupe du Monde, c'est Shakira. Je m'appelle Bruno, soyez les bienvenus sur Fun. Sohan est là.
2: Bonjour.
0: Il y a Karina.
2: Hello.
0: Il y a Christina.
2: Coucou.
0: Et trois nouvelles plaintes, c'est dans le journal ce matin, qui ont été déposées contre Patrick Bruel, dont deux pour viol. Putain, je suis en train de regarder, je suis en train de passer premier de ma ligue, là, moi, du coup.
2: Sur quoi?
0: Mais j'avais parié sur Patrick Bruel, sur mon petit porno.
2: C'est ah quoi?

0: C'est le nouveau UGEL. Tu sais, je voulais passer un matin en disant, oh, il l'a passé en ligne, j'adore, est-ce qu'on pourrait... Ben, ça y est, il est rentré sur Fun Radio.
1: Ouais, il est trop bien.
0: Il s'appelle Wing to the Sun. Il est 6h36, voici les haters de Sohan.
1: Kikiki sans les...
2: Kikiki sans les haters. Kikiki mais qui...
1: Bah, il est trop triste chez lui parce qu'il sait que c'est les derniers haters de Sohan. Il a envie de faire durer le moment.
0: C'est, on trouvera pas des excuses à Lucas, notre réalisateur. On l'a fait depuis un an et demi.
1: J'essaye.
0: Moment, il en a plus,
1: hein, tout oh, ça, j'essaye. T'es triste, Lulu.
3: Bah oui, c'est un petit hommage.
0: Alors, c'était quoi l'excuse de c'est pas parti?
3: Non, parce qu'il y a une autre tranche. Enfin bref, c'est technique, mais il y a un autre truc affilié. C'est un autre bouton, quoi.
0: D'accord.
1: C'est trompé de bouton.
0: Voilà.
1: Il a appuyé sur celui qui était sur son menton.
0: C'est le dernier morning.
1: Moi, ça me touche
0: de,
1: un peu, cet hommage. Sohan.
0: Mais vu que ça te touche, tu veux pas partir avec lui? Tu veux pas le prendre en garde, Lucas?
1: Je l'emmène avec moi.
0: Vu que tu nous quittes après une saison, tu prends, par un souvenir, prends Lulu.
4: Non, je vous le laisse avec
0: mais
4: plaisir.
0: Non, je te jure. Tu
1: on n'en fera rien, on n'en fera rien.
0: C'est, je te jure, je sens que ça te fait plaisir.
4: J'ai déjà un chat chez mes parents.
1: On va prendre tous les animaux de la terre.
0: T'es très attaché à Lucas.
4: Oui, c'est vrai.
0: Et ben voilà, ben amène-le. Franchement, c'est un cadeau d'équipe. C'est quoi?
4: Mais
0: on récupère
4: moi,
0: la veste.
4: Je distingue l'homme de.
0: On t'en fait une veste là, tout à l'heure. On récupère la veste, on te laisse, Lucas.
4: Non.
3: Tu peux faire miaou miaou.
1: Ouais, mais il fait à côté de la litière, c'est le problème.
0: Bon, allez, les derniers haters de Sohan, des messages de haters, les salles des personnalités, on doit deviner qui c'est.
4: Allez, premier hater. From gros sein tout bergère, ça veut jouer la petite prude, lol. Voilà. Alors, c'est une femme.
1: Ouais.
4: Non, c'est une femme qui était un peu un sexe symbole parce qu'elle jouait dans une série où elle courait au bord d'une plage.
1: Pamela Anderson.
4: Elle a publié une photo sur Instagram. Alors, pour vous la décrire, cette photo, elle est très simple. Je pense qu'elle est dans le sud de la France. Ouais. Et en fait, elle a un petit bandana autour de la tête blanc, voilà, elle est en robe blanche, toute simple quoi, elle est mimi, elle vit sa vie quoi, et elle s'est fait tacler.
1: Ouais, mais elle fait le no make-up elle maintenant.
4: Oui, exactement, no make-up, no boobs, elle a enlevé ses seins aussi.
1: Oui, ah,
4: enfin, ses seins, c'est
1: pas qu'on pouvait enlever ses seins.
4: Si, mais ouais, si, bien sûr.
0: Elle les a posés, ils sont congélés.
4: Allez,
0: autre message.
4: Deuxième metteur. Le mec est français, mais il a un accent encore plus prononcé qu'un américain, c'est ridicule.
0: Timothée Chalamet.
4: Non. C'est un DJ qu'on passe énormément, c'est notre père à tous.
1: David Guetta,
4: exactement. Il a publié une photo sur Instagram. Je vous laisse écouter le début de une vidéo. Je vous laisse écouter le début.
5: And this is the perfect moment to speak about my collab with UGEL Shine. If you want to create a sound and use it for Instagram or TikTok, the creator that will do the best, invite him.
4: Moi, je trouve qu'il a le même accent que les profs d'anglais.
1: Oui,
4: tu sais, quand
1: oui.
4: Ils appuient bien les mots, mais au moins tu le comprends bien.
1: Invite him. Mais il parle anglais, donc c'est normal qu'il ait un accent.
4: Je suis d'accord. Sûr,
1: anglais, évidemment. Quoi.
4: Moi, je trouve stylé David Guetta, j'aime bien. Allez, troisième metteur, c'est mon idole, l'idole de mon enfance. Elle ressemble à une tantine du vieux port de Marseille.
1: Laurie. Oh,
4: non. Une autre.
1: Alizée.
4: Non. Comme un rock.
1: Nadia,
4: elle est de retour sur scène. Nadia, elle fait la tournée des festivals. Vous savez, ça y est, c'est le moment. Ouais. Et là, elle était à la kermesse. Là, c'est les anciens qui ont cartonné dans les années 2000 qui viennent chanter. Donc, il y a Chaim, il y a Fatal Bazooka aussi qui est sur scène. Et donc, il y avait Nadia qui s'est faite tacler, voilà, en délicatesse.
0: Pourquoi tu te marques, Karina?
1: Bah, parce que je suis assez d'accord avec les gens.
0: Allez, le dernier.
4: Bah, il est visionnaire. C'est l'homme du Sud qui s'appelle. Bon, il s'appelle comme ça. Qui dit par pitié que Sohan ne soit pas là la saison prochaine.
1: Oh.
4: Et ben voilà. T'inquiète pas, tes vœux sont exaucés.
0: Alors, le truc, tu vas voir, Sohan, c'est que t'auras passé une année avec nous de matinale avec beaucoup de messages qui n'ont pas été très cool avec toi au début.
4: Ah oui.
0: Je t'annonce que les mêmes personnes qui t'ont défoncé à la rentrée seront celles qui, au début de la rentrée prochaine, diront oh, vous n'avez pas gardé Sohan? J'aimais bien Sohan. Moi, je préférais ça. On peut le dire officiellement, c'est Christina qui va reprendre le micro à la rentrée à la place de Soso.
4: C'est le mercato. Voilà.
0: Et tu verras, c'est les mêmes qui diront oh, ils ont remis la vieille.
1: Bien sûr. Mais on le sait.
0: Save me tonight, Jennifer Lopez, c'est tout de suite, c'est sur Fun Radio.
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2: 6h46, il y a Jason qui m'a envoyé ce message en DM suite à ce qui s'est passé tout à l'heure. Il dit « Salut la famille, j'espère que Lucas sera toujours dans l'équipe la saison prochaine, il nous fait bien rire. Je ne sais qui est le plus drôle entre Pino et lui. »
1: Ah, à ce point !
3: J'attends la réponse aussi d'ailleurs.
2: Techniquement, c'est Lucas. Oui, oui. Lucas sera bien avec nous l'année prochaine.
1: Ah.
4: Il est rassuré.
1: Ah, la famille,
3: je l'apprends.
2: Hein ?
3: Je l'apprends.
2: Même moi, je ne comprends pas pourquoi je fais ça.

0: 7h10, j'ai récupéré des anecdotes de vacances que je vais vous balancer dans quelques instants. Si vous partez en vacances là ce soir ou demain et que vous vous dites j'espère que ça va bien se passer, ça se passera quoi qu'il arrive beaucoup mieux que les anecdotes dont je vais vous parler dans 10 minutes. J'ai lu des trucs mais c'est un problème.
1: Des fails.
0: Des fails de vacances. Là, il y a quelqu'un qui a posté après une séparation en mode gros clash avec mon ex. J'ai eu la surprise d'arriver au camping avec dans le mobil-home voisin mon ex et son nouveau mec.
1: Oh, mais non.
0: Et ben bonnes vacances. Ah. C'est pas la pire, hein. J'en ai d'autres hein, que j'ai au filet dans moins de 10 minutes car pour l'instant on joue. Are you ready? Bonjour Valentin.
2: Salut la famille.
1: Salut Valentin.
0: Combronde, c'est bien ça?
2: Ouais, c'est ça, dans le Puy-de-Dôme.
0: Dans le Puy-de-Dôme, t'as 30 ans, Valentin, tu es chef de chantier dans le bâtiment. Félicitations à toi, Valentin, en arrivant ce matin sur Fun Radio sans rien faire, tu as gagné ces 4 cadeaux.
1: T'as gagné ta télé, t'as aussi gagné une caméra sport 4K, un bracelet sport et un pack Fun Radio.
2: Ok.
0: Ces cadeaux sont à toi, il faut que tu les gardes maintenant et pour les garder, il faut que tu répondes correctement à 4 questions que je vais te poser. Chaque mauvaise réponse, c'est un cadeau qui disparaît. Est-ce que tu es prêt?
2: Ouais.
0: Première question. En Chine, une autoroute passe littéralement au-dessus des toits d'immeubles résidentiels. C'est vrai ou c'est faux?
2: C'est vrai.
0: Ouais, c'est vrai. Bon, après, ça reste la Chine. Il y a une densité de population qui est tellement importante. Mais vous imaginez un album de 12 étages et posé sur l'immeuble une autoroute. Ça va être très sympa pour les gens qui sont en dessous. À boire, t'as pas la vue sur la route.
1: Ouais, c'est ça.
0: C'est l'avantage. Tu gardes tous tes cadeaux. Deuxième question. L'oignon Hercule est une variété d'oignon rouge. C'est vrai ou c'est faux, Valentin?
2: C'est vrai.
0: Non, c'est faux.
2: Ah merde.
0: C'est le mot. C'est une variété d'oignon jaune.
1: Mais un oignon, quand tu l'épluches, il te fait pleurer. Mais l'oignon Hercule, il te fait quoi si tu l'épluches?
0: Il te fait pleurer. Valentin, tu viens de perdre le téléviseur. Tu joues pour la caméra sport, le bracelet sport et le pack Fun Radio. Troisième question. Dans le Guinness Book des records, il existe un record du plus grand nombre de poursuites judiciaires déposées au monde. C'est vrai ou c'est faux?
2: Je dirais vrai.
0: Ça. Ouais, c'est vrai. C'est un Américain qui s'appelle Jonathan Lee Riches. Il a déposé plus de 4000 plaintes contre des célébrités, genre Britney Spears ou encore Bill Gates, des entreprises et même des objets comme la Tour Eiffel.
1: Ok,
0: le
1: mec est fou. Okay. Ah oui, d'accord.
0: Attendez, c'est pas fini. Quand il a appris qu'il était dans le Guinness Book des records, il a porté plainte contre le Guinness Book des records.
1: Ah, non, mais c'est pas vrai.
0: Valentin, tu joues toujours pour 3 cadeaux. Dernière question. Au Japon, il est possible d'obtenir un véritable diplôme de ninja. C'est vrai ou c'est faux?
2: C'est vrai.
0: Ouais, dans la ville de Kaoka, considéré comme l'un des berceaux historiques des ninjas. Pour y entrer, il y a un test sur l'histoire et les traditions des ninjas et ensuite le lancer de shuriken.
1: Ah ouais, c'est les étoiles de ninja, okay. Les shuriken.
0: Exactement. Et après, si t'arrives à bien t'en sortir, ben, tu peux être ninja. Valentin, à l'arrivée, les 3 cadeaux. Il y a donc la caméra sport 4K, le bracelet sport, le pack Fun Radio.
1: Bravo!
2: Super, la famille. Merci beaucoup.
0: On t'envoie ça vite, mon pote. Passe un bel été.
2: Merci, pareillement. Et surtout, changez jamais.
0: Ben, t'as un amour. Y a des vacances de prévu ou pas?
2: Ben, non, moi, je travaille tout l'été.
0: Bon, ben, bon courage à toi, mon pote, hein.
2: Merci beaucoup. Bonne vacances à vous.
1: Bisous.
0: Ciao, Valentin.
1: Bisous.
0: Shakira, Burna Boy, Die Die. C'est tout de suite sur Fun Radio.
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2: 10h57, c'est Fun Radio. Dans la série Les Ducons du Con partent en vacances, on en a un qui est pas mal là, juste après les infos de 7h du matin. C'est Christina qui est tombée sur un gars. Vous savez, quand vous partez en vacances, il y a un truc auquel vous faites confiance, quoi qu'il. C'est le GPS.
3: Oui, bah évidemment, ça te sauve.
2: Il n'y a plus le délire que moi j'ai connu petit, la carte routière, tenue par ta mère, qui se fait engueuler par ton père parce que c'est pas la gauche.
3: Elle sait pas lire la carte, tellement. Ça se voit encore hein, dans les stations service, la carte routière.
2: Et le problème du GPS, c'est que bah, ça reste une machine et que la machine, parfois, c'est un peu con-con. Et vous allez voir que là, on a poussé le bout du délire au bout du délire. On a déjà eu des gars qui sont rentrés dans une rivière en se disant là, on est sur un autre truc. On va en parler tout à l'heure. Pour l'instant, je voudrais vous parler d'anecdotes de vacances.
3: Ah, vas-y, parce tombé que sur ça un, nous a chauffé, ça.
2: Un site qui compile des anecdotes de vacances. Tu sais, des fois, t'as des looses de vacances. Et bah, dites-vous que quelle que soit votre loose, ce sera moins la loose que les anecdotes dont je vais vous parler maintenant. Par exemple, anecdote Erasmus.
3: Ok. Ouais.
2: En Erasmus au Mexique, un gang nous a braqué, ils ont volé notre car.
3: Non, mais non, c'est pas possible. Voler le car.
4: Ah ouais.
2: Sur une île de Polynésie. Bon, après, on est, le premier réflexe, c'est de pas plaindre ces gens en disant, ça va, déjà, t'es en Polynésie, tu vas pas nous raconter ta vie.
3: Bah, quand même.
2: Sur une petite île de Polynésie, j'ai raté mon vol retour. Problème. Il y a qu'un vol par semaine. Je suis resté 7 jours de plus et du coup, j'ai raté mon nouveau boulot.
3: Oh. Je le plains quand même un petit peu. Permets-moi de le plaindre.
2: Un petit peu.
3: C'est la loose.
2: Sorti de l'avion à ma destination, je me suis fait piquer par une abeille. Problème, je suis allergique à leur venin. Œdème à la gorge, hôpital pendant 8 jours.
4: Oh. Mais là, tu peux mourir, hein.
3: Bah ouais, tu peux rien faire.
2: Bonnes vacances. Autre anecdote de vacances.
3: Ouais.
4: Oui.
2: Premier jour de vacances en Thaïlande en mode route. Un distributeur a avalé ma carte bancaire dès le premier jour du voyage. 15 jours sans moyen de paiement.
3: J'en ai une perso, moi, d'anecdote de vacances un peu loose. On arrive en vacances et puis dans la, il y avait une piscine au milieu de trois petites maisons. Et puis, du coup, la personne qui se baigne dans la piscine était extrêmement sexy. Beaucoup, beaucoup, beaucoup trop sexy. Elle se prenait en photo et tout ça, machin. Et puis, je vois mon mec, il commence à tiquer. Et j'ai, cette fille, il la connaît. Et du coup, j'ai fait des recherches sur Instagram. Et en fait, c'était du contenu pour adultes, OnlyFans. Donc, t'avais mes filles d'un côté de la piscine et l'autre nana qui montrait son fiac pour prendre des photos sur OnlyFans. On a passé des bonnes vacances.
4: Oh, non.
2: Bijou, ton mec était en gêne de savoir qu'il connaissait la personne.
3: Oh, tu le connais, il n'était pas très gêné non plus.
4: Il n'y a pas de gêne.
2: C'est pour ça que je posais la question. Farouko arrive sur Fun Radio avec Yapaké. 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Vous partez à Argelès et c'est nous qui payons.
3: Vous partez à deux?
2: Ben oui, pour l'instant, les infos, il est 7h.
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2: Les infos avec Oriane Doro. Bonjour Oriane.
6: Bonjour Bruno, bonjour à tous. Grand soleil sur l'ensemble du pays, chaleur et rafales de vent dans le sud-est.
2: Et des milliers de pompiers qui sont dans le sud de la France.
6: Oui, pompiers mobilisés. Les premiers incendies prématurés pour la saison sont particulièrement virulents. À Sainte-Marie-la-Mer, dans les Pyrénées-Orientales, le feu est parti d'un camping. Des dizaines de mobil-homes ont été détruits, ainsi que certains bâtiments du pôle nautique de Canet-en-Roussillon. Plus de 3000 personnes ont été évacuées. 200 pompiers sont mobilisés. Le ministre de l'Intérieur, Laurent Nunez, est attendu aujourd'hui dans l'Aude, où un incendie a parcouru environ 900 hectares depuis mercredi. À Narbonne, le feu a été fixé dans la soirée après avoir brûlé deux maisons. Dans le Gard, environ 130 hectares sont partis en fumée dans le secteur de Millau et l'autoroute A9 a été fermée à plusieurs endroits, vers Orange et Béziers notamment. Sur le front de la canicule, une nouvelle vague de chaleur est attendue ce week-end, mais aucun département ne devrait être placé en vigilance rouge. Le phénomène El Niño devrait atteindre une forte intensité entre juillet et septembre, alerte lancée ce matin par l'ONU, alors que ce phénomène naturel qui se produit tous les 2 à 7 ans a commencé à apparaître dans le Pacifique, sachant que El Niño accentue le risque de phénomènes météorologiques extrêmes. Au Pérou, 800 communes ont été placées en état d'urgence hier en raison du risque de fortes pluies et d'inondations.
2: Du foot et le Portugal qui est qualifié pour les 8e de finale du Mondial.
6: Les coéquipiers de Cristiano Ronaldo l'ont emporté in extremis face à la Croatie 2-1. Au prochain match, ils affronteront les champions d'Europe espagnols. Ce sera lundi soir à 21h. L'Espagne qui s'est qualifiée hier soir en éliminant l'Autriche 3-0. Et puis la Suisse vient elle aussi de se qualifier pour les 8e de finale après sa victoire contre l'Algérie 2-0. Les Suisses affronteront mardi le vainqueur du match Colombie-Ghana.
2: On finit avec tous ces touristes qui vont partir aujourd'hui.
6: Oui, la journée est classée orange au niveau national dans le sens des départs. C'est rouge en Ile-de-France, dans le Grand Est et en Bourgogne-Franche-Comté. Bison Futé recommande de quitter la région parisienne avant 10h ce matin ou bien après 23h. Évitez notamment la 10 entre Poitiers et Bordeaux de 11h à 19h ou encore l'autoroute A7 entre Lyon et Orange de midi à 20h.
2: On finit avec la météo de cette journée.
6: Elle sera très ensoleillée malgré quelques nuages bas ce matin dans la vallée de la Garonne. Dans le sud-est, la chaleur persiste. On attend jusqu'à 36 degrés dans l'Hérault avec toujours beaucoup de mistral et de tramontane. Les rafales atteindront jusqu'à 70 km/h. Résultat, le risque d'incendie reste très élevé. La vigilance rouge est maintenue dans 6 départements. Les Pyrénées-Orientales, l'Aude, l'Hérault, le Var, le Vaucluse et les Bouches-du-Rhône. Il fait 12 degrés à Maubeuge ce matin, 14 à Coutances, 16 à Paris, 18 à Nevers, 19 à Angoulême. Cet après-midi, il fera 24 à Crozon, 26 à Vittel, 29 à Cheverny, 30 à Millau, 32 à Aléria.

0: 3 minutes, bienvenue sur Fun Radio. Vendredi aujourd'hui, nous sommes le 3 juillet, c'est la dernière de la saison, les amis, avec Sohan.
1: Bonjour.
0: Avec Karina.
2: Hello.
0: Avec Christina.
3: Coucou.
0: On a vu Pino hier qui est venu nous faire un petit coucou.
1: Oui.
0: On a
1: fait, ah ouais.
2: C'est chaud.
1: On lui a sauté dessus, mais oh, les sauvages.
0: Plutôt pour la rentrée, il m'a embrassé sur la bouche.
1: Oui. Ouais. Bah en fait, on serait cru chez Lidl, tu sais, au moment des clims. Pino, c'était notre clim hier.
2: Oui, c'est vrai.
1: On a sauté
2: vrai,
1: dessus.
0: Vrai, sauf qu'on ne s'est pas battu pour l'embrasser.
1: Non, c'est
0: vous
1: vrai.
0: Avez vu ces images?
1: Ouais, je trouve ça très triste, sauvage, en vrai. Non, c'est triste, les gars.
3: Moi, ça me désole.
0: Bah, et en tout cas, je vous dis, en cas de fin du monde, hein, ça y est, on sait comment ça va se terminer.
1: Hein, mais les gens ont chaud, hein. Mais c'est ça, ça rend fou.
0: Mais c'était les mêmes qui se battaient pour avoir un rouleau de PQ pendant le Covid, hein, vraiment.
1: Ouais, c'est vrai.
0: Les gens, j'ai vu deux femmes, mais qui se savataient la tronche.
3: Ah ouais, c'est hardcore. Hein.
0: Pour un climatiseur.
3: Le pire, je crois que c'est la vidéo que j'ai vue, c'est une nana qui est tombée dans les pommes. Oh. Mais elle est tombée dans les pommes allongée et elle avait encore les climatiseurs dans ses
1: dans
3: bras.
1: Dans les bras, ouais.
3: Non, mais c'est improbable. Peut-être qu'ils ont des enfants et tout, que les enfants
1: mais
3: souffrent.
1: C'est
3: en
1: ça,
3: vrai, c'est horrible.
1: Ça. Tu connais pas les conditions de vie des gens, ça se trouve, c'est des fournaises et
0: j'ai
1: tout.
0: J'ai aucun souci avec ça. Je comprends. Je dis juste que se battre

0: 7h30. Le oui. Zoom de Christina ce matin nous amène en 1985.
1: Et alors franchement, c'est pour toi, c'est pour te faire plaisir, mon Bru. Puisque si je suis partie en 1985, c'est parce que c'est un 3 juillet en 85 que sortait l'un de tes films préférés.
0: Retour vers le futur.
1: Exactement, petit extrait.
2: Bon, attention les gars, c'est un riff de blues en scie. Pour les changements, vous me regardez et vous essayez de me suivre, d'accord ?
0: Le morceau en entier, je m'en fous. La féerie dansante des sirènes. Je vous ai choisi un son de 1985 qui va bien vous ambiancer. Et alors pour le coup, même si vous n'étiez pas né en 85, genre Sohan,
1: oui.
0: Vous allez kiffer avec quelqu'un qui fait la une de l'actu en plus ce matin. Ce sera dans une vingtaine de minutes. Pour l'instant, le Ducon du con. Celui de 7h du matin, notre Ducon du con, bah, il part en vacances, il utilise son GPS. Ouais, vous allez le faire, vous aussi, ce soir ou demain.
1: Et on l'a tous fait, c'est vrai, tu suis ton GPS. Parfois, il t'emmène dans des petits chemins, tu dis, waouh, là, c'est abusé et tout, mais bon, tu lui fais confiance.
3: Bah, c'est le chemin, c'est le chemin.
1: Mais exactement, c'est ce qu'a fait ce.
0: C'est Oise.
1: Ah oui, c'est ce qu'a fait ce monsieur, donc c'est dans l'Hérault, près de Montarnau. Donc, il s'est retrouvé dans une forêt et il a pris un petit chemin, sauf qu'en fait, il y avait eu des gros orages sur ce petit chemin et il s'est trouvé embourbé. Mmh. Et impossible de sortir, impossible de faire demi-tour, donc il a appelé le dépanneur. C'était impossible de bouger sa voiture. Donc vous savez ce qu'ils ont fait ?
3: Non.
1: Ils ont élitreillé la voiture pour la sortir de la forêt.
3: Oh, le prix ! Oh.
1: L'enfer. Ils donnent pas le prix.
0: Ils l'ont enlevé par hélicoptère.
1: Oh. Ils ont autre chose à faire.
0: Je trouve que c'est toujours assez fou. Le gars qui, à un moment, s'est pas dit, mec, je suis quand même dans une forêt. Il n'y a plus de route carrossable.
3: Ouais, mais à quel moment tu prends cette décision-là, tu vois? Parce que au bout d'un moment, t'avances, tu dis, bon, bah, ouais. C'est trop tard, je continue, je vais pas faire demi-tour maintenant. Je le comprends.
1: D'accord avec copine.
3: Un petit tour en hélico, quoi.
0: T'es allé chercher un climatiseur, toi, chez Lidl?
3: J'aurais pu, si j'avais eu l'info, j'y serais allé.
0: 7h07, c'est Fun Radio, c'est Shakira.

0: 7h09, c'est Fun Radio. Demain, c'est la journée, on le disait, mondiale du naturisme.
1: Ouais.
0: Bon courage sur les routes des vacances, en pleine canicule, avec le siège en cuir qui colle aux fesses. Je veux dire que vous avez passé un bon moment. Il est 7h10.
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0: C'est le dernier coup de pression de la saison, les amis, avec Laura qui est avec nous, auxiliaire de puériculture à Dolomieu en Isère. Salut Laura.
3: Bonjour la famille.
1: Salut Laura.
0: Laura, le coup de pression, c'est une minute de questions et j'ai besoin que tu me donnes trois bonnes réponses à la suite sur les questions que je vais te poser. Si jamais tu te plantes, tu repars à zéro. Pourquoi on appelle ça de coup de pression? Parce que tu es obligé de répondre à mes questions. Tu n'as pas le droit de passer, d'accord?

0: Et puis surtout, l'hésitation est interdite. Si tu nous fais un E, si tu attends trop avant de répondre, et quand je dis trop, c'est une seconde, tu es éliminé. On est d'accord ?
1: Très bien.
0: Attention, top chrono. Quel sandwich chaud est composé de lamelles de viande grillée à la broche servie dans un pain garni de crudités ?
1: Kebab.
0: Un point. Comment s'appelle la femme d'Homer dans la série Les Simpsons ?
1: Bart.
0: Marge. Les kérotes habitent dans quelle ville du monde ?
1: Brésil.
0: Le Caire. Qui a écrit le livre Le nom de la rose ?
1: Victor Hugo.
0: Umberto Eco. Quel navigateur a donné son nom à un détroit à l'extrémité sud de l'Amérique ?
2: Allez, bye bye.
0: Au revoir Laura.
1: Au revoir.
3: Bye bye Laura.
4: Bisous Laura.
0: Bonjour Lyon.
3: Salut Marseille.
0: Bonjour. Non mais en plus le gars est à Niort, donc rien à voir.
3: Mais pourquoi ?
0: Mais je sais pas pourquoi Lyon. Bonjour Julien.
5: Et bonjour la famille, comment est-ce que
3: Salut Julien. Muy bien.
0: Estoy un poquito fatigado, mais tout va bien. Est-ce que t'es prêt Julien ?
5: Mais je suis prêt.
0: Attention 3, 2, 1, top chrono. Quel navigateur a donné son nom à un détroit à l'extrémité sud de l'Amérique ?
5: Michigan.
0: Magellan. Quelle lettre est le symbole chimique du potassium ? Le K. Quelle rue a donné son nom à la bourse de New York ?
5: Washington.
0: Wall Street. Quel est le nom de la main vivante dans la famille Adams ?
5: Passe, merde.
3: Zut ! Passe n'est pas une réponse.
0: Au revoir Julien.
3: Bye bye Julien.
4: Bye Julien.
0: Kylian a 28 ans, il est vigneron à Saint-Émilion. En même temps, est-ce que tu peux faire autre chose que travailler dans le vin quand t'es à Saint-Émilion ? Je ne crois pas. Bonjour Kylian.
6: Bonjour la famille, comment ça va ?
3: Salut Kylian.
0: Ça va super, t'es prêt à jouer avec nous Kylian ?
6: T'es prêt.
0: Top chrono. Quel est le nom de la main vivante dans la famille Adams ?
6: La chose.
0: Un point. Quel dessert est fait de couches alternées de mascarpone battu avec des jaunes d'œufs et des biscuits ? Oui. À quel pays appartient l'archipel des îles Galapagos ?
6: Indonésie.
0: L'Équateur. Quel style artistique est associé aux cathédrales médiévales ?
6: Gothique.
0: Un point. Quelle actrice joue Barbie dans le film sorti en 2023 ?
6: Margot Robbie.
0: Deux points. De quel pays Tbilissi est-elle la capitale ?
6: France.
3: C'est dommage.
4: T'étais bon.
3: La géographie, c'est pas ton truc.
0: Au revoir, Kylian.
6: Au revoir, bonne journée.
3: Au revoir, Kylian.
0: Bonjour, Nicolas.
7: Bonjour Bruno, bonjour la famille.
3: Salut Nico.
0: Chauffeur routier à Bourgogne, t'es prêt à jouer avec nous ? Tu seras le dernier ce matin, Nico.
7: Tout à fait. Allez.
0: 3, 2, 1, top chrono. De quel pays Tbilissi est-elle la capitale ?
7: Norvège.
0: La Géorgie. Dans Le Roi Lion, quel personnage tue Mufasa ?
7: Ah !
0: Au revoir Nicolas.
7: Au revoir.
3: Salut Nico.
0: Tu ne seras pas le dernier. On va finir avec Naël du coup. Bonjour Naël.
8: Salut la famille.
0: Naël à Saint-Aubin, t'as 28 ans, t'es enseignante, c'est bien ça ?
8: C'est ça.
0: On y va ?
8: Ok.
0: Top chrono. À quel groupe appartient le verbe appartenir ?
8: Troisième groupe.
0: Un point. Combien de zéros y a-t-il dans le nombre 1000 ?
8: Trois.
0: Deux points. De quel film est tirée la phrase « La vie, c'est comme une boîte de chocolat, on ne sait jamais sur lequel on va tomber » ?«
8: Charlie la chocolaterie »
0: Non, Forrest Gump. Quelle est la capitale de l'Inde ?
8: Indonésie.
0: New Delhi. Quel est l'autre nom de la farine de blé noir ?
8: Des complètes.
0: Farine de sarrasin. À quelle somme sont toujours égales les deux faces opposées d'un dé à jouer classique ? 7. Quelle est la planète la plus chaude du système solaire ?
8: Mars.
0: Vénus. Dans quel pays se trouve le détroit du Bosphore ?
8: Belfort.
0: La Turquie. Sur quel thème un canérophile collectionne-t-il des objets ?
8: Le timbre.
0: Le canard. Dans quelle ville Jules César a-t-il été assassiné ?
8: Rome.
0: Oui, un point. Quel acteur a incarné James Bond dans Casino Royale en 2006 ?
3: Ah.
8: Le stress, c'est pas grave.
3: Franck Dubosc.
0: Ouais, alors après... T'as répondu à toutes les questions mal, mais t'as répondu quand même.
8: C'est ça.
0: Naël, on t'envoie un kit Bruno sur Fun Radio.
3: Bisous,
0: Naël. Il est 7h15. Le Zoom nous amène en 1985, dans 3 minutes, juste après Farouko sur Fun.

0: Qu'est-ce que c'est que ce
1: vous
0: truc?
1: Vous connaissez pas?
0: Attention, c'est caritatif, ben, ce
2: les
0: son.
2: Amis, on est en 1985, c'est le Zoom de Christina sur Fun Radio. Ça, tu sais, il y avait USA for Africa.
0: Ah oui.
2: We are the world.
0: We are the children.
2: Exactement. Les Français avaient fait aussi leur opération caritative pour aider l'Éthiopie et donc ça avait donné ça.
0: C'est sûr que c'est Goldman qui a écrit, non?
1: Bien sûr. Il est dedans, il chante.
2: Il y avait Goldman. Je suis pas sûr que ce soit lui qui a écrit la chanson. Je crois que c'était Renaud, mais je peux me tromper. Mais justement, il y avait tous les chanteurs français numéro 1 de l'époque.
0: Ah, c'est très beau. Et c'était chanteurs numéro 1 des ventes le 3 juillet 1985, Swan. Et effectivement, ouais, c'était pour lutter contre la famine. Et donc, dedans, donc, on le disait, il y avait Goldman. Il y avait aussi France Gall, Laurent Voulzy, Jean-Louis Aubert, Coluche, Renaud ou encore Gérard Depardieu. Bon, je vous ai dit tout à l'heure que Retour vers le futur était sorti en 1985, mais il y a un autre de tes films cultes, Bruno, qui est sorti cette année. Est-ce que tu as une idée du film?
2: Un jour sans fin.
0: Non, c'est pas Un jour sans fin. Vous avez une idée?
3: Coup de foudre à notre... Non, pas non. Quatre mariages et un enterrement?
0: Non, pas
2: non,
0: du tout.
2: C'est après ça.
0: Non.
3: Quatre mariages pour l'une de miel.
2: C'est un mariage français ou pas?
0: Non, c'est pas
2: quatre
0: un film français.
2: Pour l'une de miel, c'est une série. Hein,
3: Indiana Jones?
0: Non, pas du tout.
2: James Bond?
0: Non, Rocky IV.
2: Ça, j'ai envie de soulever des cailloux.
0: Bah alors justement, quelle est la particularité des personnages russes dans le film?
3: Bah, ils savent pas faire de boxe?
0: Non. Ils tuent?
2: Il y en a aucun qui est vraiment russe.
0: Il y en a aucun qui est vraiment russe. Bon, à la télévision maintenant, grosse révolution, donc en 1985 avec l'apparition des séries cultes. On fait un petit blind test, d'accord? Je vous en donne trois. Allez, soyez rapides.
2: MacGyver.
0: Bien sûr. Un deuxième.
3: Madame Servie.
0: Oui. Un petit dernier.
3: Arabesque.
0: Bravo. Tout ça, c'est sorti en 1985 à la télé. Et puis, c'était aussi l'arrivée du Club Dorothée à la télévision. Et alors, parmi les dessins animés cultes, on découvrait Olive et Tom, qui a inspiré de nombreux enfants et des grands footballeurs. Le créateur du manga Yuashi Takahashi a dessiné un célèbre footballeur et lui a offert ce dessin en main propre.
3: Maradona?
0: Non, est-ce que vous savez qui c'est? C'est pas Maradona. Vous connaissez très bien. Hein.
2: C'est un truc récent, je crois, en plus.
0: Ouais.
3: Ah, récent, Mbappé.
0: Mbappé, exactement. Ouais. Donc, c'est génial. Il regardait ce dessin animé petit, puis il a son dessin par le créateur du manga.
3: Il lui a fait les boutons?
0: Mais oui.
3: Embrouillé.
0: Ah, écoute, une crème exfoliante, ça coûte 3 balles. Bon, la mode, c'était les survêtes Adidas, la veste en jean Levi's, le sac banane. Et puis, alors, quel Français a marqué l'histoire de la course automobile cette année-là? Ce n'est plus jamais arrivé. Ensuite,
2: Alain Prost.
0: Exactement, ouais. Dites-vous que Alain Prost, donc c'était la première fois qu'il remportait le championnat du monde de Formule 1. Il reste à ce jour le seul Français à avoir remporté le championnat. Il a par ailleurs remporté 3 fois après, quoi.
3: C'est ouf.
0: Jamais égalé.
2: Moi, j'ai regardé à l'époque la Formule 1, ça m'intéressait.
0: Et maintenant, non?
2: J'ai 100 000 ans maintenant. Les amis, on finit le Zoom, comme chaque matin, avec un titre de l'année qu'on écoute en entier. Gisèle fait la une de l'actu en ce moment. Elle a dévoilé son nouvel album, Confession of the Dance Floor 2. Je vous ai choisi un vieux Madonna. Parce que la chanson c'est Get Into The Groove. D'ailleurs, ouais, le refrain c'est Get Into The Groove, so you've got to prove your love to me. C'est Get Into The Groove, la chanson. Quand tu veux annoncer la chanson, tu cales le refrain. Regardez où Lucas me l'a calé.
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2: avant. Je vais enlever le refrain et je vais mettre un autre passage. Allez, ben on l'écoute en entier dans 3 minutes. 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
21: 7h26, les amis, c'est Fun Radio. 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Pour l'instant, nous sommes en plein zoom. Le Zoom de l'année 1985, nous avait joué tout à l'heure juste avant la pub avec Christina. Et comme chaque matin, on finit le Zoom de l'année avec un titre qu'on écoute en entier. Elle a lancé son nouvel album Confessions 2 hier avec Martin Garrix notamment. Je vous ai choisi un vieux Madonna.
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0: Into the Groove, Madonna, à l'instant sur Fun Radio. C'était le Zoom de 1985 et donc elle a lancé son nouvel album Confessions on the Dance Floor 2. Hier, il y a Martin Garrix qui a posté une photo avec sa grand-mère.
1: Mais ça veut dire qu'il a travaillé sur l'album.
0: Je pense que ça veut dire qu'il a travaillé sur l'album.
2: Ah, c'est bien.
0: Bonjour Adrien.
3: Salut la famille.
1: Salut Adrien.
0: C'est lui qui va jouer au jeu des 5000 ce matin. Sur quel thème? Pour le savoir, restez là après les infos. Il est 7h30.
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0: Les infos à 7h30, c'est avec toi Oriane Doro, bon goût.
5: Bonjour Bruno, bonjour à tous. Une journée estivale avec du soleil partout et toujours de fortes chaleurs dans le sud-est.
0: Et le trafic qui s'annonce chargé avec le coup d'envoi ce soir des grandes vacances.
5: Oui, ce vendredi est classé orange au niveau national, rouge en Ile-de-France, en Bourgogne et dans l'Est. Il vous est conseillé de quitter ou de traverser la région parisienne avant 10h ce matin ou bien après 23h et d'éviter l'autoroute A7 entre Lyon et Marseille de midi à 20h. Demain, ce sera rouge en région parisienne, dans le nord, en Bretagne et en Normandie. Le ministre de l'Intérieur est attendu dans l'Aude aujourd'hui. Laurent Nunez se rend dans le département frappé par un gros incendie. Les flammes ont déjà détruit environ 900 hectares. Une trentaine de feux sont en cours. Des incendies précoces et violents cette année. Dans les Pyrénées-Orientales, l'incendie de Canet-en-Roussillon qui a détruit une partie du centre nautique est désormais circonscrit. Environ 3000 personnes, des campeurs pour la plupart, ont été évacués à Sainte-Marie-la-Mer. À noter aussi que 3 incendies sont toujours en cours dans le Gard. Patrick Bruel visé par 3 nouvelles plaintes, 2 pour viol, 1 pour agression sexuelle sur mineurs selon les informations de Mediapart. Les faits ne seraient pas prescrits dans l'une de ces affaires. Un viol que le chanteur aurait commis en 2014 lors d'un tournoi de poker. Patrick Bruel a déjà été mis en examen dans 4 affaires depuis le mois de juin et était placé sous le statut de témoin assisté dans 4 autres dossiers.
0: La fête du cinéma a attiré plus de 3,7 millions de spectateurs cette année.
5: Soit la deuxième meilleure fréquentation depuis 10 ans. Une fréquentation en hausse de 23% par rapport à 2025 grâce à une programmation riche en films d'animation notamment avec Les Mignons et Toy Story 5, mais aussi grâce à la canicule qui a attiré les Français dans les salles obscures climatisées. L'année 2026 s'annonce d'ores et déjà comme un bon cru pour le cinéma avec une fréquentation des salles en hausse de 20% au premier semestre.
0: Du foot et le Portugal qui va affronter l'Espagne en 8e de finale de la Coupe du Monde.
5: Les Portugais ont battu la Croatie 2-1 cette nuit à Toronto. Les Espagnols, eux, ont éliminé l'Autriche, victoire 3-0. Et puis la Suisse s'est qualifiée ce matin pour les 8e de finale en battant l'Algérie 2-0. Les Suisses qui affronteront soit la Colombie, soit le Ghana. Un match prévu la nuit prochaine.
0: On finit avec la météo de cette journée.
5: Un grand soleil sur l'ensemble du pays, malgré quelques nuages bas ce matin dans la vallée de la Garonne. Dans le sud-est, la chaleur persiste. On attend jusqu'à 36 degrés dans l'Hérault, avec toujours le Mistral et la Tramontane qui soufflent jusqu'à 70 km/h. Résultat, le risque d'incendie reste très élevé. La vigilance rouge est maintenue dans 6 départements. Les Pyrénées-Orientales, l'Aude, l'Hérault, le Var, le Vaucluse et les Bouches-du-Rhône. Pour l'instant, il fait 12 à Guingamp, 15 à Hayange, 18 à Saint-Étienne, 24 à Calvi. Cet après-midi, il fera 21 à Calais, 29 à Paris, 30 au Mans, 31 à Valbonne.
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0: Yeah. Il y a Tame Impala là qui arrive. Et Adrien qui est donc au téléphone avec nous. On est ce matin à Villenave-d'Ormont, c'est en Gironde. On dit Adrien ou Adriane?
3: Salut, c'est Adrien.
1: Adrien, c'est original.
0: Je l'ai fait à l'américaine avant les infos, je l'ai fait à la Stallone, quoi. Adrien!
1: C'est joli, Adrien.
3: Ça me va aussi.
0: T'es chauffeur routier, tu vas jouer avec nous dans 20 minutes au jeu des 5000, tu choisis ton thème.
3: Ouais. Du coup, c'est le premier jour des vacances, donc je vais prendre les cocktails.
1: Ah, audacieux, alors, parce qu'il y a beaucoup de cocktails.
0: Mais t'es conscient que les cocktails, donc là, mon équipe va te préparer un questionnaire sur les cocktails, il y aura 5 questions, 1000 euros par bonne réponse, mais t'es quand même conscient qu'il y a des cocktails qui sont improbables. C'est-à-dire que ça va pas être que des questions sur le mojito, le Bloody Mary ou le Spritz.
3: Ouais, ben bon, je tente.
1: Mais Adrien, tu sais faire des cocktails ou t'es juste alcoolique?
3: un peu des deux, mais je fréquente plus les bars quand même. Ouais. Que
1: d'accord.
0: Tu nous rappelles ton métier?
3: Chauffeur routier.
0: C'est un côté rassurant, en tout cas. On te fait des bisous, Adrien. On se dit rendez-vous dans un quart d'heure.
3: Ouais, ça marche.
0: À tout de suite, mon pote. Vendredi, c'est le 3 juillet, c'est Fun Radio.

0: Ça finit cut, hein. C'est-à-dire que c'est le mot de quand le gars en a fait pour 3 minutes et puis après, je vous en mets pas plus. Timing Impala sur Fun Radio, c'est en 37, le jeu des 5000 va arriver dans quelques instants et puis j'ai une bonne nouvelle qui va peut-être vous servir pour cet été pour accompagner vos trajets. La série Friends est de retour sur Netflix.
1: Trop bien.
0: Ouais, depuis hier, ils ont remis tous les épisodes de Friends.
1: Ah cool. Mais c'est pour ça que j'ai vu nouveau Friends sur Netflix.
0: Ah, non, ah bah oui. Nouveau Friends.
1: Oui, non, mais il y a écrit
2: quand il y a une
1: nouveau.
2: Ouais.
0: D'accord.
1: Mais du coup, ça va être l'occasion pour toi, Bruno, de voir le dernier épisode.
0: Non,
1: non tu veux non. toujours pas. Pourquoi tu veux pas?
0: Parce que c'est la fin.
1: Parce que pour Bruno, ils vivent toujours.
0: Ouais, ils sont toujours dans la coloc à New York.
1: Il y en a un qui est mort, hein. Dans l'équipe.
0: Oui, non, mais
1: oui,
0: ça, je sais. Je me tiens au courant quand même. En plus, t'es mon préféré, Chandler.
1: Ah mince.
0: Ouais, Chandler Bing. Non mais tu vois, typiquement moi Friends, je m'en lasse pas, je peux dîner le soir devant Friends, ça passe encore à la télé, je sais plus sur quelle chaîne, il y a une chaîne sur
1: c'est
0: quelle chaîne
1: RTL9.
0: Ouais,
1: TMC.
0: Non, bah non, parce que sur TMC c'est quotidien. Non, sur une autre chaîne, il y a, mais je regarde toujours. Je me fais toujours des épisodes et je suis content, quoi, tu vois.
1: Mais on s'en lassera jamais, ça marche toujours, c'est indémodable, ça nous fait rire, ça fait du bien.
0: Mais il y a toujours des trucs. Et... tu sais qu'à vie, tu kiffes.
1: T'es sensible sur un truc.
2: Bah, évidemment. Toi, c'est Friends, moi, c'est Desperate Housewives, tu vois. Je l'ai en DVD, j'ai les 7 saisons, pas la 8e. Et pareil, je n'ai jamais regardé le dernier épisode. Jamais, jamais. Je sais ce qui se passe, mais je ne l'ai pas regardé.
0: Non, mais après, c'est pas forcément des séries télé. C'est si on devait dire, ah, tiens, un truc dont tu te lasseras jamais, je me lasserai jamais de faire de la radio.
1: Ah, ouais, complètement.
0: Pour le coup, tu vois, voilà, je le dis pour tous mes détracteurs. Parce que j'ai encore vu des messages. Dis donc, j'espère que. J'ai dit que j'arrêtais RTL.
1: Ouais.
0: Il y a des gens qui ont dit j'espère que tu vas arrêter Fun Radio aussi. Eh ben non.
1: Il est encore là.
0: Ouais, tu sais quoi, je vais même dire un truc que je devrais pas dire, mais je vais le dire. Vu que ce matin, on balance tout, c'est la dernière de Sohan ce matin. Pour ceux qui en ont vraiment marre qu'on soit sur Fun Radio, on sera là à la rentrée prochaine, voilà, et on sera même à la rentrée d'après aussi.
1: Oh là là!
0: C'est même, je vais spoiler, voilà, c'est 2 ans supplémentaires encore sur Fun.
1: On peut prendre des crédits. Yeah.
0: On peut finir de payer des anciens surtout. Non mais moi j'aurais du mal à me lasser le micro. Il y a un truc dont tu pourrais pas te lasser toi, Christina?
1: Mais je me suis fait la réflexion hier soir parce que j'ai dormi toute la semaine avec mon fils et donc tous les soirs de la semaine, il m'a pris ma main pour s'endormir et franchement, je me suis dit bah là, je suis à la meilleure place du monde en fait.
2: Oh, c'est beau.
1: Oh,
2: ouais,
1: c'est
0: mais tu
1: hyper
0: t'en lasseras forcément.
1: Je m'en lasserai jamais et je lui ai dit
0: 28 ans, il est dans ton lit, il prend ta main.
1: Je lui ai dit quand tu seras adulte, je veux que tu fasses la même chose.
2: Bah, ce serait bizarre crier à 30 ans.
1: Ah, mais non,
2: ans.
1: Bah, c'est mon fils.
2: Son fils. Moi aussi, c'est pareil. C'est tout comme Christina, c'est la main de son fils dans ma main.
0: Venez nous dire s'il y a un truc dont vous ne vous lasserez jamais. Alors, évitons le sourire des enfants, le machin, etc. Parce que, évidemment, on sait, on est tous pareils, enfin, à peu près, normalement. Womanizer, c'est Britney Spears, c'est tout de suite sur Fun Radio.
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3: 7h46, c'est Fun Radio. Il y a Céline Dion qui a sorti son nouveau single là. Il est sorti hier à midi, minuit. Il s'appelle Pardon Merci.
4: Ah.
3: Je l'ai écouté.
4: Ouais.
3: Je l'aurais appelé juste Pardon. C'est mon avis. 7h47, le jeu des 5000 arrive après Britney Spears sur Fun.

0: 8h10, c'est Fun Radio, c'est l'heure du jeu des 5000.
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0: Adrien a joué avec nous, ou plutôt il nous a donné son thème de jeu en direct sur Fun Radio. Il y a un quart d'heure, c'est lui qui joue au jeu des 5000 ce matin. Adrien, 29 ans, t'es chauffeur routier à Villeneuve-d'Ormont dans le département de la Gironde. Nous t'avons préparé 5 questions sur le thème des cocktails. Puisque c'est le thème que tu as choisi. Chaque bonne réponse aux questions que je te pose te permet de gagner 1000 euros, d'accord? Mais ce jeu a une réputation, celui d'être injuste, car à l'issue de ton questionnaire, on appellera un voleur, un auditeur qui, comme toi, s'est inscrit par SMS, mais hier matin, s'il décroche en disant Bruno sur Fun Radio, il volera ton argent. Nous sommes d'accord?
3: Ok, j'accepte.
0: Les cocktails, première question. De quelle variante des tiponges des Antilles le mojito est-il inspiré?
4: Là, c'est le moment où tu regrettes d'avoir choisi ce thème. Ouais.
0: Le mint julep.
3: Ok.
0: Pas d'argent sur cette question, voici la deuxième. Quels sont les deux jus de fruits présents dans le Mai Tai?
3: Du jus de pomme et jus d'orange.
0: Du jus d'orange. Il y en a, mais c'est accompagné de jus d'ananas avec du rhum et de la grenadine.
3: Ouais.
0: Pas d'argent sur cette question, Adrien. Voici la troisième.
3: Ouais.
0: Quel est le cocktail préféré de James Bond?
3: Le mojito. Non.
0: La vodka martini. Au shaker, pas à la cuillère.
3: Ah ouais. Okay.
4: J'imagine James Bond dire un mojito.
0: Adrien, toujours pas d'argent. Quatrième question.
3: Aïe, aïe, aïe. Ouais.
0: Pourquoi le daiquiri s'appelle-t-il le daiquiri?
3: Aucune idée. C'est l'endroit où il a été créé. Je sais pas.
0: Ouais, allez, je te le prends.
3: Ah,
0: c'est le nom du village cubain et de la mine de fer où il fut inventé par un ingénieur américain qui s'appelait Jennings Cox. Le daiquiri. Ça fait 1000 euros, dernière question. Quel cocktail a été inventé au début des années 1870 pour la mère de Winston Churchill lors d'un banquet donné à New York? Il y a un indice. Hein.
3: Le Bloody Mary?
0: Non.
3: Non.
0: Le Manhattan, d'où l'indice de New York.
3: Ah oui.
0: Créé au Manhattan Club de New York à base de whisky, de vermouth rouge et d'amer. Bon, Adrien, ça fait 1000 euros.
3: Ouais.
0: Mais ce matin, on est en mode qui tout double. Donc peut-être ce sera 2000, peut-être pour toi ce matin. On va déjà appeler un premier voleur, ok?
3: Ouais.
0: Si le premier voleur ne décroche pas, tu auras validé tes 1000 euros et tu auras une décision à prendre. Appeler ou non un second voleur pour tenter de gagner 2000 euros cash. Très honnêtement, ça se fait. La question, c'est combien ai-je reçu de SMS hier? J'ai donné 10 secondes hier au voleur pour s'inscrire. Mais en annonçant le kit ou double, ça a suscité des convoitises. J'ai reçu 32 SMS hier en 10 secondes. C'est un de ces 32 numéros de téléphone que je vais appeler en direct dans 3 minutes. Le tirage au sort de l'auditeur ou de l'auditrice a été fait pendant que tu jouais, donc il ou elle n'est pas prévenu que je vais l'appeler en direct. Elle doit ou il doit faire une chose, décrocher en disant Bruno sur Fun Radio. Si c'est le cas, ton argent deviendra l'argent du voleur. On est d'accord, Adrien?
3: Oui, d'accord. Ça marche.
0: On passe le coup de fil dans 3 minutes.
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2: Adrien est chauffeur routier à Villeneuve-d'Ormont. Il a choisi le thème du cocktail. 1000 euros cash, c'est ce qu'il a gagné ce matin dans le jeu des 5000. Bon, Adrien, 32 SMS reçus hier.
3: Ok, bah on va croiser les doigts pour que le voleur il dorme encore.
2: Moi je dis honnêtement, c'est large, on est large. 32 SMS, on est large.
3: Ouais.
2: J'appelle un des numéros de téléphone. Si la personne décroche en disant Bruno sur Fun Radio, elle vole tes 1000 euros.
3: Ok.
2: Elle décroche pas, tu les gardes. Et tu peux tenter le kit ou double. Ok ?
3: Allez, ouais.
2: On appelle quelque part en France ou en Belgique, c'est parti.
3: Bon.
2: Ça me dépasse. Ouf. Je crois que ce jeu, ça me dépassera tout le temps en fait. Ça décroche pas.
4: Étape 1 validée. Hein.
2: Étape 1 validée.
3: Ouais.
5: Tour, vous êtes sur la messagerie du 06 22 02 89.
2: Ouais, laisse. Hop, voilà.
5: Bah oui. Après le signal sonore. Une fois l'enregistrement terminé, vous pouvez raccrocher.
2: Donc, c'est sur le message du répondeur du voleur que je t'annonce, Adrien, que tu as gagné les 1000 euros.
4: Bravo, bravo.
3: Merci.
2: Déjà, c'est un bon début. Tu as 1000 euros, Adrien, ce qui est déjà une belle somme, mais tu vas pouvoir doubler. Tu vas pouvoir tenter les 2000 euros. Moi, à titre perso, je le ferai. Ouais, en plus, sur 32 SMS.
4: Dernier jour,
2: je me dis, ça se tente. Je vais te laisser réfléchir, Adrien. Le temps des infos, et on va te reprendre juste après, et on va voir si on appelle oui ou non un second voleur pour tenter cette fois-ci 2000 euros cash. Les infos pour l'instant, Fun Radio, il est 8h. 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
2: Les infos, c'est Oriane Doro. Bonjour Oriane.
6: Bonjour Bruno, bonjour à tous. Grand soleil sur l'ensemble du pays, chaleur et rafale de vent dans le sud-est.
2: Le bilan de la canicule qui s'alourdit.
6: La ministre de la Santé, Stéphanie Rist, annonce ce matin que 2025 décès de plus que la normale ont été recensés pendant la semaine du 22 juin, c'est-à-dire au pic de la vague de chaleur. Sachant que de fortes chaleurs sont attendues de nouveau ce week-end, mais aucun département ne devrait être placé en vigilance rouge. Hier, le Premier ministre Sébastien Lecornu a décidé d'activer le niveau 3 du plan Orsan dans les hôpitaux, niveau le plus élevé de mobilisation sanitaire. Des milliers de pompiers sont mobilisés dans le sud de la France. Les premiers incendies prématurés pour la saison sont particulièrement virulents. À Sainte-Marie-de-la-Mer, dans les Pyrénées-Orientales, le feu est parti d'un camping. Des dizaines de mobilhomes ont été détruits, ainsi que certains bâtiments du pôle nautique de Canet-en-Roussillon. Plus de 3000 personnes ont été évacuées, mais le feu est désormais fixé. Le ministre de l'Intérieur, Laurent Nunez, est attendu aujourd'hui dans l'Aude, où un incendie a parcouru environ 900 hectares depuis mercredi. À Narbonne, le feu a été fixé dans la soirée après avoir détruit deux maisons. Dans le Gard, environ 130 hectares sont partis en fumée dans le secteur de Millau et l'autoroute A9 a été fermée à plusieurs endroits vers Orange et Béziers.
2: Du foot et le Portugal qui est qualifié pour les huitièmes de finale du Mondial.
6: Les coéquipiers de Cristiano Ronaldo l'ont emporté in extremis face à la Croatie 2-1 au prochain match. Ils affronteront les champions du monde espagnols. Ce sera lundi soir à 21h. L'Espagne qui s'est qualifiée hier soir en éliminant l'Autriche 3-0. Et puis la Suisse s'est qualifiée ce matin après sa victoire contre l'Algérie. Les Suisses affronteront mardi le vainqueur du match Colombie-Ghana.
2: Bon. Vous êtes nombreux à prendre la route aujourd'hui, attention.
6: Oui, la journée est classée orange au niveau national dans le sens des départs. C'est rouge en Ile-de-France, dans le Grand Est et en Bourgogne-Franche-Comté. Bison Futé recommande de quitter la région parisienne avant 10h ce matin ou bien après 23h. Évitez la 10 entre Poitiers et Bordeaux de 11h à 19h, la 7 entre Lyon et Orange de midi à 20h ou encore le tunnel du Mont-Blanc de 8h à 18h. Demain, ce sera rouge dans tout le quart nord-ouest, orange à l'échelle nationale.
2: On finit avec la météo de cette journée.
6: Le soleil s'impose partout malgré quelques passages nuageux ce matin dans la vallée de la Garonne. Dans le sud-est, la chaleur persiste. On attend jusqu'à 36 degrés dans l'Hérault avec toujours le Mistral et la Tramontane qui soufflent jusqu'à 70 km/h. Résultat, le risque d'incendie reste très élevé. La vigilance rouge est maintenue dans 6 départements. Les Pyrénées-Orientales, l'Aude, l'Hérault, le Var, le Vaucluse et les Bouches-du-Rhône. Pour l'instant, il fait 12 degrés à Maubeuge, 14 à Coutances, 16 à Clisson, 18 à Nevers, 22 à Valréas. L'après-midi, il fera 24 à Crozon, 26 à Vittel, 29 à Cheverny, 31 à Villeurbanne.

0: j'adore ce générique. 8h03, c'est Fun Radio. Bienvenue les copains. Vendredi aujourd'hui, nous sommes le 3 juillet. C'est la dernière de la saison. Avec Sohan.
1: Bonjour.
0: Avec Karina.
2: Coucou.
0: Avec Christina.
3: Coucou.
0: On a Adrien qui est avec nous là depuis 8h moins 10. On a joué avec lui au jeu des 5000. Adrien, ce matin, est en mode kit ou double.
4: Le kit double.
0: Adrien a gagné 1000 euros tout à l'heure. On a appelé un premier voleur. Et j'avais dit, ouais, on fera un kit au double demain. Donc, la possibilité pour Adrien maintenant de doubler, de gagner 2000 euros cash en appelant un deuxième voleur. Je l'ai dit à Adrien, il y avait 32 SMS qui ont été reçus hier en 10 secondes. On en enlève un. Il en reste 31. 31, c'est beaucoup, hein.
5: Ouais.
0: C'est un peu comme une roulette russe avec il y a 31 places dans le barillet et qu'une seule balle. Voilà mon gros. J'essaie
1: oui,
0: de trouver
1: ça,
0: le truc.
1: C'est ça mon bruit, c'est
5: ça.
0: Tu fais quoi?
5: Je vais essayer de doubler la mise.
1: Ah. Yeah. Tu sais quoi, je savais que t'étais un mec comme ça.
5: Ouais, je suis joueur. Ouais.
1: Oh, allez. Tu me plais, Adrien.
5: On croise les doigts.
0: Bon. Deux choses l'une, soit le voleur décroche, il dit bonjour sur Fun Radio et il vole les 1000 euros que tu avais gagné à la base. Soit le voleur ne décroche pas et toi par contre, vu que c'est toi qui prends le risque, tu doubles et tu prends 2000 euros.
5: Bon, allez. Ah, le stress.
0: J'appelle quelque part en France ou en Belgique. Voleur à 1000 ce matin, c'est à vous de jouer.
1: Papa.
5: Ah là là là là.
0: Je laisse parce que ça me dépend.

0: tu vois, le culot, ça paye.
1: Ouais. Adrien, je t'embrasse, mon pote.
2: Ouais, bah, bisous et bonnes vacances.
0: Bisous,
1: je t'embrasse.
2: Allez, à plus.
1: Ciao, ciao.
0: C'est chouette quand ça se passe comme
3: ça. Franchement, ça fait plaisir.
1: C'est le dernier jeu des 5000 de l'année.
0: Il revient l'année prochaine ou pas?
1: Évidemment, il revient.
0: Ah,
1: c'est le jeu iconique de l'émission. C'est le jeu que vous kiffez le plus quand on fait des... C'est le jeu que les concurrents m'envient.
3: Bah, évidemment.
1: À chaque fois, je vois des potes d'autres radios et ils me disent « Putain, et le jeu des 5000, c'est une bonne idée. Jeu des 5000, les amis.
4: Attention, tu veux gagner de 1000 à 5000 euros cash lundi matin? Prépare-toi.
1: Je vais faire un truc qui est rigolo, c'est-à-dire que je vais demander aux voleurs de s'inscrire pour être voleur le 24 août.
0: C'est génial, impossible.
1: C'est-à-dire que si vous vous inscrivez maintenant, le 24 août, on vous appelle pour le jeu des voleurs. Vous décrochez, vous dites Bruno sur Fun Radio, vous pouvez voler l'argent du candidat. Mais là, je me dis, on va quand même rajouter un bonus. Qui va envoyer un SMS maintenant pour être appelé dans un mois et demi? Personne.
0: Après, il faut mettre un rappel sur son téléphone.
3: Mais oui.
1: Non, moi, je vous propose un truc.
0: C'est quoi?
1: C'est-à-dire que le voleur, le lundi 24 août de la rentrée, s'il décroche, bien sûr, il va voler l'argent. Mais moi, j'aimerais qu'on lui garantisse une somme, quoi qu'il arrive, au voleur.
0: Ok.
1: D'accord.
0: Combien? Une garantie.
1: Je sais pas, je suis en train de réfléchir. Regarde le petit.
3: Tu vas bien commencer l'année, toi.
1: Ouais.
3: Là, la compta, elle va être kiffée.
1: Non, mais on pourrait se dire, par exemple, le voleur, parce que le 24 août, mais t'as deux mois de trucs. Le voleur, il décroche, il dit Bruno sur Fernando, il vole le joueur du 24 et on lui rajoute un bonus. Combien on lui met quoi?
0: 1000, t'imagines, c'est déjà énorme, 1000 euros.
3: 1000?
0: Attends,
3: non, il a pas la tête des 1000. 5000.
0: Non, ça va pas, non, mais vous avez perdu tout sens commun.
3: 1005. 2005.
1: Allez, 1005.
3: Attends, je m'inscris.
1: Je te le fais à 1005.
3: Parce que maintenant, je suis plus là.
1: Quand je vais vous donner le chrono pour vous inscrire, c'est pour être appelé le 24 août. Si vous êtes appelé, vous dites Bruno sur Fun Radio, vous volerez. Peut-être que le gars aura gagné 5000 euros, vous lui volez ses 5000. Et quoi qu'il arrive, je rajouterai 1005. Et donc, ça veut dire que ce sera un voleur à 6500 euros. C'est pas mal.
0: C'est beau.
1: Comme ça motive.
3: C'est une bonne rentrée.
1: Et si vous êtes sûr, le 24 août, d'une façon, quoi qu'il arrive, le 24 août, je pars bosser, donc je vais l'écouter à la radio. Et ben, inscrivez-vous. Alors, pour le coup.
3: Tu peux redire comment on fait, s'il te plaît?
4: Tu as 20 secondes.
1: Je vais vous donner 20 secondes pour vous inscrire. Donc, je vous rappelle, attention, vous vous inscrivez pour être appelé le 24 août. Bruno par SMS au 74 ans. Non, mais même si tu vas plus travailler avec nous, Sohan, c'est ta dernière aujourd'hui.
3: C'est tirage au sort.
1: Ouais, mais contractuellement, je sais pas si t'as le droit de
3: jouer. Je serai plus en contrat.
1: Ouais, t'as raison.
3: Je suis auditrice maintenant.
0: Alors, Bruno par SMS, quel numéro?
1: 74 900 pour la France, 632 pour la Belgique. Vous avez 20 secondes pour vous inscrire dès que je vous donne le top chrono. 3, 2, 1, top chrono.
4: Le jeu des 5000, tu décroches, tu dis Bruno sur Fun Radio et tu voles le magot.
1: Sohan, le fais pas parce que je te connais au réveil.
3: Mais je suis en train de le faire.
1: T'es capable de décrocher le 24 août et
0: de dire Bruno sur Fun Radio.

0: 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Et les amis, c'est la dernière PlayStation 5 de la semaine.
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0: Le jeu des 30 secondes et Margot qui est avec nous ce matin. Bonjour Margot.
3: Bonjour la famille, bonjour Bruno.
4: Salut Margot.
0: Margot, t'es chez moi, t'es à Angoulin, c'est magnifique Angoulin.
3: Oui, c'est chez vous, c'est chez toi, pas loin.
5: Il y a Angoulin et Angoulême.
0: Oui, mais Angoulême, c'est en Charente.
3: Angoulin-sur-Mer.
0: C'est Angoulin-sur-Mer. Il y a une petite plage qui est... T'es peinard, Angoulin. Alors, là, des fois, il y a des algues, mais t'es peinard. La plage d'Angoulin, c'est très sympa. Je vais pêcher, moi, sur la plage d'Angoulin.
5: Et tu pêches quoi?
0: Je pêche des crabes, en général.
5: Ah, c'est trop bien, la pêche aux crabes.
0: Avec une nasse, puis tu fous une tête de poisson mort dedans, et puis tu fous au fond, puis t'as les crabes.
5: Ah, c'est comme ça que tu fais, toi?
0: Ouais.
5: Ah, oui. Tu fais comment, toi, pour pêcher des crabes?
6: Moi, je pique, mais j'en trouve pas. Mais alors, la tête de poisson mort.
0: Bah si, parce qu'ils viennent pour bouffer la nourriture. Et puis tu sais, tu peux essayer de choper des langoustines fraîches, des crevettes, etc.
7: Ah ouais. Trop bien.
0: Ouais.
8: Sinon tu vas chez le poissonnier.
7: Oui, c'est
8: quoi.
7: Ça. Mais oui, c'est pas le même plaisir.
8: C'est vrai.
0: Non mais en plus il est sympa. Le petit port d'Angoulin, il est sympa. Il y a des petites
5: Dis-moi, t'as des parts dans la ville?
0: J'ai ma sœur qui a une maison Angoulême, voilà.
5: Ah,
0: Angoulême,
5: voilà.
0: Angoulême,
5: on
0: Angoulême.
5: Y vient.
0: Donc voilà, donc à récupérer d'un héritage, voilà. Donc voilà, donc elle a une petite maison de ville dans le centre-ville d'Angoulême qui est très sympa.
5: Oh, elle va pas être contente que tu donnes son adresse comme ça. Hein.
6: Non, c'est pas vrai.
0: Margot, tu joues ce matin face à Stéphane. Il est à Balazé. On est dans le 35, département de l'Ille-et-Vilaine. Bonjour Stéphane.
9: Salut Bruno, salut toute l'équipe.
5: Et salut Steph.
0: On est au taquet les copains. Vous jouez pour une PlayStation 5 ce matin. Je vous rappelle la règle. Pourquoi Lucas la mitraillette?
10: GTA 6 qui sort sur la PS5 et il sort pas sur les autres PlayStation.
5: D'accord.
10: Donc,
5: que
10: du coup,
5: sur
10: c'est
5: la
10: hyper
5: 5.
10: Que sur la 5.
5: Okay.
10: La 4 non.
5: Ok.
0: Merci, mais je préfère demander maintenant.
5: Oui,
0: que
5: il faut.
0: En fait, moi, j'ai le seul réalisateur où je suis en angoisse à chaque fois. On fait une émission parallèle, donc je sais pas des fois.
5: Mais quoi, la mitraillette pour tout.
10: J'aurais pu mettre ça.
0: Ouais, mais non,
5: mais
0: parce qu'il y en a pas dans GTA.
10: Farming Simulator.
0: Ah, très bien, merci.
5: Ah, d'accord.
0: Margot, Stéphane, en 30 secondes, on va tenter de vous faire deviner des mots issus d'une liste qu'on nous confie au dernier moment. Celui de vous deux qui trouve le plus de mots repart avec le cadeau. On est d'accord?
3: On est d'accord.
0: Karina a joué hier, elle va donc jouer ce matin avec la première sélectionnée au standard. La première personne sélectionnée au standard, c'est toi, Margot.
3: Ouais, contente.
5: Moi aussi.
0: Stéphane, on lance la roue des prénoms. C'est le hasard qui va décider qui va t'accompagner pour le dernier jeu des 30 secondes de l'année.
2: Sohan.
5: Terminé. Allez, en beauté. Ouais.
0: Sohan, c'est la dernière émission de Sohan aujourd'hui. Donc, Sohan.
5: Attends, c'est dans l'heure. Excuse-moi, Bruno, je te coupe. Oui, c'est bon.
0: Fais-nous plaisir.
5: Ok.
0: Fais plaisir surtout à Stéphane. Stéphane, est-ce que tu es prêt?
9: Je suis prêt.
0: 3, 2, 1, top chrono.
5: Ok, on prend, on est malade, on prend des maladies.
9: Des médicaments.
5: Non, c'est un truc, on prend des maladies. En fait, on part, on n'est pas là, on n'est pas au travail, on a pris un maladie. J'ai une maladie très grave. Oui, c'est pas la première, c'est là, c'est juste après.
9: Deuxième.
5: Non, oui, mais c'est pas la première, c'est la deux. C'est une classe aussi. Après la troisième, on a là.
9: La seconde.
5: Oui, je me baigne, c'est marron, c'est visqueux, mais c'est bien pour la peau. Je me baigne dedans, c'est épais.
9: Dans la boue.
5: Oui, c'est ça.
0: Mais d'où tu te baignes dans la boue?
5: Oh, je sais pas. C'est un facochère quand t'as fait pas de la radio. Bon, ça fait 3 points.
9: 3 points.
5: C'est nul, c'est médiocre.
7: C'est mal.
5: Non, c'est médiocre.
0: Après, je me dis, ce qui est rassurant, c'est que bon, Swan nous quitte. C'est sa dernière mission avec nous. C'est Christina qui reprendra le micro à nos côtés à la rentrée. Il y a Pino qui sera de retour, hein, évidemment. Et en termes de jeu des 30 secondes, ça changera pas grand chose.
5: Bah non. Karina et toi, vous avez un boulevard, du coup, le boulevard de la réussite.
0: Ouais, j'avoue que ça va être l'année prochaine.
5: La route
0: va...
5: est libre. Non, t'es pas si bonne.
7: Non, non,
5: t'es pas
7: alors,
5: si bonne.
7: Pardon, mais je trouve que vous parlez un peu vite et je trouve que je me suis vachement améliorée.
5: Tu fais des commentaires pendant tes jeux.
0: On parle un peu vite. Je vais le refaire différemment. Christine. Des 30 secondes. C'est bon, je l'ai fait moins vite là. Margot, tu joues avec Karina, est-ce que tu es prête?
3: Je suis prête.
5: C'est pas gagné, hein, ma Margot, attention, on se concentre.
3: Non, non, non.
0: 3, 2, 1, top, chrono.
5: D'accord, il y a un film et puis après il y en a un autre qui sort, on dit que c'est là.
3: Deuxième partie,
5: là.
3: Le 2.
5: L'émission qui arrive juste après nous, ça s'appelle Là.
3: La deuxième partie?
5: Alors, c'est un volet 1, le volet 2, c'est là. Dans un hôtel, c'est une chambre très très chère. On appelle ça une...
3: Une suite.
5: Oui. Ouais. Moi, je fais pas ça, j'ai des...
3: Oh là là.
5: Ah non.
7: Ah oui.
5: C'est
3: clair.
5: Mais non,
3: oh
5: mais Karina.
3: Non.
5: La mais suite, tu m'as fait ce cadeau.
4: La suite, bah, je pouvais pas le faire deviner autrement, Margot. Hein.
5: Ah non, elle pouvait pas faire deviner autrement.
4: Je suis désolée, Margot, tu peux t'en prendre qu'à toi-même. Hein.
3: Ah, je sais, ouais. Je suis dégoûtée. Ouais. Mais bravo, Soane, je suis contente quand même pour toi.
5: Ah, merci, ça me touche.
0: Stéphane.
5: On n'y croyait pas, Stéphane.
0: Stéphane, gagné.
11: Oh, bien, merci.
5: Ah, je repars en beauté.
11: Oh, trop cool.
5: Mais du coup, vous allez faire comment à la rentrée?
0: La PlayStation 5, de quoi?
5: Qui va jouer à ma place?
0: Oh bah, ils choisiront, les auditeurs. D'accord. À la rentrée, ils choisiront. Il reste le jeu des 30 secondes à la rentrée?
5: Bah, bien sûr,
0: Stéphane, la PS5 par chez toi. Et Margot, on va t'offrir un kit Bruno sur Fun Radio.
3: Cool, c'est gentil, merci.
5: Ah, trop cool.
3: Bravo, Stéphane.
0: Ciao, les amis, merci d'avoir joué. 8h17, c'est Fun Radio. Est-ce que tu m'envoies le disque, Lucas?

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1: Et je suis vexée pour la deuxième fois en 24 heures. Déjà, je viens de perdre au jeu des 30 secondes, je suis extrêmement vexée. Et hier, une vexation ultime, je laisse passer quelqu'un au passage piéton, le mec me regarde, me dit merci monsieur.
2: Non. Non, non, non, non, non, non, non, non, non.
1: D'où merci monsieur.
2: Non, non, non, non.
3: Parce qu'il t'a regardé.
1: Mais oui, mais c'est ça le plus vexant.
4: C'est abusé.
1: C'est-à-dire qu'il m'a vraiment regardé et j'avais la fenêtre ouverte. Merci monsieur. C'est madame, hein. Hyper vexant.
2: Attends, je veux pas.
3: Moi, j'ai une autre phrase vexante.
1: C'est quoi?
3: Je vous la dirai après la pub, c'est une phrase de quelqu'un de l'équipe.
1: Oh non.
2: Ouais. Ah bon?
3: Ouais, je vais balancer un peu ce matin.
2: Oh mince.
3: Je vais balancer. D'ailleurs, on peut balancer les dernières phrases vexantes qu'on a, réfléchissez de votre côté.
2: J'en ai
3: Sorane,
2: une aussi.
3: Christina, etc. Venez nous dire. 01-42-48-5000. Pourquoi tu te sens visé?
1: Non, je suis sûre que c'est pas moi.
3: C'est pas toi.
1: Ah, oh, je le savais.
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2: 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On parlait des derniers messages qui nous ont vexés.
3: Ouais, alors. Et t'avais dit qu'il y a quelqu'un de l'équipe qui t'a dit quelque chose qui t'avait vexé et que c'était pas moi.
4: Ça peut pas être moi quand même.
3: Oh. On est sûr que c'est toi.
4: C'est un petit amour.
3: Il est vexé, il vous dit. Est-ce que je peux mener l'enquête, Bruno?
4: Vas-y. Attends, tu regardes tes messages, donc il y a un truc.
3: Non, je pense que c'est pas la réflexion que Soane a fait sur ta nouvelle chemise ce matin?
2: Ah non, pas du tout.
3: Ah non, bon, non, bah, non, alors fausse piste.
4: Ah non, est-ce que c'est parce que hier je suis pas venue?
2: Exactement.
3: Oh non! Mais Bruce, j'étais en fin de vie! Alors, hier, on avait un pot d'équipe qui était organisé.
2: Je lui ai dit,
3: très
2: bien que tu passes, je sais que t'es fatigué parce que t'as le foot sur M6,
4: mais c'est
2: etc.
4: Pas fatigué, c'est,
2: mais on a un cadeau pour toi. Et la phrase, ça a été navré. Je sais que j'avais un cadeau, mais là, c'est
3: non,
2: trop
3: c'est
2: dur.
3: Non, c'est faux, t'as pas lu le début. Il y a eu un... Non, non. Non.
2: Et bah oui, ça m'a vexé. D'ailleurs, tu sais à quoi? Normalement, tu l'as vu que ça m'a vexé.
4: Oui, t'as fait, ah ok, après j'ai dit à Cri, il est vexé.
2: J'ai fait, trois petits points, ok.
4: Alors que j'étais en fin de vie dans mon lit. Je n'en pouvais plus.
2: On va savoir. Quand t'as un cadeau, tu viens parce que t'as un cadeau.
4: Mais je l'ai eu ce matin.
2: Bah, ouais, mais bon,
3: tu viens pas parce que t'as un cadeau. Je viens parce que y a envie.
2: Oui, bah, parce qu'elle est, bah, justement, ça voulait dire qu'elle avait pas envie.
4: C'est même pas vrai.
2: C'est ça le truc.
3: Oh, c'est sûr.
4: Bah, non, c'est faux.
2: Non. Bon, on a un morceau pour toi. C'est toi qui l'as choisi. C'est Beyoncé.

0: 8h31, c'est Fun Radio. Alors, dans la série des phrases vexantes que vous avez pu entendre, qui vous ont bien sapé le moral, Laetitia, on pourra te prendre après les infos ?
1: Oui, pas de souci.
0: Voilà. Bon, vous allez comprendre. Hein, je peux pas vous rester ici. C'est malaise radio.
2: Ah, d'accord.
0: Il est 8h31. Les infos avec Auriane Doro. Bonjour Auriane.
3: Bonjour Bruno, bonjour à tous. Une journée estivale avec du soleil partout et toujours de fortes chaleurs dans le sud-est.
0: L'incendie est fixé dans les Pyrénées-Orientales.
3: La préfecture vient d'annoncer que le feu parti d'un camping de Sainte-Marie-la-Mer ne progresse plus. Plus de 3000 personnes, des campeurs pour la plupart ont été évacués. Près de 300 bungalows ont été détruits et les flammes se sont propagées jusqu'au port de Canet-en-Roussillon. Le ministre de l'Intérieur est attendu dans l'Aude aujourd'hui. Laurent Nunez se rend dans le département frappé par un autre gros incendie. Les flammes ont déjà détruit environ 900 hectares depuis mercredi. Il y a eu au moins 2025 morts de plus que la normale pendant la semaine du 22 juin, période du pic de la canicule, annonce ce matin de la ministre de la Santé, Stéphanie Rist. Une hausse des décès de 30% selon Santé publique France, sachant qu'une nouvelle vague de chaleur se profile ce week-end. Résultat, le Premier ministre Sébastien Lecornu a décidé d'activer le niveau 3 du plan Orsan dans les hôpitaux afin de renforcer les effectifs et de déprogrammer si besoin certaines interventions non urgentes. À l'étranger, 20 millions de personnes sont attendues à Téhéran. L'Iran organise à partir de demain les funérailles de l'ancien guide suprême Ali Khamenei. Il avait été tué le 28 février dernier lors d'une frappe israélo-américaine. Son corps est arrivé ce matin dans la capitale iranienne. L'hommage doit durer 3 jours. Des dirigeants d'une trentaine de pays sont attendus.
0: Du foot, le Portugal va affronter l'Espagne en 8e de finale de la Coupe du Monde.
3: Oui, les Portugais ont battu la Croatie 2-1 cette nuit à Toronto. Les Espagnols, eux, ont éliminé l'Autriche 3-0 hier soir. Et la Suisse s'est qualifiée, elle aussi, pour les 8e de finale en battant l'Algérie ce matin. Victoire 2-0. À suivre aujourd'hui les derniers matchs des 16e de finale. Australie-Égypte, c'est à 20h. Et puis la nuit prochaine, Argentine, Cap-Vert et Colombie-Ghana.
0: On finit avec le trafic qui s'annonce chargé et le coup d'envoi ce soir des grandes vacances.
3: Oui, ce vendredi est classé orange au niveau national, c'est rouge en Ile-de-France, en Bourgogne et dans l'Est. Il vous est conseillé de quitter la région parisienne avant 10h ce matin ou bien après 23h et d'éviter l'autoroute A7 entre Lyon et Marseille de midi à 20h.
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0: On finit avec la météo de cette journée.
3: Et encore une journée très ensoleillée malgré quelques nuages bas dans la vallée de la Garonne. Dans le sud-est, la chaleur persiste jusqu'à 36 degrés attendus dans l'Hérault avec toujours le Mistral et la Tramontane qui soufflent jusqu'à 70 km/h. Résultat, le risque d'incendie reste très élevé. La vigilance rouge est maintenue dans 6 départements, les Pyrénées-Orientales, l'Aude, l'Hérault, le Var, le Vaucluse et les Bouches-du-Rhône. Pour l'instant, il fait 11 degrés à Arras, 17 à Lourdes et à Paris, 18 à Montceau-les-Mines, 24 à Saint-Raphaël. Cet après-midi, il fera 28 à Châlons-en-Champagne, 29 à Angers, 31 à Porto Vecchio.
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0: 8h35, les amis. La dernière phrase vexante que vous ayez entendue, il y a Laetitia qui est avec nous avant les infos. Bonjour Laetitia.
1: Bonjour l'équipe.
2: Salut Laetitia.
0: Est-ce que tu peux nous dire cette dernière phrase vexante que tu as entendue?
1: Oui, alors c'est une collègue qui est venue vers moi, qui s'est approchée, qui m'a caressé le ventre, qui m'a dit « Oh, félicitations, t'as remis ça ?» Et non, pas du tout, en fait.
2: Oh,
1: voilà.
2: Ça, mais pour moi, c'est un mythe, ça.
0: Non.
1: Voilà, voilà. Ça existe.
0: Ça arrive, il n'y a pas très longtemps à Agathe, qui va nous revenir nous rejoindre à la rentrée, qui sera productrice sur l'émission. Il a accouché il y a quelques mois, il y a quelqu'un qui lui a dit ça.
2: Non,
0: genre,
2: c'est pas
0: ah,
2: vrai.
0: Bah, ça y est, toi.
2: Ouais, mais c'est voilà. Quelqu'un qui ne savait pas, elle avait accouché mais il y a oui. 3 semaines, c'est normal. Ah là là.
1: Voilà.
2: Écoute, on t'a fait mal à ton petit cœur, mais ça va se penser
1: ah,
2: tout ça.
1: C'est super vexant, ouais.
0: Mais évidemment, vexant, c'est super vexant. Laetitia, je te fais des bisous.
1: Bisous à tous et bonnes vacances.
2: Bisous.
0: Bonne journée. Ciao, ciao. Il y a Renaud qui est avec nous en Belgique. Bonne journée. Ciao, ciao. Il y a Renaud qui est avec nous en Belgique, à Tubize.
6: Oui, bonjour la famille.
2: Salut Renaud. Tubize, c'est marrant.
6: Bonjour.
2: Il y a la télé à Tubize.
6: Ouais, c'est là que ça vient. Hein.
2: Elle est contente.
0: Renaud, dernière phrase vexante que t'as entendue, c'est quoi?
6: Ben moi, c'est une cliente qui vient qui me dit, ben vu qu'on a le même âge, on peut se tutoyer. Elle a 62 ou 63 ans, j'en ai 48.
2: Oh là là, ouais d'accord.
6: Ma femme était éclatée de rire et elle a dit, bah bien fait pour ta tronche.
0: Après, c'est un peu drôle.
2: Oh, bah ouais. Oui, j'avoue que c'est
6: marrant. Bah, ouais, mais on le prend mal quand même, ça serait dans l'autre sens, j'aurais préféré. Hein.
0: Je te fais des bisous, Renaud.
6: Ouais, au revoir et bonnes vacances.
2: Bisous.
0: Ciao, ciao.

0: 8h38, c'est Fun Radio. On ouvre les portes du tribunal de Karina. Comme chaque matin, Karina nous fait jouer avec des décisions de justice. Et c'est le dernier tribunal de Karina ce matin. Profitons-en à sa juste valeur. Des décisions de justice qui sont passées à travers le monde.
1: Et pour commencer, je vais vous emmener aux États-Unis. Ce sont deux personnes qui ont escaladé l'Empire State Building. Et quand ils sont descendus, eh bien, ils ont été arrêtés par la police. Mais ils sont montés tout là-haut, parce qu'ils avaient un message à faire passer. Quel était ce message?
0: Là, j'en ai oublié le message.
2: L'appel amour demande en mariage.
1: Exactement, ouais. C'est mignon quand même. La vraie question qu'on doit se poser, c'est est-ce que le mariage et l'amour méritent une amende et une grosse gardave?
2: Non. Moi, je suis pas. Ouais, non.
1: Voilà, un SMS, un genou à terre, mange pas de pain, et tout le monde est en sécurité.
0: Moi, j'avais pas vu le message. J'étais persuadée que c'était un truc anti-Trump, mais rien du tout.
1: Non, c'est une demande en mariage.
2: C'est que de l'amour.
1: En vrai, c'est chou.
0: Ouais, c'est chou.
2: Et ça fait un peu Bonnie and Clyde.
1: Ouais. Mais il faisait pas d'escalade, Bonnie and Clyde. Ah.
2: Re-regarde le film, je ne crois pas que ce soit ça.
1: Je vous emmène à Laval maintenant. C'est quelqu'un qui a fait une usurpation d'identité. L'histoire est folle. Il s'est fait passer pour un commissaire de police, lui aussi pour délivrer un message à quelqu'un. C'était quoi le message en question? Qu'est-ce qu'il a été annoncé à la personne?
2: Et qu'elle sentait mauvais?
1: Pas qu'elle sentait mauvais, vraiment, on est sur du un peu glauque, hein, quand même.
0: La mort de quelqu'un?
1: Mais sa propre mort à lui. Non. C'est-à-dire qu'il s'est fait passer pour un commissaire de police pour annoncer sa propre mort à son ex.
2: Oh, quel enfer!
1: T'as vraiment pas envie de larguer la personne, quoi.
2: Ah ouais, non.
0: C'est très, très tendu.
1: Bon, est-ce que vous voulez une plus jolie histoire? Une histoire
2: oui, cadeau. Évidemment.
0: S'il te plaît.
1: Et bah, cette fois-ci, je vous emmène en Floride. Ils sont deux, ce sont des copains. Et puis, bah, il y a un copain qui va offrir une PlayStation 5 à son pote. Donc, il va chez lui, il lui offre la PlayStation 5. Et en guise de remerciement, qu'est-ce qu'il a eu? Et ça finit dans le tribunal. Donc, forcément, c'est pas si sympa.
2: Un point dans la tête?
1: C'est pire.
0: Il lui a tiré dessus?
1: Non, il lui a pas tiré dessus. Oh non, on n'est pas des bêtes.
2: Attends, c'est pire qu'un point.
3: Et il lui a cassé sa console?
1: Non, il lui a pas cassé sa console.
0: Un doigt dans les fesses?
1: Non! Il l'a ligoté, il a

0: dépouillé de sa carte bancaire et a vidé son compte.
1: Oh, là.
0: Et offrez des PlayStation aux copains, ça se passe comme ça.
2: Tu connais mon adage préféré, donne à Bertrand.
0: Et te le rend chiant.
2: Et ben voilà. Another Talk to You, c'est tout de suite sur Fun Radio. Et notre premier de la classe, c'est Alison, notre nouvelle première de la classe. Elle va tenter une deuxième victoire ce matin.
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2: 8h46, c'est Fun Radio. Bon réveil les copains. Dans quelques instants, notre première de la classe va tenter de doubler sa somme d'argent. Bon, elle vient jouer pour 200 euros ce matin. C'est pas foufou non plus. Hein.
3: Non, mais c'est pas mal.
2: Mais ça sera peut-être la première de la classe qu'on retrouvera ensuite à la rentrée.
3: Ouais.
2: Ce sera dans 3 minutes sur Fun Radio. Pour l'instant, on s'ambiance avec Another. C'est Talk to You. 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

0: 8h49, je suis en train de regarder là, un article dans le journal. Il y a Taylor Swift et Travis Kelce qui est son mec, c'est, ils viennent de se marier. Avant leur mariage, ils ont fait don de 26 millions de dollars à une vingtaine d'associations et d'organisations.
1: Oh, bah, disons que c'est bien ça.
0: J'ai la liste d'associations, il n'y a pas la DVA CMPK, c'est dommage.
1: C'est quoi comme asso?
2: C'est quoi ça?
0: C'est des vacances au Club Med pour Karina. Ah, ils ont pas eu le truc.
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0: Deuxième passage d'Alison ce matin. Bonjour Alison.
6: Bonjour Bruno, bonjour la famille.
1: Salut Alison.
0: Alison en pleine forme et ça fait plaisir. Alison habite à Caen, c'est bien ça?
6: Ouais, tout à fait.
0: 33 ans, t'as une fille de 4 ans qui s'appelle Lucia, qu'on embrasse.
6: Oui.
0: On embrasse également ton chéri qui s'appelle Jérémy. Bon, tu as gagné 100 euros hier, je rappelle, du premier de la classe. Je rappelle le principe du premier de la classe. Tu peux venir jouer tous les matins avec nous et tous les matins tu peux gagner 100 euros. Mais à chaque fois que tu viens jouer, tu remets ton titre en jeu. Là, typiquement, ce matin, tu joues pour 200. T'as gagné 100 hier, mais si tu perds ce matin, tu perds tout. On est d'accord?
6: Je suis d'accord.
0: Il y a évidemment des paliers. Quand on atteint le palier à 1000 euros, eh ben on garde les 1000 euros. Seulement le palier des 1000 euros, ce sera début septembre pour toi. Si jamais tu gagnes ce matin. Ouais. Voici les trois questions, top chrono. Première question, quel est le plus grand désert chaud au monde?
6: Le Sahara.
0: Un point. Deuxième question, combien y a-t-il d'anneaux sur le drapeau olympique?
6: 7.
0: Non, il y en a 5.
6: Oh.
0: Ouais, non, tu peux vérifier, il y en a 5. Alison, comme les continents en fait. Alison, dernière question. T'as pas le droit à l'erreur. Ok, Alison?
6: Oui, je suis d'accord.
0: Quelle est la première lettre de l'alphabet grec?
6: Alpha.
0: Oui.
1: Oh oui!
6: Oh, punaise!
1: Magnifique. Et on dit merci au film américain avec les pom-pom girls et leur maison des sororités.
6: Ouais,
1: alphabet à gamma!
2: Mais tellement!
6: American Pie!
1: Bien sûr!
6: Oh, je tremble, mon Dieu, quelle horreur!
0: Ça fait 200 euros pour toi ce matin.
6: Ouais!
0: Est-ce que tu reviens demain pour tenter les 300?
6: Je reviens le 24 août, il n'y a pas de problème.
0: Non, mais attends, avant le 24 août, il faut déjà gagner demain. Hein.
1: Mais qu'est-ce que tu racontes?
0: Ah bah non,
6: bah non, il n'y a pas demain, c'est fini.
1: Mais on est vendredi,
2: Bruno,
1: hein.
2: Je t'en supplie.
1: Attends, stoppons tout, on stoppe tout.
2: Bah Bruno,
0: il y a pas, on se voit
1: on
0: plus pendant
1: vendredi,
0: tout l'été.
1: On est vendredi, Bruno. Oui. Ça va,
6: je suis
1: toi,
6: très triste aussi, Bruno.
1: Oh là, vous allez me manquer. Triste, hein. Lui, il est heureux de plus nous voir. Hein.
0: Mais non, je t'ai persuadé qu'on est vendredi.
1: Bruno, bah oui, sérieux?
0: Mais qui êtes-vous?
1: Mais enfin,
2: Bru,
1: comment? Si, Bruno, on a un super apéro dans le couloir.
0: Ah mais ça, je sais.
2: Apéro de luxe.
0: Comment s'appelle? Alors, on se donne rendez-vous 24 août, Alison.
1: Bisous, Alison.
2: Bisous,
1: on t'embrasse, passe de belles vacances.
0: Il y a eu, c'est la fin de... Alors déjà, je voudrais saluer... dans un premier temps, Jean-Marc le barman, JMF Bartending Concept, qui est en train de tenir un bar ici dans le studio.
1: Super.
0: Voilà, qui fait des
1: alcool
0: cocktails,
1: sans alcool.
0: Sans alcool, évidemment. Merci beaucoup, c'est vachement bien. Très bon tarif.
1: Très très bon.
0: Pour le coup, très bon prix.
1: Qualité prix parfait.
0: Jean-Marc. Et de l'autre côté, je voudrais saluer une autre boîte.
1: Non, Bruce.
0: Non mais pas sûr.
1: Faut que ça sorte parce que je vois que c'était coincé.
2: Faut que ça sorte. Tu vois, voilà. Il est revenu dans sa réalité là. Il est bien ancré.
1: On est vendredi.
2: C'est le jour des vacances. Et bon,
1: t'as voulu nous régaler.
2: Il a le trou de balle de la taille d'une meule démentale là.
0: C'est une boîte qui s'appelle Tableau. Il livre des plateaux de charcuterie et tout ça.
1: C'est très bon.
2: Des fruits, tout ça.
0: Je
2: et alors, ça s'appelle Tableau parce que leur création ressemble à des tableaux. C'est pour ça que ça s'appelle Tableau.
0: Bah, excuse-moi, j'ai peut-être regardé trop tard, j'ai pas vu la...
2: Ah bah parce que les gens avaient commencé à manger, je pense.
0: Faut que, ces gens-là, il faut que vous retourniez dans des supermarchés, je vous jure. Allez faire des courses, allez voir le prix des gens qui font des courses, quoi, tu vois. Non, alors je suis pas regardant sur l'argent, mais là ils ont fumé la moquette quand même. Je vais pas donner le prix global, mais déjà quand tu vends une burrata à 30 balles, c'est-à-dire que là je vais la chercher maintenant en Italie, les gars, je reviens, je suis sûr que ça me coûtera moins cher.
1: En billet d'avion.
0: Hein? Et j'y vais en avion, vraiment, bien sûr, évidemment.
1: Ça t'a fait du bien?
0: Hein?
1: Ça t'a fait du bien?
0: Non,
1: pas
0: parce
1: encore.
0: Que c'est très joli.
1: Maintenant
0: non,
1: tu peux aller manger.
0: Je te jure, ça m'a coupé l'appétit.
2: Oh. On a intérêt à finir. Je vous le dis, les gars, finissez votre assiette.
0: Alors là. À tout bouffer, vraiment. Mais, et manger le plateau en bois aussi. Hein. Le plateau en bois, le truc en osier pour cacher le fromage, vous bouffez tout, hein, j'en ai rien à foutre. C'est Fun Radio, les amis, dans 5 minutes, 9h.
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3: T'étais parti le plateau repart.
4: T'étais parti aux toilettes ou quoi?
3: Hein?
4: T'étais où?
3: Mais j'étais parti faire pipi.
4: Ah bon, bah, oh,
5: c'est on pas un pipi que t'as fait là, c'est les chutes du Niagara, mon grand.
3: Les amis, c'est
4: on
3: la dernière.
4: On est pas encore en vacances, hein.
3: C'est la dernière de la, c'est la dernière de la saison.
5: Qu'est-ce qui se passe, Bru? Tu penses qu'on est jeudi?
3: Ah, mais je sais pas,
5: c'est. Y'a rien qui va, là.
3: C'est quoi? C'est l'émotion, je crois.
5: Comprends.
3: Ça doit être l'émotion. Les amis, tout va bien, rassurez-vous. Il est 8h58, c'est le moment de retrouver Lul.
6: Je vais pas t'aider à aller mieux, là, mon petit.
3: Moi, tu sais quoi? Je reste sur le truc d'hier avec les animaux qui chantaient du Christophe Maé, ça m'a fait ma journée.
6: Tu fais bien parce que, en fait, il y a un membre de cette équipe, je vais pas dire qui c'est, qui m'a demandé de préparer un petit blind test de l'été. Je lui ai dit, bon, écoute, Christina, c'est bien gentil. Mais blind test de l'été, c'est un peu simple et j'aimerais en profiter pour répéter mes cours de plongée de cet été. Donc en fait, je vais vous chanter des titres de l'été mais avec de l'eau dans la bouche.
4: Oh non,
6: voilà,
4: c'est pas vrai.
6: Le concept du jour.
4: La tête de Bru. C'est vachement plus cher qu'un plateau repas en plus.
6: En fait, je me suis dit, c'est dommage que cette séquence arrive après les plateaux repas, mais j'ai plus le choix. Donc, je te propose qu'on y aille.
3: D'ailleurs, Lul, ton augmentation que tu m'as demandé avant-hier, elle
6: c'est
3: est
6: ciao.
3: Sur les plateaux.
6: Ah ouais, d'accord. Vraiment,
3: je comprends. Je peux faire ce genre tout de suite. Voilà.
4: Donc ça va la boîte. C'était une belle augmentation.
3: Reprends du jambon. Reprends le plateau de jambon, là, 150 euros.
6: Oui, oui, je vais faire un petit tout-goût tout-goût, ouais.
3: Voilà. Et puis, et tu fais du congèle, et puis voilà, hein, vraiment.
6: Très bien.
3: Alors,
6: fais une petite chanson.
3: Vas-y.
4: Allez, vas-y. Venez, on se lève pas et on le laisse.
3: Venez, on lui laisse l'eau dans la bouche, on lui bouche le nez.
5: Oh, mais ça va pas, non?
4: Oh non, non, non, non, Karina.
3: Et il se noie.
4: Vous l'avez? Soleil bleu,
5: non?
4: Soleil bleu.
5: Ah oui.
6: Soleil bleu de Louisa.
3: Je vois que t'en as prévu une bonne dizaine. Ça c'est peut s'arrêter
6: ambitieux.
3: À un, hein, vraiment.
4: Non, mais fais-le cet été en famille, c'est super.
6: Promis.
5: Mais c'est bien, moi, Lulu, t'as un univers.
4: Ouais. Mais quoi?
3: Toi, t'en as rien à foutre, tu te barres.
4: Ah, ouais, c'est vrai.
3: Moi, j'arrive. Dis donc, non, toi, hein. Dis donc, j'ai chié sur la console, mais c'est bien, t'as un univers.
4: C'est un bon transit, c'est bien, ouais. Bah, on l'utilise, nous, hein.
3: Swan, elle aura passé cette année à encourager la loose. Franchement, maintenant on peut se le dire. T'as passé cette année, dès qu'il y avait une connerie, je disais, bah les gars, faites gaffe, et toi t'arrives, oh, c'est pas grave.
6: C'est vrai. Alors que même moi j'ai le recul nécessaire pour me dire que c'était de la merde.
3: Bah, voilà. Bon, je sais pas où tu seras à la rentrée, mais honnêtement, arrête de donner des conseils artistiques. Fais ton truc. Lul. Toi-même, tu sais.
6: Bon copain.
3: Oui,
6: voilà.
3: Allez, faisons ça.
4: Non, mais t'es bien hydraté, c'est bien.
5: Il avait 4 verres d'eau, le pauvre.
3: Jennifer Lopez. c'est tout de suite sur Fun Radio avec David Guetta. L'émission n'est pas finie encore, là.
4: Non,
3: non, c'était pour savoir. Il est 9h.
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3: Est-ce que t'es passé au buffet ou pas, Oriane?
5: Pas encore.
3: Vas-y, il y a du saucisson en or. Hein.
5: Mais j'hésite à faire le flash.
3: Tu vois, il y a du jambon en diamant, du saucisson en or, donc vas-y, hein, tu me fais plaisir. C'est soit tu le manges, soit tu le mets en bague,
5: hein,
3: de toute façon.
5: Je fais un flash avec les gobelets de Lul, par exemple.
3: Tu peux. C'est Oriane Doro pour les infos. Bonjour.
8: Bonjour Bruno, bonjour à tous. Grand soleil sur l'ensemble du pays, chaleur et rafales de vent dans le sud-est.
3: Le nombre de décès a augmenté de presque 30% pendant la semaine du 22 juin.
8: Période du pic de la canicule, une surmortalité particulièrement marquée en région parisienne où les décès ont augmenté de 62% selon Santé publique France. La ministre de la Santé, Stéphanie Rist, a annoncé ce matin qu'il y avait eu au moins 2025 morts de plus que la normale pendant le pic de chaleur. Sachant qu'une nouvelle hausse des températures se profile ce week-end, résultat, le Premier ministre Sébastien Lecornu a décidé d'activer le niveau 3 du plan Orsan dans les hôpitaux afin de renforcer les effectifs et de déprogrammer, si besoin, certaines interventions non urgentes. Des milliers de pompiers sont toujours mobilisés dans le sud de la France. Les premiers incendies prématurés pour la saison sont particulièrement virulents. À Sainte-Marie-la-Mer, dans les Pyrénées-Orientales, le feu parti d'un camping est désormais fixé. Près de 300 bungalows ont été détruits, ainsi que certains bâtiments du pôle nautique de Canet-en-Roussillon. Plus de 3000 personnes ont été évacuées. Le ministre de l'Intérieur, Laurent Nunez, est attendu aujourd'hui dans l'Aude, où un incendie a parcouru environ 950 hectares depuis mercredi. Au total, une trentaine de feux sont en cours sur le territoire français.
3: Du foot et la suite à la fin des 16e de finale de la Coupe du Monde.
8: Australie-Égypte, c'est à 20h et la nuit prochaine, on aura droit à Argentine Cap-Vert et Colombie-Ghana. La Suisse s'est qualifiée ce matin pour les huitièmes de finale. Les Suisses ont facilement battu les Algériens de 0 en huitièmes. Ils affronteront le vainqueur de la rencontre qui opposera la Colombie au Ghana. De son côté, le Portugal, tombeur de la Croatie cette nuit à Toronto, affrontera l'Espagne, victorieuse de l'Autriche, 3-0.
3: Enfin, vous allez être nombreux à prendre la route aujourd'hui.
8: La journée classée orange au niveau national dans le sens des départs, c'est rouge en Ile-de-France, dans le Grand Est et en Bourgogne-Franche-Comté. Bison Futé recommande de quitter Paris avant 10h ce matin ou bien après 23h.
3: On finit avec la météo de ce vendredi.
8: Grand soleil sur l'ensemble du pays, malgré quelques nuages bas dans la vallée de la Garonne. Dans le sud-est, la chaleur persiste. On attend jusqu'à 36 degrés dans l'Hérault, avec toujours le Mistral et la Tramontane qui soufflent jusqu'à 70 km/h. Résultat, le risque d'incendie reste très élevé. La vigilance rouge est maintenue dans 6 départements. Les Pyrénées-Orientales, l'Aude, l'Hérault, le Var, le Vaucluse et les Bouches-du-Rhône. Pour l'instant, il fait 11 degrés à Granville et à Sedan, 18 à La Roche-Posay, 20 degrés à Carcassonne, 23 à Cargès. L'après-midi, il fera 20 degrés à Bray-Dunes, 23 à Morteau, 28 à Vannes, 30 à Paris, 32 à Digne-les-Bains.

0: C'est la dernière heure de la saison, les amis de Bruno sur Fun Radio. C'est la dernière de Sohan ce matin.
1: Oui, je m'en vais.
0: Et t'as prévu un petit truc, t'as fait un papier, tu vas faire
1: ça à l'impro? Non, moi je fais oui à l'impro, c'est avec les sentiments, les émotions, tout ça, frissons, émotions, non?
0: Je sais pas, c'est toi qui
2: prépare un truc quand même.
0: Ouais, écris des trucs.
1: Vous voulez que je fasse un petit poème?
2: Oh non, surtout pas.
0: Sohan est là pour sa dernière, il y a Karina.
1: Oui. Bonjour.
0: Christina.
3: Coucou.
0: Lucas, c'est quoi ce qui est le verre qu'on t'a posé à côté de ta console?
4: J'ai demandé, donnez-moi le cocktail rouge s'il vous plaît.
1: Mais c'est avec alcool.
0: Mais il y a de l'alcool dedans?
4: J'en sais rien, non, je pense pas. C'est pas alcoolisé.
1: Non.
4: Non, c'est tranquille.
0: Bonjour, Jean-Marc, c'est
1: Jean-Marc.
0: Ouais, il y a un bar. On fait quand même une émission avec un barman dans le couloir.
1: Non, mais il y a rien qui.
0: Il y a quoi dans ton cocktail?
5: Alors, c'est le cocktail de l'amour, en fait. Tu as de la liqueur d'amande avec de la purée de mûre, sirop de châtaigne, jus d'ananas et jus de citron jaune.
1: Oh.
5: C'est
1: tout
5: bon. Voilà.
1: c'est très
5: réconfortant.
0: Et la liqueur, elle est à combien?
5: Elle est à 18. Ça va, c'est léger.
1: Oh, bah, il demandait le prix. Bah, ouais, c'était déjà, le
0: ça va, c'est chill. Non, c'est bon. Non, très bon tarif, le barman. Je referai ta pub. Autant les plateaux et le jambon en or, les saucisses en diamant et le pain en platine. Mais c'est le budget du Cap Vert à la Coupe du Monde.
1: Non, c'est pas vrai.
0: Là, les

0: Regardez le prix des plateaux qu'ils ont. C'est mes vacances de juillet. Vraiment. Sauf les péages d'autoroute, mais bon, j'ai mis les péages d'autoroute, j'en ai au total pour 200 balles. Ils ont réinventé le tarif des trucs. Les cochons qui sont utilisés pour faire les plateaux là qu'ils ont amenés, ils vivent chez eux. Ils ont des appartements avec des alcôves dans le 16e arrondissement et il y a la chambre de Kiki la truie, de Confond le cochon, etc. Et ils sont pas tués. Ils sont euthanasiés, les cochons, on est d'accord.
1: Tu sais quoi, qu'on a trouvé le seul moyen pour que tu deviennes vegan.
0: Les cochons qui sont mis dans ce plateau de charcuterie, en fait, ils ont une fin de vie décente. Oh, wow. Ils vont en Suisse, ils choisissent eux-mêmes la dose létale.
1: Bien sûr.
0: Et ils meurent de leur jolie mort en écoutant du Vivaldi.
1: Dans des draps en soie.
0: J'essaye de trouver le pourquoi du comment de 140 euros un plateau avec 4 morceaux de jambon. Vraiment, c'est...
1: Et on
0: m'a quand même dit, mais non, mais le plateau, il est plein. Oui, il y a la moitié de tomates cerises. Et les salvéoles, honnêtement, au Carrefour, en bas de chez moi, c'est 3 euros, la barquette. Et c'est des producteurs locaux. En plus, elles viennent de Perpignan. Donc,
1: mais aussi, ils sont locaux, mais en espagnol.
2: Loco!
1: Arriba!
0: Quand j'ai vu le prix, les gars, je me suis. Vraiment.
1: Mais là, tu pleures des dollars, mon bruit. Essuie tes larmes, hein.
0: Mais eux, ils se mouchent dedans.
1: Non, c'est pas mouché, non.
0: Ils se mouchent dans les. J'ai jamais vu ça. Et ça fait 25 ans que je suis à Paris, ils ont inventé le nouveau Paris qui va s'appeler Dubaï, les amis.
1: Après, si ça peut te rassurer, c'est quand même vachement bon.
2: Ouais, c'est très très bon. T'as goûté?
0: Non.
1: Même pas, non, il n'y a rien qui passe. Ah.
2: Et tu loupes quelque chose, hein.
0: Non, les gars, excusez-moi, je sais d'où je viens. Vraiment, je te jure.
2: C'est vrai. Alors, tu vois, tu sais pas où tu vas.
0: Et vous connaissez, en plus, je suis pas près de mes sous, mais là, c'est plus que je peux supporter, vraiment.
1: Non, mais c'est vrai, parce qu'en plus, t'as fait la conversion en francs.
2: Ouais, là, on a atteint un stade.
0: Je te jure. J'ai fait un truc que j'ai jamais fait de ma vie. Mais je vous jure, depuis l'euro, ça fait 25 ans qu'il y a l'euro. C'est la première fois que j'ai dit, attendez, vous rendez compte en francs?
2: En dollars, t'as essayé?
0: Ah, non.
1: Allez.
0: En tout cas, et n'hésitez pas à les contacter pour les anniversaires. Tu vois, si vous êtes 7-8, vous avez un petit budget de 100 000 euros. Honnêtement, ils vous font un plateau avec 4 morceaux de jambon blanc, 2 tomates cerises et c'est nickel. Hein,
2: mais tu sais que premier duck, il faut leur faire une petite story sur les réseaux. Mais je rigole pas.
1: Ah, on n'est pas comme ça, on s'en fout. Et tu sais quoi, ça
0: attends,
1: crée des
0: souvenirs. Parce qu'ils ont fait un prix en plus.
3: Ils ont ouvert beaucoup plus tôt que pour nous.
1: Ah. Bah, c'est ça alors.
0: Putain, mais alors, les employés qui bossent là-bas, ils sont à 7000 euros de l'heure. C'est-à-dire, ils ouvrent plus tôt, ils arrivent. Bon, bah, il y a déjà le majordome, je pense qu'il doit les accueillir. Le temps de mettre le tapis rouge jusqu'au laboratoire où ils préparent la charcuterie. Avec, tu sais que eux, ils écoutent pas la radio le matin parce que c'est YouTube qui joue directement dans le groupe vient, ils jouent pendant que eux découpent le jambon, il y a YouTube et with a, et ils font le truc. C'est pour ça que c'est un petit budget, je peux comprendre.
2: Mais c'est bien que tu le prennes bien, en tout cas.
0: Je le prends pas bien.
1: Ah bon?
2: Mais remets pas l'huile sur le feu.
0: Je suis en train de dealer par texto avec le patron de Fun pour qu'on fasse notre entrée le 28 juillet. Et plus le 24 août parce que sinon ça va faire un budget dans la société. Je vais pas pouvoir le justifier auprès de la comptable. Bon les copains, il y aura Bad Money qui va arriver dans la demi-heure. Tu te rends compte qu'avec le budget des 5 plateaux de charcuterie, on aurait pu envoyer 50 auditeurs applaudir Bad Bunny avec le transport et l'hébergement au Georges V dans un hôtel. Merci. Dans quelques instants, on va payer de la facture. Du con du con, évidemment.
4: Oui, oui.
0: Voilà, bah, du con de 9h,
1: bah,
0: c'est moi.
1: Toi, voilà.
0: Parce qu'en plus, moi, j'ai payé, j'ai fait le virement avant de voir le truc.
1: Ah là là.
0: C'est-à-dire que j'ai payé hier, je me suis dit, ça va. Voilà. Allez, Fun Radio, voici Jennifer Lopez. Bah, Estadia, elle aurait pu venir en live, elle est au labo là.

0: 9h13, c'est Fun Radio, et comme tous les matins, on paie de la facture.
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0: À 9h13, des amis, comme chaque matin, on paie de la facture. Les factures, vous nous les faites parvenir. On a un site internet pour ça.
5: Alors, je vais vous expliquer un petit peu la marche à suivre si vous ne l'avez jamais fait. Vous allez sur le site qu'on a créé rien que pour vous, facture.funradio.fr, et vous remplissez toutes les infos qui sont sur le site. Vous allez voir photo de la facture et c'est Bruno qui fait le virement en instantané.
0: Les amis, si votre téléphone sonne le matin et que vous êtes en direct sur Fun Radio, c'est qu'on paye votre facture. Je ne sais pas.
5: C'est qui en ligne?
0: Je sais pas.
6: Oui, allô?
5: Oui, bonjour.
6: Oui. Bonjour.
5: Comment vous appelez?
6: Je m'appelle Bruno.
5: D'accord, donc vous appelez pour qu'on rembourse votre facture, c'est ça?
6: Ah, c'est super, parce que je vous ai envoyé une facture de plateau repas.
5: D'accord.
6: Parce qu'on faisait un pot d'entreprise.
5: Oui.
6: J'ai envoyé la facture.
5: D'accord.
6: Je pensais pas que je serais tiré au sort, parce que j'ai eu la facture que ce matin.
5: Oui.
6: Et j'ai eu les plateaux en même temps, donc franchement, vous faites ça, c'est super rapide.
5: Mais juste des plateaux, c'est autant.
6: Alors ouais, c'était 5 plateaux de charcuterie et de chocolat également.
5: D'accord.
6: Alors le chocolat visiblement vient d'une mine. Vous voyez où ils font les trucs en or là.
5: C'est
6: pareil, sauf que c'est de la vraie or. Visiblement. Et après, pareil des plateaux de charcuterie. Donc vous me payez. Super. Écoutez.
5: Écoutez, je vous fais le virement. Vous me dites si vous
6: montant ou pas.
5: Oui, s'il vous plaît.
6: 780 euros.
5: Et ta facture est remboursée grâce à Nickel.
6: Merci beaucoup.
0: Franchement, ça se sentait. Ouais.
5: Ça se sentait de ouf.
0: Ça marchera pas. Hein.
5: Oh, gardons l'espoir. Et il y a quelqu'un vraiment ou pas?
0: Oui, il y a Julien, oui, bien sûr.
5: Bonjour Julien.
0: Julien.
7: Allô. Salut la team, ça va?
5: Salut Julien.
8: Ça va et toi?
7: Ça
8: va et toi?
7: Ah, ça fait trop plaisir. Franchement, ça fait trop plaisir de vous avoir. Franchement,
0: Julien,
7: j'y crois pas.
0: Je suis ravi de t'avoir. Tu habites où? Tu fais quoi dans la vie?
7: Je suis de La Chapelle, à côté d'Orléans, et je suis vendeur dans le sanitaire, je vends de la salle de bain, quoi, voilà.
0: D'accord, ok, très bien. Tu m'as envoyé une facture de 429 euros, me dis pas, c'est quoi, c'est une burrata? C'est une burrata avec deux toasts et un morceau de fromage. À Paris, en tout cas, à Paris, visiblement, c'est les prix. Mais alors, toi, alors, je serais curieux de savoir ce que t'as pour cette somme-là.
5: Euros,
0: pour 429 euros, ici, t'as un demi plateau de fromage. T'as quoi, du coup, à la chasse à pelle, sans ses mains?
7: Moi, j'ai un super rétroprojecteur portatif avec une batterie et je peux regarder tous les matchs de foot, vous écouter à la radio.
5: C'est super.
0: C'est
7: génial.
0: Ouais,
7: c'est un truc de malade, quoi.
5: Ça les vaut.
0: Et puis en plus, ça reste.
5: Oui.
0: Parce qu'en plus, le jambon à 800 balles, vous allez le chier, hein, c'est ça le truc. Hein. Excusez-moi, j'ai perdu toute forme de filtre.
5: Non, il faut que cette émission s'arrête. Ça va.
0: Il faut que cette émission s'arrête maintenant. Je pourrais pas aller jusqu'à
5: 10h. Ah mon dieu.
0: 429.
5: C'est aujourd'hui.
0: C'est aujourd'hui.
5: Ça fait 15 ans.
0: 15 ans,
5: et
0: j'ai
5: c'est
0: tenu.
5: Aujourd'hui. C'est aujourd'hui.
0: Et aujourd'hui, l'émission interdite, elle arrive aujourd'hui. Je vous jure.
5: Bravo, tout va partir.
0: Tout va partir. Je te fais le virement en instantané, d'accord,
7: ouais.
0: Et au moment où je te parle, ça y est, l'argent est parti sur ton compte. Enfin, j'espère que ça va passer, parce que comme j'ai payé une facture de plateau repas, je sais pas, j'avais pas prévu au budget. Julien, je t'embrasse, mon pote.
7: Merci à vous, merci la team.
5: Bisous.
0: Ciao, t'es un amour.
5: Oh, tu Allez. Sais à qui tu me fais penser? À une vieille personne qui est en boucle.
0: Mais je pensais.
5: Mais non, mais dans le sens vraiment, c'est de l'affection que je te dis.
0: Mais merci.
5: Bois ton cocktail.
0: 9h17. Est-ce que tu vas me l'envoyer, ce bad bunny, Lucas, ou je te fous un morceau de charcuterie dans la gueule?

0: Vous m'avez enregistré quand j'ai reçu la facture des plateaux de fromage. Bad Bunny, il sera en concert, c'est demain, c'est ça, à Paris.
1: Demain et dimanche.
0: Et mettez en photo les plateaux tagués Bad Bunny. Quand tu vas voir ce qu'on bouffe, tu vas venir essayer. Il va venir chanter chez nous. Si vous le postez avant 10h, il est là à 10h moins 5. Dans quelques instants sur Fun Radio, il y aura Shakira. Et alors, on va jouer au petit bac. Il y a Lul qui nous a préparé un petit bac particulier.
1: C'est gentil de me laisser une deuxième chance. J'ai un petit bac spécial été.
2: Ah,
1: voilà.
2: Avec de l'eau dans la bouche. Non. Bah,
1: vous me dites, les versions là.
0: Non, faisons pas ça.
1: D'accord.
0: Faut pas me pousser trop loin.
2: Pas pousser tout court.
0: Voilà. Là, je suis au bord de la falaise, faites gaffe hein, quand même. Hein. Allez, c'est Fun Radio, 9h20.
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0: 9h26, je vais déjà vous parler de la rentrée, mais parce que j'attendais, normalement je devais vous l'annoncer en début de semaine, et j'ai oublié de vous parler du Fun Radio Live.
1: Ah oui.
0: Et qu'à chaque fois on fête la fin de l'été avec Fun Radio. Je l'avais fait cette saison au Sable d'Olonne, ouais. Ou le truc, et ben c'était une émeute en fait. Les gens,
1: c'est génial.
0: C'est le concert de la rentrée. On lance la rentrée avec un événement festif. Ça va donc se passer, les amis, à l'Arena Forum des Sables d'Olonne. C'est prévu pour le samedi 29 août.
1: Et t'y retournes ou pas toi?
0: Et je sais pas, on m'a pas demandé.
1: T'avais cartonné sur scène, hein?
0: Mais je ferai des plateaux repas.
1: Mais alors, comment on fait?
0: 18 000 personnes, les amis, qui sont attendues chaque année. C'est un truc de fou. Si vous n'avez pas eu l'occasion de la d'y aller, c'est un concert gratuit.
1: Ok.
0: 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Sur scène, il y aura Taïk.
1: Waouh, génial.
0: Il y aura Mickey.
1: Ah oui!
0: Il y aura Upsilon. Il y aura Jungle et Emma. Entre le moment où je le dis et le moment où ça part, Lucas, ça part, t'as un bureau en Indonésie qui t'envoie les infos ou pas, parce que comme t'es à un mètre et il y a juste à appuyer sur un bouton, parce que si moi je le fais, il y aura Bormine, ça part tout de suite. Hein,
27: tu vois, c'est... En fait, j'adorais le titre de Epsilon Isabelle, c'est un de mes titres préférés en ce moment.
0: D'accord, tu vas adorer le chômage aussi. Hein, il y aura également Joey Doué de Filet. Et c'est Mikosé qui assurera... ce qu'on appelle la chauffe, c'est au moment où il démarre le truc.
1: Et il, déjà, est fort, il est très fort, Mikosé.
0: Très très fort. C'est donc prévu le 29 août. On vous expliquera à partir de quand vous allez pouvoir gagner vos places. Et ce sera évidemment en écoutant Fun Radio. Shakira, Burna Boy, et dans quelques instants, c'est le petit bac de Lul. Il y a un thème particulier ou pas?
27: L'été, les vacances, la playa, les cocktails.
0: Je vois que t'es bilingue. Fun Radio, Shakira, tout de suite.

0: L'hymne de la Coupe du Monde. 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
0: 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Pour l'instant, Lulu vient de nous rejoindre. C'est le petit bac de Lulu spécial été.
3: Exactement. Je vais vous donner une lettre. Je vous donne un thème. Et faites comme vous l'avez été toute la saison. Soyez drôle.
1: Ok, ça va.
3: Voilà. Ça vous va?
1: Oui.
0: Ça me va très bien.
3: On commence avec toi, mon Bru.
0: Ouais.
3: En C, un truc qu'on mettrait pas du tout sur un barbecue.
0: Mes couilles. Voilà. Dernière demi.
1: On a le droit?
2: Ouais.
1: Ok. Oui?
3: Bah, toi?
1: Ah, pardon. Bah, une chalumette. Ah, putain, ouais, ah. C'est ça ton problème, c'est que tu casses tous les jours.
2: Un chat.
0: Ah oui,
3: Karina.
1: Un châle.
3: Oui, et Christina.
2: Une chouette vivante.
3: Très bien. Alors.
0: Oh, même morte, hein.
3: Je pensais pas dire ça un jour, mais le point va pour les couilles de Bruno.
0: Merci.
1: Merci pour elle.
0: Pour une fois qu'il y a marqué un truc.
3: En E, ce que tu n'as pas envie de trouver dans ta location de vacances le premier jour en arrivant.
0: Un éléphant.
3: Oui.
2: Elon Musk.
3: Oui, c'est vrai.
1: Un entonnoir.
3: Oui.
2: Un emmerdeur.
3: Très bien. En A, Bruno, le truc que je ne mettrai jamais dans ma valise pour partir en vacances.
0: Un analphabète.
3: Oui.
2: Antoine de Caunes, flemme.
3: Ah ouais, bah ça peut être sympa.
2: Bon non, j'ai pas envie.
0: Il est grand.
3: Ouais, c'est vrai. Carina.
1: Un anaconda.
2: Un ananas.
3: Oui.
2: Ça sert pas.
0: Franchement.
2: Dans une valise.
3: On va enchaîner si vous le voulez bien.
1: Allez, vas-y.
3: En F, le nom que tu donnerais à une plage nudiste. Bruno.
0: Le flip.
3: Oui.
1: François Hollande.
3: Mais bon.
1: Le fust.
3: Oui.
2: La Foufoune Beach.
3: Bah, ah, mais... ah,
0: oui. J'aime beaucoup la Foufoune Beach.
1: La Foufoune Beach.
3: La Fourtout.
1: Ah, point pour Christina.
0: Beach, ouais,
1: point pour la Foufoune Beach.
2: Ah ouais, 100%.
3: Bravo, bravo Christina et ta Foufoune. En S, Bruno, ta phrase d'accroche pour pécho pendant les vacances.
0: Salut.
1: C'est tout.
0: Ça va? Tu sais qu'avec moi, tu peux déguster des plateaux de charcuterie d'une valeur de 790 €. Eh oui, je peux faire ça.
1: Ça va, désolé, tu dis dyslexique. En S.
2: Bah oui, ça va, tu dis dyslexique.
0: Eh non, t'es con là, tout juste.
1: Moi, je t'emmerde.
3: Karina.
1: Sympa ces petits plateaux à 790 balles.
0: Non, n'en rajoute pas, 790 balles.
1: Oh pardon.
3: Christina.
2: Si tu me suis dans ma chambre, tu vas pas être déçu. J'ai des beaux plateaux de charcuterie.
0: Vas-y, c'est la patronne du Foufoune Beach en plus. Vas-y, fonce.
3: Il faut l'avoir dans la poche.
0: T'aurais tort de pas le faire. Un petit dernier.
3: Un petit dernier en B, la partie de mon corps où je ne veux pas prendre de coups de soleil. Bruno.
0: Les bras.
2: Mon bide fait mal.
3: Karina. C'est ton moment.
1: Je passe.
2: Bah, la bite. Hein.
1: Ah oui,
0: les amis, bah, Christina,
1: enfin
0: Christina va revenir à l'antenne avec nous.
1: Mais ça va pas.
0: À partir du 24 août. Et elle ne sera plus la productrice de cette émission. Vous avez compris pourquoi.
1: Ah, c'est beau ce qui se passe.
0: On aura le mix de Sobaka et Koshka dans quelques instants. Bon, zappons le disque, les amis, parce qu'on l'a annoncé ce matin. C'est le dernier jour de... Alors, il y a quelques personnes qui nous quittent.
1: Oui.
0: Voilà. Ils sont trois pour des raisons différentes. Bon, alors déjà, Sohan.
1: Il y en a un qui est viré sur les trois, et c'est pas moi.
2: Mais il est pas viré.
0: Mais il est pas viré, on le garde pas.
1: Bah oui.
0: Bah,
2: c'est une fin de contrat.
1: Bah, c'est pas lui qui choisit, mais il y a rien de méchant dans ce que je dis. Bah voilà.
0: Mais ça arrive. Donc c'était la dernière émission de Sohan.
1: Oui, exactement. Je m'en vais. Bah merci.
0: Bah de rien.
1: Merci pour ces 4 années et surtout cette dernière année.
0: On voulait qu'elle reste, pour le coup. C'est toi qui as décidé de partir.
1: Ouais, j'ai les réveils tôt, etc. Et puis plein d'autres enjeux. Non, franchement, c'était très cool. Je suis arrivée. Vraiment, j'étais un peu, une trottinette électrique avec des Rolls-Royce autour de moi. Et en vrai, il a fallu que je m'adapte. Ça n'a pas été facile au début. Il y a eu beaucoup de commentaires compliqués. Et en fait, ça m'a tellement appris. Et je repars avec une liberté totale, liberté d'être moi, liberté de kiffer, liberté de faire ce que je veux. Et je l'ai appris notamment ici grâce à vous. Donc, je voudrais vous remercier infiniment. C'était trop bien. Donc voilà, merci beaucoup, beaucoup.
0: Merci à toi.
1: Merci pour ce que vous m'avez apporté.
0: Soane, merci beaucoup.
1: Merci, tu repars
0: et il ne reste que des trottinettes électriques.
1: Où il n'y a même plus un pet de batterie.
0: Soane était avec nous depuis 1 an le matin. Max, ça fait un peu plus de temps qu'il était avec nous comme community manager.
4: Bonjour, ouais, ça fait 5 ans.
0: Ouais.
4: 5 ans.
0: Et
4: ouais.
0: Max, maintenant, va être directeur de colonie de vacances.
4: Et de classe de découverte en Haute-Savoie.
0: Ouais.
4: Je vais m'approcher de chez Chrissy là, finalement.
1: Mais oui, c'est trop bien. Bah c'est cool.
4: Bah merci beaucoup.
0: Bah de rien.
4: Franchement,
0: merci à toi,
4: c'est un plaisir d'avoir bossé avec vous. C'était un bonheur. Vous êtes une vraie famille, une famille qui est là quand ça va, une famille qui est aussi là quand ça va moins bien. Et merci pour tout.
0: Et bah de rien.
1: Merci Max.
0: Merci Max. Et donc Didier qui est donc notre licencié.
1: Allez viens Didier.
0: Viens mon Didou. Mais il est pas licencié du tout. C'est une fin de contrat.
5: Salut à tous. Free. On est free maintenant.
0: Ouais, alors très bien, tu poses un CV. Hein.
1: Mais c'est ce qu'il veut.
5: Non, moi je repars libre d'ici. Donc je suis sur le mercato.
0: Ouais.
5: Mais je vais continuer mon aventure solo et créer quelque chose de mauvais vraiment.
1: Ah, très mauvais. Bonne idée.
2: Merci tout ce qu'on te souhaite.
5: Merci à tous. Merci Christina d'avoir accepté mon CV alors que tu connaissais même pas ce que je faisais. Tu connaissais pas mon travail, mais c'est très bien. Bruno, excellent. Merci. Tu m'as appris plein de choses. Tu m'as appris l'univers de la radio. Donc ça c'est cool. J'ai kiffé mon année et aussi
0: mes tantines,
5: mes tata Karina et tata Soane qui m'ont apporté beaucoup de conseils pour la suite et je les remercie pour ça.
1: On t'aime, mon Didier.
0: Merci, mon Didier.
1: Bisous, mon Didier.
0: Bonne route. Bon, les copains, merci. Et donc, on sera de retour à la rentrée le 24 août. Donc, officiellement, on peut le dire, Christina reviendra au micro à partir de la rentrée. Avec Pino, qui sera là également de retour. Avec Karina, puis avec toute la bande. Tout ce petit monde sera là, bien sûr. Dans quelques instants, on a le mix de Sobaka et Koshka.
3: Qui reste pour l'année prochaine.
0: Alors, justement.
1: Faites votre mix et puis on en reparle. non, vous allez le sauter. Ah non, moi je suis auditrice maintenant, je le veux.
0: Non, mais ils sont là.
3: Non,
1: ah bah.
3: Bien sûr.
0: Par contre, vous avez mis Michael Jackson Outcast.
3: Ouais.
0: Voilà, c'est le choix d'un auditeur. Moi je vais vous mettre mon choix moi parce que j'ai bien compris que vous me niquiez à chaque fois que vous me prépariez à l'avance. Donc moi je vais choisir le titre que vous allez mettre là, okay. D'accord. Et comme à chaque fois, des fois vous me sortez des trucs improbables et je dis à Christina, je pense que ça a été préparé à l'avance. Elle me dit, je te jure que non. Dans votre mix, j'aimerais Joueur de blues de Michel. Michel Jonas.
1: Oh, quel enfer!
0: Regardez ce barré en dans le couloir! Regardez! Dites donc, me prenez pas pour un con! Hein. J'ai des plateaux de charcuterie à 800 balles, moi! Le mix de Sobaka et Koshka, c'est tout de suite sur Fun!
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2: On finit comme chaque vendredi l'émission avec le mix de Sobaka et Koshka qui se fait en live. Et donc comme chaque vendredi, il y a un auditeur qui leur donne une mission en live. Je veux vérifier ce matin s'ils sont capables de mettre Michel Jonas, joueur de blues. Je ne sais même pas pourquoi, j'aurais pu dire n'importe quel autre morceau.
3: C'est ouais, mais c'est le défi quoi.
4: On va relever le défi.
2: Très bien, c'est en live, c'est en direct, c'est Sobaka et Koshka tout de suite. Bah.

0: Les gars, hé, c'est le mix de Sobaka et Koshkin Live. Je leur ai quand même imposé un truc qui était immettable. Les gars le mettent, mais après, faut l'enchaîner. Là, vous êtes en train de vider la salle. Vous avez confiance de ça. Vas-y, j'en profite de parler.
1: Ça arrive.
0: Renvoie un son. Mais tu vas pas l'enchaîner au tempo.
2: Mais c'est impossible.
0: Tu vois bien que tu vas jamais y arriver. Je t'ai choisi un morceau qui était inenchaînable. Gabin.
2: Le stress pas. Il veut y arriver.
0: Envoie un titre. Mais fais un remix. Je sais pas, bloque-le.
2: Mais vas-y toi, Bruno.
1: Vas-y, Bruno, vas-y toi.
2: Oula.
0: Oula.
2: Allez.
1: Oui.
2: Voilà, c'est fait avec
0: la chine. On a rien vu. Hein. Franchement, hey, on a rien.
1: Rien.
0: Franchement, c'est pas secret. Il est sympa le DJ, c'est ta première soirée ou pas? Allez au buffet, il y a des plateaux de charcuterie à 800 balles. Hein, voilà. J'ai tout mis dans la charcuterie. Hein.
2: On a vu. Ouais.
0: Ah, ben, les DJ sont gratos.
2: Il n'y a plus de pain.

0: Le dernier mix de la saison de ce Bac avec Oshka, les amis, dernière récré du vendredi et dernière émission de la saison. C'est le moment pour nous de vous souhaiter d'excellentes vacances. On va revenir à partir du 24 août. Merci beaucoup à Sohan de nous avoir accompagnés durant cette saison.
1: Avec plaisir, merci à vous.
0: Je te souhaite
1: merci
0: le meilleur pour la suite. Tu
1: Moi
0: sais
1: aussi.
0: Ce que je pense de toi. Et je sais qu'on te reverra bientôt patronne d'Indos. Tu garderas un bon souvenir de nous quand même.
1: Bah, évidemment, enfin moins de Karina, mais vous évidemment.
2: Non, mais parce que tu sais ce que je pense de toi.
1: Je sais très bien.
0: Merci à Max qui nous aura accompagnés durant ces 5 années et toi aussi, tu sais. Merci à Didier. Tout le reste, bah évidemment, c'est beau de dire le reste.
1: Oh, on est des beaux restes. Hein.
0: On sera là le 24 août.
1: C'est plus aussi ferme qu'avant, mais quand même.
0: Christina qui donc reviendra au micro avec nous, avec Pino évidemment, qui sera là. Passez un très bel été, profitez-en. Amusez-vous et le 24 août on revient entre 6h et 10h tous les jours en direct sur
1: Fun Radio. Oui, vraiment un centre de loisirs. Merci Bruno,
2: merci
1: pour cette année.
2: Bruno, merci
1: pour le plateau de charcutes. Il n'y a toujours plus de pain.
0: C'est la tête que tu vises. Fais attention quand même, c'est douloureux. Mika arrive tout de suite.
3: Salut
0: avec
3: les amis,
0: avec Maureen.
1: Coucou.
3: Passez un bel été, les amis. Hein.
0: Ben, pareil.
1: Oui.
3: On va se retrouver le 24. Nous, on n'a rien prévu ce matin. C'est la kermesse. Tu sais, comme le dernier jour d'école, on a ramené des jeux et on va jouer.
0: Ah, c'est bien. J'espère que vous n'avez pas ramené à bouffer hein, parce qu'il y a ce qu'il faut.
4: Alors, tu vas rire, mais c'est en note de frais.
0: Personne repart sans avoir bouffé de charcuterie. Hein, hein. Même les musulmans. Dis-les. À ce prix-là, excuse-moi, tu t'arranges avec ton dieu, mais normalement, la charcuterie à 800 balles, tu vas au paradis quand même, il n'y a pas de souci. Allez, bel été, on revient le 24, ciao.
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3: Tout pile, soyez les bienvenus sur Fun Radio, vendredi le 3 juillet, la dernière de la saison en direct, là, jusqu'à midi. Je m'appelle Mickaël, il y a Maureen.
4: Bonjour.
3: Il y a Lul.
5: Bonjour.
3: Vous savez à quoi on voit que c'est la dernière? Il y a Maureen qui a ses lunettes de soleil sur la tête.
4: Ah oui, j'ai oublié les enlever et j'ai oublié de mettre mes lunettes de vue. Tout va bien, c'est ok.
3: Maureen, il lui manque un truc, c'est la serviette de plage.
5: Maureen, ton pantalon, remets-le.
4: Ah, de la charcute à 800 euros.
3: Merci Bruno pour la charcute.
5: Ah, merci. Hein.
4: Merci Bru.
3: C'est vrai que c'est le cochon le plus cher de l'histoire, hein, oui. Quand même, cette histoire. Bon, les amis, c'est la dernière. Autant vous le dire tout de suite, la dernière de la saison. Autant vous le dire tout de suite, nous serons de retour tous les trois.
5: Absolument.
3: Voilà. Ici, pas de changement pour la suite.
4: Non, je rigole.
3: Attends, un truc à nous annoncer, on n'est pas au courant.
4: Non.
3: Ça me ferait bien chier de là-bas de l'apprendre, je t'avoue. Non, on sera là de retour l'année prochaine, évidemment. Côté son, je vous l'ai dit, là, Afrojack, Sia, David Guetta. Pour le reste de l'émission, on va se le dire maintenant, on n'a rien foutu ce matin.
5: Alors nous tous les trois non, je sais que Bixou et Dimitri du Standard ont préparé un truc pour la simple et bonne raison qu'hier j'étais dans le bureau en même temps qu'eux, c'est un son à lumière, le Puy du Fou à côté remballé.
3: Alors oui, il y a un truc qui arrive là, c'est marqué quand même parce qu'on a un peu des fiches pour histoire de quand même faire genre on bosse, il y a des patrons. En plus c'est la dernière donc c'est le jour où on voit les patrons. C'est pas trop sorcier. Qu'est-ce que c'est ma Bixou s'il te plaît?
4: On a fait un pestacle.
3: Un pestacle de fin d'année. Il y a qui dans le pestacle?
4: Il y a Dimitri et moi.
3: Dimitri du Standard et Bixou à l'arrière.
4: J'ai hâte.
3: C'est genre un exposé de fin d'année quoi.
6: Ouais, ouais. C'est ça. Tu sais, en fin d'année, t'as toujours le prof qui te met le petit épisode de C'est pas sorcier parce qu'il a la flemme de faire court.
3: Bien
6: ouais, c'est un peu ça. C'est moitié pestacle, moitié flemme de faire court.
3: Et quel est le thème de ce C'est pas trop sorcier?
4: La canicule, parce qu'on se brûle les yux. Il y a plus de filtre.
3: Je brûle les yeux, que ça veut dire qu'on a chaud au cul quoi. Voilà. Donc ça arrive là tout à l'heure. On va vous offrir du très beau cadeau. 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
3: Party
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4: Showcase
3: 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Les amis, c'est exceptionnel.
5: C'est méchant, mais c'est un souvenir en vrai qui a ce gravé de ouf.
4: Ouais, c'est très stylé.
3: Bruno, par SMS au 74 900, ça va tomber avant midi. Les derniers chiffres de Maureen de l'année?
4: Oui.
5: Ah bah alors.
4: Les chiffres de l'équipe.
3: Oh, j'ai
5: trouvé les chiffres de l'équipe.
4: Ouais, j'ai trouvé des chiffres sur nous et sur vous.
5: J'ai un peu peur. Alors 4, c'est le nombre de plaintes contre moi, mais sans suite.

0: récemment.
1: Couille.
0: Non.
1: Yux.
0: Non, mais pas du tout.
2: Burn.
0: Non.
1: Beteux.
0: Mais non. Mais on l'a
2: attends,
0: jamais dit.
2: Attends, mais c'est un mot un peu sexuel.
0: Mais pas du tout.
1: Ah, pardon.
2: Ah, bah voilà. Bonjour.
0: Non, regardez la table.
2: Charcuterie. Ah, charcuterie.
1: Non. Apéro.
0: Apéro, ah, mais...
1: J'ai fait l'otari, mec.
0: Ouais, vraiment.
1: Apéro.
0: Bah oui, les gars, on a fait 8000 apéros depuis 3 semaines. Vrai. Vraiment, ça y est.
1: Et pour moins cher que 800 balles.
2: Hein. Ah oui.
0: Exactement. Et alors, prochain chiffre, 64. Et c'est le nombre de fois que Mika a failli. Mais a failli quoi?
2: A failli gagner au blind test.
0: Oui, en bref, a failli trouver une musique au blind test.
1: Non, mais c'est pas gentil.
0: D'ailleurs, je t'ai préparé un micro blind test.
1: Mais quand?
0: Là, maintenant, t'es prêt?
2: Ah, ouais. J'adore.
0: Allez, ouais. Premier titre.
1: Moi.
0: Oui, bah oui, c'est toi qui joue.
1: Timbaland.
0: Oui, voilà. T'as le titre.
1: Non, avec l'autre, je sais plus.
0: Tissem, la chanteuse.
2: Ah.
0: C'est The Way A-R. I-R.
1: The Way I-R. Yeah.
2: Ouais. The Way I-R.
1: On aurait dit qu'elle récitait les verbes irréguliers.
0: Deuxième
1: The
0: titre.
1: Way I-R.
0: T'es prêt?
1: The Way I-R.
0: C'est le dernier. Ouais. Deuxième titre.
1: Ah, ça, c'est, alors ça, c'est bien pourri comme j'aime pas.
0: Et tu arrêtes, hein.
1: Donc c'est bien de la comédie musicale bien nulle. C'est lequel, c'est laquelle?
0: Bah,
1: le Roi Soleil.
0: Oui.
1: C'est bon.
2: Bah,
1: c'est
2: bravo!
1: Bon.
0: Et qui chante?
1: Bah, le Roi Soleil.
0: Non, mais. C'est un chanteur hyper connu.
1: Emmanuel Moir.
0: Non, l'autre.
1: Christophe Maé?
0: Oui!
1: Oh. Ah, bah, j'ai reconnu.
0: Ça marche, ses bras dessous, ça marche. C'est génial, le Roi Soleil, t'as pas le droit de foutre.
2: T'as reconnu un peu trop vite pour quelqu'un qui dit ne
0: oui.
2: pas aimer.
0: Hein. Ouais.
1: Ah, ça a été.
0: Ah, pas à nous, je suis sûr que tu te fais des comédies musicales en secret.
1: Bon, allez, voilà, ouais, je fais un coming out de comédie musicale.
2: C'est le DVD de Mozart, l'opéra rock.
1: Absolument, mais oui. Et j'adore la Saint-Symphonie.
2: Voilà.
0: Votre chiffre 15, et quel est le talent que Lul a su nous démontrer 15 fois sur la saison?
2: Alors. Rien de sexuel.
0: Rien de sexuel, enfin.
1: Et c'est de l'imitation.
0: Oui, c'est les imitations.
1: Ah bah oui.
0: Et alors, évidemment, ma préférée, c'est la minounette.
2: Ah oui.
0: Voilà.
1: Quand il imite...
2: Alors,
1: imite.
2: C'est très précis. J'imite. Attendez, je choisis bien le mot. J'imite.
1: La nounette.
2: La nounette de la madame, mais qui passe devant un ventilateur.
1: Passe au ventilateur.
2: Voilà, ça fait...
1: Voilà. En temps de canicule, on se rafraîchit comme on peut.
0: Ouais. Oui. Autre chiffre est 847 000 et c'est le nombre de vues qu'on a réussi à faire grâce à...
1: Hein, c'était une vidéo à Avoria?
0: Non, pas Avoria, non.
2: Est-ce que c'est la fois où on a eu nos places pour Céline Dion?
0: Oui, ouais. C'est exactement
1: ah,
0: ça,
1: fort.
0: Céline Dion.
1: C'est fort, c'est vrai qu'on a eu nos places pour Céline Dion,
0: ouais.
1: Les gars.
2: Et encore une fois, on les a pas volées, hein. On
0: non,
2: les
0: non,
2: a cherchées.
0: Non, on les a bien payées, ouais.
2: On était sur la file comme tout le monde.
1: On les a bien payées. On va bien continuer à les payer, mais même l'année prochaine.
0: Oui.
1: En fait.
0: Ouais.
1: Et pour les 6 prochaines années, parce que moi j'étais 7 ans de crédit pour Cofidis, je sais pas pour vous. J'aime bien, merci pour ces chiffres.
0: Mais je vous en prie, une année bien productive en tout cas.
1: Oui. Henri PFR avant le C'est pas trop sorcier, les amis, sur Fun Radio.

0: 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Mais pour l'instant, eh ben comme c'est la fin de l'année, c'est la dernière journée, on n'a pas envie de bosser, en tout cas nous trois, avec Maureen et Lul.
1: Ouais.
0: C'est donc Bixou et Dimitri qui ont bossé avec un C'est pas trop sorcier ce matin.
1: Oui.
0: Ah, waouh. D'accord, il y a un décor.
2: Je vous ai dit qu'il y avait des effets spéciaux.
0: Oh la vache.
3: Mais qu'est-ce que tu fais, Fredo? On entend que toi avec ton ventilateur.
1: Je crève de choses, amis, c'est la canicule. Que ce soit dehors ou dedans, l'air est irrespirable, j'ai l'impression d'être en enfer. Et pareil que ça va être comme ça tout l'été, tu sais pourquoi?
3: Mais évidemment que je sais pourquoi, tu m'as pris pour qui? Je suis Jamo. Allez Marcel, on va leur expliquer comment ça se fait.
2: Oh là là, j'y suis.
1: Je suis fan.
0: Je vous dis un truc, Dimitri, il est lui-même mort de rire de la situation, de ce qui se passe.
3: C'est pas Dimitri, évidemment, c'est Jamo. Alors, Fredo, la canicule est une période de grande chaleur, qu'on peut aussi appeler vague de chaleur. Ce phénomène se produit lorsque l'atmosphère est envahie d'air chaud et que l'air se réchauffe de façon conséquente. C'est le même phénomène qui se produit lorsque je me retrouve coincé dans un ascenseur en panne après un bon gros tacos 3 viandes. En Europe, cela est souvent lié au sirocco qui remonte vers le nord et provoque une baisse de l'amplitude thermique entre le jour et la nuit. La chaleur s'accumulant plus vite qu'elle ne s'évacue par convection de rayonnement. En gros, pendant la canicule, l'ambiance reste aussi bouillante que dans le slibard de Bad Bunny dans sa casita. Canicule!
0: J'en peux plus de vous.
1: Mais dis-moi, Jamy, est-ce que son nom provient du fait qu'on dise qu'il fait une chaleur de bâtard?
3: Pas exactement, Fredo. Le mot canicule vient du latin canicula, diminutif de canis qui signifie chien.
1: Ouf, ouf.
3: Mais il ne faut pas confondre. C'est un bruitage normalement. Mais il ne faut pas confondre. Ce ne sont pas les chiens, mais ces gros fourbes de chat, les petits enculés.
1: Oui, j'ai mis des antilles, des petits félins qu'on aime caresser à l'image de ce magnifique lynx apprivoisé.
3: Ce n'est pas tout, Fredo. C'est aussi le nom de l'étoile la plus brillante de la constellation du Grand Chien. Comme quoi, les chiens ne font pas des chats. Elle porte aussi le nom de Sirius, qui en grec signifie brûlant ou ardent. D'ailleurs, dans la mythologie égyptienne, on associait l'étoile à Anubis, le dieu des morts. À ne pas confondre avec Biganus, qui signifie
1: retourner dans le... Le bus, mais enfin, on a une vague en mai, et puis en juin, et ça devrait revenir en juillet. Ça fait beaucoup, là, non?
3: Eh bien, Fredo, le changement climatique augmente la fréquence, l'intensité et la durée de ces vagues. Ceci est causé par l'homme et ses activités. Si l'humidité est plus élevée, on a une augmentation de cette chaleur. Cela favorise la pollution dans l'air et augmente le taux de particules fines. Il y a aussi plus de risques d'incendie en forêt. Alors attention tout de même, hein. Le plus gros risque d'incendie reste celui causé par Maureen quand elle a le feu.
1: Elle a le feu aux plaques de cuisson pour faire cuire un petit œuf. Mais dis-moi, Jamy, comment peut-on faire pour se protéger des risques d'incendie?
3: Eh bien, comme le préconisent les organisations gouvernementales, les méthodes les plus efficaces sont de débroussailler autour de chez vous. Éteignez et ne jetez pas vos mégots. N'allumez pas de barbecue en zone sèche. Buvez de l'eau. Restez au frais. Fermez les volets. Ne buvez pas d'alcool. Vivez dans le noir. Arrêtez de respirer. Écoutez Garou. Dormez tout nu. Bref, cessez de vivre comme les petits vieux.
1: Bon, en conclusion, Jamy, que peut-on faire pour se prémunir efficacement de cette fin du monde qui s'annonce?
3: Mais Fredo, t'as toujours pas compris. On est foutu, il n'y a plus rien à faire. Les gens se battent comme des animaux chez Lidl pour une clim. Il n'y a plus un arbre qui pousse nulle part. Trump nous vend du pétrole au prix de l'or. Poutine va nous rayer de la carte. Voilà. Les politiques, ils se torchent avec nos impôts. Il fait 50 degrés dans les hôpitaux. On se fout des couvertures de survie sur les fenêtres pour
0: oula,
3: vivre.
0: Oula.
3: On est foutu, on va tous crever. On est foutu.
0: Waouh.
1: Mais ils sont fous.
2: Alors, c'est le premier épisode de C'est pas sorcier où j'ai décompris.
0: Exceptionnel. Merci Bixou, merci Dimitri.
1: Oh là là.
3: Oui. Avec plaisir.
0: On avait dit que c'était la dernière, on donne tout là.
2: Ah ouais.
1: Ah oui.
0: Déjà qu'on avait plus grand chose.
2: Mais bravo à eux.
0: C'est gratuit.

0: dernier jour d'école. C'est comme ça qu'on l'a vu, hein, cette émission. Et quoi de mieux que de regarder un dessin animé, mais en direct avec Mickey et Minnie ce matin?
1: Ça serait pour moi la moindre des choses. On va clôturer cette saison avec un Mickey et une Minnie plus que jamais en forme.
2: Oh non, Minnie,
1: les enfants, voilà. Vous êtes à l'école, on s'en fiche.
0: Ouais, bah non, parce qu'elle est bientôt finie l'école.
1: Désolé. Hein.
0: Ouais, désolé avant.
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0: C'est la suite sur Fun Radio. Soyez les bienvenus, dernière émission de la saison. Je m'appelle Mika, il y a Maureen.
24: Bonjour.
0: Il y a Lul.
25: Bonjour.
0: Et attacher les enfants, pas du tout. Écarter les enfants.
24: Écarté, ouais.
0: Voilà, plutôt. Il y a Mickey et Minnie qui arrivent, en grande forme.

0: Les amis, bienvenue sur Fun Radio.
1: Bonjour, nous sommes vendredi.
0: Nous sommes vendredi, c'est la dernière de la saison, on est très en forme. On va vous offrir du cadeau, là, dans le prochain quart d'heure. 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
0: 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Bruno.
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3: Tu arrêtes.
0: Merci, Maurice.
3: Déjà, j'ai vécu une nuit compliquée. Donc ne viens pas rajouter une couche, s'il te plaît.
0: D'accord, d'accord.
2: C'est vrai, mais bravo le Portugal.
0: Mais
3: merci.
0: Oui.
3: Merci.
0: Bravo. C'est bon. En attendant, les derniers invités de l'Instant Lul de cette saison. On ne pouvait pas finir cette dernière de l'année. Je vous l'ai dit, cette émission, elle est un peu spéciale. C'est comme la dernière journée d'école. Tu vois, ce matin, ouais. Les gamins, je leur ai dit, vous avez quoi de prévu? Rien, papa, on va regarder des films et jouer à des jeux. Je dis, on va faire pareil à la radio. Je suis désolé, pourquoi nous, on bosserait? Donc, on a notre dessin animé, mais en direct. Puisque ce matin, les amis, je vous prie d'accueillir en studio Mickey et Minnie. Bonjour, oh là Mickey là.
4: Coucou la suite.
3: Coucou Mickey.
0: Bonjour. Mickey, je me dois de vous prévenir.
4: Oui.
0: Vous savez, il y a le studio ici.
4: Oui.
0: En face, il y a le bureau de la direction.
4: Oh.
0: Et dans le bureau de la direction, il y a la
3: toute
0: direction.
3: Toute la direction.
0: Mais il y a toute la direction.
4: Oh.
0: Les grands, grands, grands patrons. Oh. Et je sais ô combien ils sont fans de vous, Mickey.
4: Oh, ben écoutez, ça me touche, mais il faut toujours que ça tombe sur moi. Bon, quel plaisir d'être avec vous pour votre dernière et en pleine forme. Ouais.
0: Ouais.
4: Quand je dis mi, vous dites ké. Mi.
3: Ké.
4: Quand je dis sodo, vous dites mi. Sodo.
3: Non. Et non. Bah
4: merci.
3: Non. Et bah non.
4: On vous fait faire n'importe quoi.
3: Eh oui.
0: Bon. Okay, très en forme, Mickey, ok.
4: On fait des petits tours de manège ensemble.
0: Oui.
3: Oui.
4: Génial. Je vous rappelle le concept. On fait des attractions de Disneyland en chantant des titres de films Disney.
3: Oui.
4: Mais quand j'ai peur, je crie.
0: Bah oui.
4: Donc si je loupe des paroles, vous m'aidez à les compléter.
0: Bien sûr, oui. Mickey.
4: Mmh. Youpi. Miska, Mosca, Mickey Mouse. On part faire un tour dans Space Mountain en chantant sur Toy Story. Ha ha.
0: Oh là.
4: Oh.
0: Ouh là là là là là là. Accrochez-vous.
4: Ton ami, c'est moi. Tu sais, je suis ton ami. Quand tout s'embrouille. Ah, ah, mon cul. Oh, c'est ta part derrière. Sans doute un coup de double éclair.
0: Je n'ai pas les paroles.
3: En vadrouille.
0: Ah, vadrouille.
4: Oui, c'est pas comme si je faisais les mêmes chansons à chaque fois que je faisais cette séquence.
0: Oui, mais vous savez, Mickey, moi, ce qui m'importe, c'est vous, oui. C'est peu les... Un message, Lul n'est pas dans le studio pendant ce moment.
4: Non.
0: Non, il n'est pas là. Juste, je préviens quand même Lul au cas où, parce que je sais que vous le connaissez bien. Certes, c'est la dernière de la saison, mais il y a quand même l'idée qu'on revienne une saison prochaine.
4: Oui.
3: Oui.
4: Voilà. Alors, permettez-moi aussi de vous prévenir d'un truc, c'est que Minnie...

0: Soir, elle s'est défoncée au jet 27.
1: Ah,
0: voilà.
1: Et oui.
0: Et ce matin,
1: elle
0: je l'ai vue.
1: Elle a... de bois,
0: oui, elle a chié dans les tasses. Voilà.
2: C'est pour ça que je prévenais Lul.
0: Voilà.
2: C'était pas un pas tout ça.
0: Oui,
1: mais bon. Elle a chié dans les tasses.
0: Je crois que.
2: J'adore cette phrase. Hein. J'ai envie de me un peu.
0: Oui. Oui, oui, je l'aime beaucoup aussi. Merci.
2: Elle a chié dans les tasses.
0: Bon, je crois. Je crois qu'on a plus le choix. Faut l'appeler.
1: Ah bah oui.
2: Mais oui.
0: Mini.
1: Mini.
3: Comme une merde et toi tu viens me faire chier comme une merde. Merde. Ah salut Mika et Maureen.
1: Salut Mini.
3: Les tic et tac de Fun Radio là. Ouais j'adore David Guetta, Titanium.
1: Ah. Nous aussi on adore ce titre.
2: Ah oui, y a plus de... d'accord.
3: Oui je suis un peu content de vous voir pour la dernière de la saison.
1: Nous aussi Mini.
3: Non je déconne. Ils sont cons putain. Allez, on se fait un manège ou on kienne?
1: On fait un manège.
2: Non, on va faire un manège.
3: Ouais, parce que, Mika, je te l'ai jamais dit, mais c'est quand tu veux que tu m'éclates le péteux.
1: Ouais. Et Mini, ouais, le jet 27, il faut encore effet, hein.
2: Je vais la mettre sous, j'ai chié dans les tasses.
3: Ouais. Allez, on fait le train de la mine.
1: Ouais, on est parti.
3: Ouais, non, pas le train de la pine, hein, Mika, clin d'œil. Et on chante sur Aladdin.
1: Allez.
3: Alors, tu annonces attraction, bordel! Bande de vénards, dégagez le bazar et vous allez voir ce que vous allez voir. Venez applaudir, acclamez la superstar. Fêtez ce grand jour, clochette et tambour. Venez adorer l'idole, prince Léa. Sa mère la rate. Merde. Mickey, je te souhaite de crever comme un rat mort. J'aurais dû qu'elle avec Ratatouille. Oh, arrête de te marrer, Maureen. Je vous emmerde, bande de porcs. Et vous êtes en vie avec ma queue. Que pourra jamais faire Mickey avec sa toute petite queue de bouffon.
1: Prince Ali, sa seigneurie.
0: Oui, effectivement, sa seigneurie. Et moi, quelle seigneurie? Bah, c'est vous. Vous êtes mes seigneurs. Merci.
4: Oh, merci beaucoup, Mickey.
0: Merci pour votre accueil.
1: Mickey.
0: J'ai aucun souci quand je suis avec vous. Merci de m'avoir reçu autant de fois cette saison.
1: Avec Mickey, plaisir, Mickey. De vous avoir. Bon courage pour votre vie avec Mini.
4: Oui, bah
0: merci.
4: Oui.
0: Merci. Écoutez, ça se passe bien. On se paxe.
1: Ah,
4: c'est vrai.
1: Elle a dit oui.
0: Elle a dit oui.
4: Elle a dit oui.
0: Oui,
4: c'est trop
0: mignon. Exactement.
4: Oh là là là.
0: J'ai tellement la ken.
4: Un petit au revoir à Mini quand même pour belles vacances.
0: Mini,
1: Mini, ouais, Mini.
3: Bon gueule. Bonnes vacances. Cassez-vous, con de con.
1: Eh bah oui, bonnes vacances, Mini.
4: Bonnes vacances, Mini. On vous adore.
3: J'ai des micros.

0: Restez là, Sound of Legends arrive là sur Fun Radio. Et le jeu le plus injuste au monde, le dernier de la saison, débarque dans 5 minutes. 3 candidats, 3 cadeaux. Lequel partira avec quel cadeau, c'est à vous de le décider. Et vous le décidez sur Fun Radio, les amis.
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3: Ouais, les amis, c'est la suite.
4: Bonjour. Nous sommes vendredi.
3: On est très en forme, c'est la dernière de la saison. On a ramené des jeux, comme à l'école. Comme des gamins, comme si on était en CM2. Je sais même pas si on est capable de passer en 6ème, ça je vous le dis.
5: Bon, ah, j'ai des doutes. Hein.
3: Ouais, on aura le conseil de classe d'ailleurs de Bixou. Le conseil de classe de l'année. Oula.
6: Ça a bardé, hein.
3: Ah ouais, prof principal, elle est chafouin. Chafouine, ça se dit?
6: Oui, chafouine.
3: Ah, on dit chafouine.
6: Oui.
3: On va jouer au qui est ce matin. Le qui est, mais à peu près. J'aime bien ce jeu.
5: D'accord.
3: En gros, je pense par exemple à une personnalité.
5: Ouais.
3: Je vous donne un ou deux indices, histoire de pas vous perdre. Et vous me posez des questions, mais vous avez pas le droit de me poser des questions sur son métier, son physique. Rien. Genre
6: okay.
3: C'est plutôt du genre, est-ce qu'il a ton artiste auquel tu penses qu'il a une tête à puer des pieds?
5: Bon, ah,
3: je vais vous dire oui ou non. À vous de trouver les bonnes questions et on va jouer à ça. C'est l'un des jeux qu'on se fera avant midi. Mais pour l'instant, c'est vous qui jouez.
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3: Le dernier de la saison. Accueillons notre première candidate. Elle s'appelle Léa. Elle est du côté d'Agen ce matin. Salut Léa.
7: Salut la suite.
5: Salut Léa.
6: Coucou Léa.
3: Léa, sois la bienvenue ce matin au jeu le plus injuste. À tes côtés, nous avons Lénaïque, 32 ans, du côté du Bosc, dans le 34. Salut Lénaïque.
8: Salut la suite.
6: Coucou
8: salut
6: Lénaïque.
3: Hello Lénaïque, sois la bienvenue. Ouais, ça va très très bien. Sois la bienvenue ce matin sur Fun Radio. À vos côtés, Léa et Lénaïque, ce matin, nous avons Landry, 45 ans, du côté de Ransard, dans le 62. Salut Landry.
9: Bonjour la suite.
6: Salut Landry. Coucou Landry.
3: Bonjour Landry, bienvenue ici sur Fun Radio. Léa, Lénaïque, Landry. Les règles sont très simples. Vous venez d'entrer dans le jeu le plus injuste. Nous avons trois cadeaux à disposition. Vous allez devoir vous mettre d'accord tous les trois. On ne pourra pas intervenir avec Maureen et Lul en 3 minutes pour savoir qui repartira avec quel cadeau. Au cas où vous n'arrivez pas à vous mettre d'accord au bout de 3 minutes, on conservera l'intégralité des cadeaux. Même s'il y en a un qui dit « moi je suis ok pour celui-là » et que les deux autres n'arrivent pas à se mettre d'accord, c'est perdu. Nous avons ce matin un bon d'achat de 150 euros à valoir sur le site Vend à la Française pour acheter tout type de bijoux.
5: Hommes et femmes.
3: Oui. Hommes et femmes, très beaux bijoux.
9: Okay.
3: Nous avons également une enceinte JBL. Et nous avons également une watch party. Qu'est-ce que c'est la watch party? C'est le 15 juillet prochain, au Palais Brongniart à Paris. Un showcase de Big Flo et Oli avant la diffusion de l'une des deux demi-finales de la Coupe du Monde. Vous, plus trois de vos potes, êtes invités à assister au showcase de Big Flo et Oli, assister au visionnage de la demi-finale. En plus de ça, on se dit que petit maillot de l'équipe de France a pas piqué du hameçon, on rajoute ça. Bref, c'est du gros kiff. Léa, Lénaïque, Landry. Attention, le chrono de 3 minutes va bientôt débuter. À vous de mettre en place la stratégie que vous voulez, les règles que vous voulez. On ne pourra pas intervenir avec Maureen et Lul. Bonne chance à vous. 3 minutes, top chrono.
9: Alors.
7: Ouais, bon les gars, alors, faut qu'on se mette d'accord sur, sur une règle. Hein. Alors après, peut-être si on sait, si on demande à quelqu'un de l'équipe, tu vois, qui donne un chiffre, et puis qui réfléchit à un chiffre, on donne tous un chiffre, et ceux qui sont le plus près, ben, du plus près au plus loin, et ben, ils gagnent le meilleur cadeau, au moins bon cadeau, quoi.
9: Ouais, moi je suis d'accord, moi, Landry, je suis d'accord, ouais.
8: Ouais, on peut faire ça, si tu veux, ouais.
3: Alors.
7: Allez.
3: Ça a l'air d'être assez simple pour vous.
6: Oui.
3: En très peu de secondes, 30 secondes,
6: bravo,
3: vous avez réussi à vous
6: rapide,
3: mettre...
6: ouais.
3: Exactement.
6: Ouais.
3: Donc, si je vous suis bien, l'une de nous trois, à vous de choisir, hein, encore une fois, c'est pas à nous de choisir, soit Maureen, soit Lul, soit moi, choisir un chiffre, à vous de définir entre combien et combien, encore une fois, c'est vous les maîtres du jeu.
9: Ouais.
3: Et si on part du principe et que je vous suis bien, est-ce qu'on peut se mettre d'accord que le gros cadeau, c'est quand même la watch party grâce à Visa d'aller visionner.
9: Oui.
3: Voilà.
9: Carrément.
3: Showcase de Big Flo et Oli. Après les deux, l'enceinte JBL, le bon d'achat avant la française, ça se tape. Hein.
5: Ouais.
6: Oui, c'est à vous de voir.
3: C'est à vous de voir, mais on peut partir du principe qu'une enceinte JBL, c'est un cadeau matériel, et que peut-être qu'en dernier cadeau, un bon d'achat, symboliquement...
7: Oui, voilà. C'est
3: Très
7: bien.
9: Oui.
3: Alors, qui vous décidez pour choisir un chiffre entre Maureen, Lul et moi?
7: Bah, Momo.
9: Ouais.
6: Allez.
9: Ouais, ça me va aussi.
6: Vous voulez un chiffre entre combien et combien?
9: Entre 1 et 10, je pense.
3: 1 et 10,
9: ouais.
3: 1 et 10, ok.
9: Ouais.
3: Alors Maureen est en train d'inscrire un chiffre entre 1 et 10. Désormais, je vais noter vos propositions. On va y aller dans l'ordre d'arrivée au standard. Léa, tu es la priorité. Quel est ton chiffre entre 1 et 10?
7: Moi, ça va être le 7.
3: Le 7. Lénaïque.
8: Moi, ça sera le 8.
3: Lénaïque, le 8. Landry.
9: Moi, ce sera le 6.
3: Ils sont malins, ils sont malins. Ils sont malins. On a le chiffre de Maureen, on a vos chiffres. Moi, je me dis qu'on va s'écouter quand même un petit son, tranquille.
6: Oh. Ah, Sound of Legend,
5: c'est un jeu juste au bout.
3: Un petit Sound of Legend, vous bougez pas, Léa, Lénaïc, Landry. On en saura plus. On aura la réponse à ce dilemme juste après Sound of Legend sur Fun Radio.

0: Les amis, l'heure est grave, vous écoutez Fun Radio, et en ce moment, on joue.
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0: Récupérons tout de suite Léa, Léaïk et Landry. Vous êtes bien là, les amis ?
2: Oui.
0: Léa, Léaïk, je vais arriver, excuse-moi, Landry.
2: C'est pas grave.
0: C'est l'apéro de fin de saison, c'est normal. On vous a demandé avant d'écouter Sound of Legend, trois numéros entre 0 et 10. Trois chiffres. On a eu 7 pour Léa, 8 pour Léaïk, c'est bien ça, et 6 pour Landry.
2: Oui, oui, oui.
0: Maureen, de son côté, a choisi un chiffre.
3: Oui.
4: Elle l'avait noté avant, hein. Précisons,
3: oui,
4: bien sûr.
0: On a un tout pile, les amis.
3: Je pense qu'il y en a un des trois qui me connaît très bien.
0: On a un tout pile, les amis. Sans suspense, on y va.
3: Oui. Ouais.
0: Le chiffre de Maureen était le
3: 7, évidemment.
0: Léa. Léa. Tu gagnes la watch party. Direction le Palais Brongniart grâce à Visa. Avec trois de tes potes, on t'offre les maillots de l'équipe de France et showcase de Big Flo et Oli. Maintenant, vous l'avez compris, les gars. Léaïk, Landry, on est en galère.
3: Bah oui, ouais. Vous êtes à un d'écart tous les deux.
0: Qu'est-ce qu'on fait pour l'enceinte JBL et le bon d'achat? C'est à vous de décider, les garçons.
2: Je sais pas. J'ai pas la moindre idée.
0: Vous savez quoi? Vous allez le gérer avec Dimitri au standard.
3: Oui,
0: on a
3: voilà.
0: Pas envie de le gérer cette histoire. Ouais. Vous faites un plouf-plouf. Dimitri, tu nous démerdes un truc, une règle du jeu. Il va se faire une émission parallèle sur Twitch.
4: Ouais, très bien.
0: Voilà, ça s'appelait le jeu de Dimitri. Et puis, c'est tout.
4: On sert un pierre feuille ciseaux.
2: Ouais, voilà. Oui, voilà.
0: Et puis au téléphone, c'est pratique.
4: Ah, justement.
0: Léa, voilà, Léaïk, ouais. Landry, on vous embrasse. Soyez heureux.
2: Merci,
0: bravo, Léa.
3: Bisous,
0: les copains. Oh là là, elle a été forte, Léa. Elle te connaît bien.
3: Bah évidemment.
4: Oui, c'était le set de CR7.
3: Exactement, qui a marqué un beau pénalty hier soir.
0: Ah, il a marqué.
3: Oui.
0: Ah,
3: évidemment.
0: Oh, monsieur.
4: Il a pleuré aussi.
0: Ah, pourquoi?
3: Bah, c'était le décès de Diogo Jota, c'était les 1 an.
0: Et voilà.
3: Bah oui.
0: Bougez pas, c'est la suite. On dirait jusqu'à midi sur Fun Radio. Ouais, mais c'est la pub, hein, j'y suis pour rien. Timing.

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3: Heures tout pile. Soyez les bienvenus sur Fun Radio. Vous écoutez la suite. On est en direct jusqu'à midi pour cette dernière de la saison. Je m'appelle Mika, il y a Maureen.
4: Bonjour.
3: Il y a Lul.
5: Bonjour.
3: Lul, il crache des pépins de raisin.
5: Non, j'ai rien craché encore. Et c'est une touriste.
3: T'as un dromadaire ou quoi?
5: Oui. Regarde mes deux bosses.
4: Voilà, mais tout de suite.
5: Ah non, c'est une bosse, un dromadaire. Chameau 2.
4: Oui, donc t'es un chameau.
5: Chameau. Ouais. Deux syllabes, deux bosses.
3: Ah, je vous ai dit, hein, c'est niveau CM2. Hein, ouais. Pas sûr qu'on parte.
4: Imite le chameau.
3: Tu vois?
5: Ah non, je sais pas faire le chameau.
3: Tu sais pas faire le chameau. C'est du jardin qui le fait bien.
4: Ouais.
3: Ouais, il est connu pour ça.
5: Moi, je sais pas faire.
3: Enfin, pour d'autres trucs, hein. A priori, un Oscar, notamment.
5: Attends, parce que j'ai toujours le.
3: Vas-y, essaye de faire le chameau. Fais le chameau.
5: Mais ça
3: fais
5: le chameau. Bruit. Mais je sais pas quel bruit ça fait. Ça fait un.
3: Non.
5: Non.
4: Ah, t'es pas si loin.
3: Ça, c'est un vrai chameau.
4: Il est en colère.
3: C'est grand parce qu'on est à la radio, c'est exceptionnel ce métier quand même. On dit, ça fait quoi comme bruit un chameau? On a le bruit de chameau. Ouais. Tu vois?
4: Tu le fais bien un peu?
3: Ah ouais? Un peu, essaye.
5: Mets une chamelle?
3: Lynn Renault?
5: Maureen la chamelle?
3: Refais-le, je t'en supplie. Ouais, c'était mieux la première quand même. Toujours mieux la première fois. Bon, UGL, Jamaican, ça arrive. Un blind test des répliques de films. On est en mode vacances scolaires à midi. Bixou s'est penché sur des répliques ou des musiques de films. C'est quoi? C'est des répliques?
4: Ah non, c'est des répliques.
3: Donc c'est des...
5: Oh, waouh.
3: Donc c'est des extraits de films?
4: Oui, c'est des répliques de films.
3: Et on doit trouver le film?
4: Oui.
3: Voilà, voilà.
5: Ouais, cool.
3: Ouais. Donc ça arrive tout à l'heure. Et le qui est-ce? Mais à peu près. J'ai un peu envie de le tester. On l'a jamais testé encore en off.
5: Non.
3: C'est le genre de jeu, ça marche pas, mais c'est pas
5: On l'avait fait à Avoria, mais il y avait l'altitude. Wow.
4: Mais vous êtes bourrés tous les deux, c'est pas possible.
5: Alors, excellent cocktail. J'ai pas le nom du barmaid et je m'en excuse. Mais, excellent cocktail.
3: Oui. JMF, bartending concept. Voilà.
4: Voilà.
5: Et donc, tellement bon que, j'y suis retourné, quoi. J'ai remis la main à la pâte.
3: Et Jean-Marc, et l'abus d'alcool est dangereux pour la santé, c'est à consommer avec modération, mais très très beau cocktail. 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
4: Oui.
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5: C'est marqué Fun Radio, ouais.
3: Bah oui.
5: C'est ouf.
3: Bah, c'est mieux ça que de mettre Chéri FM, a priori, vu qu'on est sur Fun Radio. T'es con.
4: Non, mais n'hésitez pas à faire appel à eux. 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
3: Bah, je vais demander, moi, pour un truc perso.
5: Ah, tu vas faire quoi?
3: Je sais pas, la boum de mes gosses, le mec qui fait des gin. Allez, soyez les bienvenus sur Fun Radio, les amis. C'est UGL et Jamaican. Direction Ibiza, là, tout de suite.

0: Le Calvin des familles qui arrive. Calvin Harris, Sweet Nothing sur Fun Radio. Mais tout de suite, un blind test. Vous savez qu'à l'école, le dernier jour, en général, on regarde un film.
1: Oui.
0: Alors, selon les écoles et selon les moyens, ça va de l'écran plat connecté Samsung à base de « je te l'envoie depuis l'iPad » à la télé tube cathodique noir et blanc
2: ouais.
0: sur un rond plateau roulant, là,
1: ouais.
0: espèce de table roulante où la prof a besoin du prof de techno pour l'aider à le brancher parce que ça marche pas.
1: Moi, j'avais eu Titanic, mais on l'avait regardé en espagnol.
2: Ah ouais.
1: Voilà.
2: Jack je sais pas
0: comment on dit voler en espagnol.
2: Jack la plancha. Iceberg.
1: Todo recto.
2: Todo de mantos.
1: C'est allemand ça hein. Iceberg c'est allemand.
0: Oui c'est vrai
1: ouais.
0: Ben, ça tombe très bien. Tiens on va se faire des répliques de films. Blind test de répliques de films. Vous pouvez jouer chez vous évidemment. Soyez plus vifs que nous. Bixou nous a préparé des extraits sonores de films. À nous de retrouver. On est d'accord qu'on laisse l'extrait jusqu'à la fin.
2: Oui.
1: Oui. Mais pas de suspense comme
0: et
1: ça.
0: Et qu'on donne notre prénom.
1: Oui. Bah oui.
0: Non, venez. Règle dans la règle, on donne le prénom d'un de nos oncles ou de nos tantes. Je trouve ça plus drôle.
1: Ok. Vas-y.
2: D'accord.
0: Moi, je serai Anne-Marie.
2: Ok.
1: José.
0: Ah, ok.
2: Ça part chez Laurent.
0: Laurent. Ok. C'est parti.
1: Il y a du long, du court en extrait, du récent et du vieux. Est-ce okay. qu'il fallait que Mika, il ait gagné
0: pour ça. Attention avec ça. Hein. L'année prochaine, vous arrêtez maintenant.
2: Non. L'année prochaine, tu seras encore plus.

0: C'est José qui a gagné.
1: Bravo José.
2: Ah, bravo José.
1: Un point pour José.
0: Merci. On y va?
1: Oui.
3: Tu n'es qu'un jouet.
1: Laurent.
0: José.
2: Toy Story 1.
0: Oui.
1: Bravo, bravo Laurent.
0: Bravo Lolo.
1: Lolo, tu déchires.
2: Ah, je pèse dans le game. Hein.
1: Pour l'instant, Anne-Marie un peu à la bourre.
0: Suivant.
4: Non, je suis volontaire. Je suis volontaire. Je me porte volontaire comme tribu.
5: Moi, Anne-Marie.
1: Vice versa.
0: Non. José. José Hunger Games. Anne-Marie, elle coule
1: là. Je croyais un moment, il y a colère ou je sais pas quoi, elle dit.
2: Ah ouais, non.
0: Il y a colère.
1: Je sais pas. Ok, vas-y.
0: Allez, suivant.
6: Je crois que j'ai un plan.
7: Toi, t'as un plan?
6: Ouais.
7: Quel pourcentage?
6: J'en sais rien. Disons 12%.
7: 12%?
6: Ça, c'est un rire forcé.
1: Anne-Marie.
7: C'est un vrai rire.
6: Totalement forcé.
1: Anne-Marie.
0: Vas-y.
1: Gardien de la galaxie.
7: Hystérique.
0: Ah, oui.
2: En fait, Bixo, elle a pris tous ses films.
0: Vraiment?
2: C'est sa discographie.
1: Bah oui.
0: Vous m'avez pas aidé, je fais ce que je voulais, hein.
1: Ouais, t'as raison.
0: C'est vrai, t'as raison.
1: Rien foutu, soyons honnêtes. En même temps, si on t'aide pour un blind test auquel on participe,
2: bah oui, y a plus
1: de sens.
0: Là, mais vous auriez pu me donner une liste de 10 films et j'aurais pioché plein de répliques.
1: Ouais. Mais on l'a pas fait.
0: Bah non.
1: Ok, on enchaîne.
8: Reste.
0: José.
1: Ah, Big.
0: Interstellar.
9: Fais-le rester, Murphy.
1: Ouais, je peux plus rien en écoutant cet extrait.
0: Bon, bah je le coupe.
2: J'ai toujours jamais vu. Ça sera mon programme cet été, je m'y engage.
1: Oui.
0: Tu promets, voilà. Pinky Promise.
2: Pinky Promise.
1: C'est quoi ça, Pinky Promise?
0: Si tu fais une promesse avec le petit doigt.
1: Ah oui, d'accord.
0: L'auriculaire.
2: Bah, c'est la promesse du petit doigt, quoi.
1: Ouais,
0: mais on dit Pinky Promise.
1: On est retour le 24 août, c'est ça?
2: Ouais.
1: Lundi 24, débrief d'Interstellar par Lul.
2: D'accord.
1: Critique ciné.
2: Ouais, très bien.
1: Oh, t'es obligé. Okay, tu pourras pas inventer, là.
2: Okay. Je pense que les gens attendent ça avec impatience.
1: Ouais, je pense que les gens viennent de mettre une alarme. C'est sûr.
0: Dernier?
1: Ouais.
0: Oui.
1: Mais si, Anne-Marie.
0: Vas-y.
1: Attends, c'est pas Black Panther?
0: Non. Mais
2: Laurent, 300?
0: Non plus. Mais j'en avais un, mais c'est pas là. Mais Anne-Marie, t'es sous l'eau.
1: Oui.
0: Il y a un prochain volet qui sort bientôt. Ah,
2: Laurent, Dune.
0: Merci.
1: Mais oui, c'est ah oui, quand il l'appelle.
0: J'avais oublié mon prénom.
1: Ils appellent Timothée là.
0: J'ai oublié que je vais dire
1: José. Il s'appelle, c'est quoi son nom déjà?
0: Paul.
2: Timothée Chalamet?
1: Non, mais dans le film.
0: Paul.
1: Non.
0: Ah, si, il s'appelle Paul Atreides.
1: Son surnom.
0: Ah, bah, Lisan Al-Kaïb.
1: Voilà, Lisan Al-Kaïb.
2: Bah oui, c'est tellement évident.
0: Ouais, ouais, bah, Non, mais. Je vous mets l'extrait.
2: Lisan Al-Kaïb.
1: Mais oui. Mais si, bien sûr.
2: Bah oui.
1: T'as pas vu Dune non plus?
2: Non.
1: Eh ben, le 25 août. 25 août, critique ciné de Lul. Dune. En attendant, c'est quoi ça? Ah oui, Charlotte Cardin. Remixé par Offenbach, The Way We Touch. Et après, le qui est-ce, mais à peu près. Vous allez voir, plus ça va aller, plus on...

0: Bienvenue sur Fun Radio, restez là, Calvin Harris arrive. Je vous l'ai dit. Les notes de Bix. C'est un peu le bilan de l'année. Bix vous réalise cette émission. Et donc cette année, on aura droit à son débrief. Voilà, un peu le bulletin de notes de la suite. Pour Maureen, Lulle et moi, ça sera avant midi. Mais tout de suite, tiens, un peu en mode glande, flemme. Dernière émission de la saison, voilà, on s'en fout un peu, on y va, on kiffe un peu, quoi. Jouons au qui est-ce, mais le qui est-ce qui cartonne un peu sur les réseaux. J'avoue que je vois passer pas mal de vidéos là-dessus, et ça me fait beaucoup rire. En gros, on pense à une personnalité, d'accord ? On y avait joué d'ailleurs au ski.
1: Oui, il y avait un jeu de société qui existe pour ça, où c'est des personnalités générées par IA, ouais. Et donc tu dois choisir un personnage et faire deviner.
0: Exactement. Moi, je pense à quelqu'un là, ça y est, tout de suite. Maureen et Lulle, à vous de deviner de qui il s'agit. Je vous file quand même un ou deux indices,
1: ouais.
0: Okay. Pour vous orienter, mais vous n'avez pas le droit de me poser des questions sur genre son physique, sa carrière,
1: d'accord.
0: Éventuellement. L'idée, c'est de jouer avec des questions improbables,
1: ouais.
0: Pour essayer de, à la fin, trouver à qui je pense. Il s'agit d'un homme,
1: ouais.
0: Ok, qui est français,
1: d'accord,
0: et qui est dans l'artistique, on va dire musique au sens large,
2: ok,
0: des choses.
2: Ouais. Est-ce que ça pourrait être quelqu'un qui est intolérant au lactose?
0: Oh putain, oui.
2: Ah oui,
0: je pense que oui. Ballonné.
2: Ballonné.
0: Il est ballonné avec du lait normal. Donc il est en team lait de soja, de ouf.
1: Ah, okay. Voilà, c'était ma question, c'est est-ce qu'il est de la team il va faire ses courses chez Biocoop?
0: Oui.
1: Ah d'accord.
0: Ouais. Putain, vous êtes bon parce que d'entrée de jeu ça avance.
2: Est-ce que c'était le genre qui avait des mauvaises notes à l'école?
1: Plus de bruit encore.
0: Non, c'est mon ordinateur, je le tourne pour parce qu'il y a la réponse à l'écran. Ouais, je pense que ouais, alors ça dépend des notes, des matières, mais tout ce qui est scientifique.
2: C'était un middle alors.
0: Ouais, scientifique, il avait la flemme.
1: Ok.
2: Ok.
1: Est-ce qu'il est du genre à se raser les poils de yux et dire ah mais
0: pas
1: moi depuis
0: tout.
1: Que j'ai fait ça, c'est bien frais.
0: Non, pas du tout. Il est du genre à laisser. Enfin, je pense maintenant il est du genre à laisser pousser. Ouais.
1: D'accord.
2: Okay. Est-ce qu'il est du genre à danser en secouant un peu les épaules, tu vois?
0: Ah, en dandinant enfin, comme
2: peu
0: ça.
2: Un peu mou d'années 80, boîte de nuit.
0: Ah, genre
2: tu vois
0: un peu vieux tonton bourré en. Non, pas trop.
2: Non.
0: Non.
1: Est-ce qu'il pourrait être invité d'honneur du concert de Trio à l'Accor Arena?
0: Ouais, il pourrait, ouais.
2: Ah ouais?
0: Ouais, ouais. Ouais, je pense qu'il pourrait en guest.
1: Moi, j'ai une petite propale déjà, mais c'est peut-être un peu tôt.
0: Vas-y,
2: tente.
1: Hugo Clément.
0: Non, il est dans l'artistique musical.
1: Ah oui, c'est
2: ah
1: vrai.
2: Oui.
1: Ah. Est-ce qu'il vote Mélenchon?
0: Ouais, je veux dire oui. Je pense que oui.
2: Oui? Okay.
0: Ouais, je pense.
2: Ok. Est-ce que... Attends... J'ai un truc bien là.
1: Est-ce qu'il y a un monde où il vient chez Fun et il dit j'adore ce que vous faites?
0: Non. Vous l'avez pas.
2: Pas du tout. Oh, wow.
1: Oui.
2: En plus, ma question, j'allais demander est-ce que c'est du genre à la Jardiland le dimanche matin?
0: Ah bah, plus que jamais.
2: Bah,
0: il fabrique le Jardiland.
1: Ah bah oui.
0: Que Vianney, il fabrique des cabanes.
2: Bah, oui.
0: Fabrique des bateaux, fabrique des avions.
1: Ah non, c'est vrai que je l'avais pas du tout.
0: C'est dur.
2: Ah, et du coup, tu crois qu'il a des poils au pipou?
0: Je pense qu'il a des poils au pipou.
1: Ah mais oui. Et il s'est fait une deuxième cabane avec.
0: Ah, c'est le rideau pour l'enlever. Ouais. Oh, ça me bégue.
2: Oh là là.
0: Calvin Harris tout de suite, Sweet Nothing. C'est ce qu'on écoute sur Fun Radio. Soyez les bienvenus, les copains. On est là jusqu'à midi.

0: Restez là, James Hype arrive avec Sérotonine, les amis. Et les notes de Bix, les notes de fin d'année. C'est un peu le bulletin de notes de la suite de cette saison 2025-2026. Avant d'entamer la 2026-2027, restez là, on va se faire saquer. La preuve principale, elle est chafouin, là.
1: Non, ça va.
0: Oh, bien sûr, elle est chafouin.
2: Elle est en burn-out.
0: C'est sur Fun Radio.
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32: C'est un peu le résumé de cette émission, les amis, évidemment. Je m'appelle Mika, il y a Maureen.
33: Bonjour.
34: Oui, il y a Lul.
35: Bonjour.
34: On est encore là pour 34 minutes.
35: Ah, ça va, eh.
34: Hey.
35: On coûtera pas plus cher.
34: Ah non, vous avez une oreille calée, bah vous la décalez, les grands.

0: Le nouveau David Guetta, ça vous dit?
1: Oui.
0: Bah n'hésitez pas.
2: Ah, on a repris.
1: C'est à nous que tu parlais, pardon.
2: L'émission a commencé.
0: N'hésitez pas à se dire que voilà, qu'on est en direct. Ouais, le nouveau David Guetta, Human. On se l'écoute avant midi.
2: Ah, s'il te plaît.
0: Petit extrait. Voilà, c'était un petit extrait, tout simplement.
1: C'est très court, ça.
0: Oui, c'est très très court, madame.
1: Comme.
2: C'est comme ça que tu te présentes en soirée?
0: Bien sûr. Bonjour, c'est très très court, madame. Mais pour l'instant, les notes de Bixou. Le bilan de l'année. Enfin.
1: Enfin.
0: J'ai un peu peur, j'avoue.
1: Ah, on a été nuls. Ouais. Dernière émission de l'année, hein. Elle est contente. Ah, putain.
2: Elle en craquage.
1: Le soulagement de
0: lâche.
1: Non, mais vous savez ce que je pense de vous sur l'année, quoi. C'est pas.
0: C'est pas fou, mais c'est pas mal.
1: Non, puis de toute façon, j'ai déjà fait un peu le bilan avec vous la semaine dernière, donc vous savez très bien ce que je vais vous redire.
0: Ouais.
1: Il n'y avait pas eu d'effort.
0: Non,
2: très peu.
1: J'aurais pu vous remettre des extraits de cette semaine.
0: Ouais.
1: J'en ai, hein. Mais vous avez beaucoup parlé de caca, quoi.
0: Ah, ouais, mais ça, c'est nul.
2: Oui.
1: Lui, il aime le caca.
2: Parce que je vous l'ai jamais dit, je suis scatophile.
1: Lundi, vous avez annoncé revenir la saison prochaine. Vous l'avez redit aujourd'hui, vous l'avez redit hier.
0: Ouais, ouais.
1: Et après, vous aviez pas vraiment le choix, étant donné que je vous ai annoncé votre redoublement vendredi dernier.
0: Ouais.
1: Mais il y a un truc que vous avez dit qui m'a vachement interpellé.
0: Oui, car vous le savez peut-être ou pas, mais je vous l'annonce, c'est la dernière semaine de la saison. Voilà, pour la suite, on se laissera en fin de saison, mais on se retrouvera la saison prochaine. Ça, c'est important de vous le dire et de vous rassurer là-dessus.
1: Pas plus intelligent, je vous préviens, par contre.
0: Non. Voire même moins. Ça, c'est la promesse qu'on peut vous faire. Mais je pense que c'est une promesse qui vous plaît.
1: Comment ça, pas plus intelligent?
3: Oh, bah
2: non, c'est pas prévu.
1: On va régresser, nous.
4: Mais du coup,
1: hein.
4: Ça veut dire que vous allez redoubler, vous allez refaire une.
1: Mais moi, je signe pas pour deux saisons avec
0: mais
1: vous.
0: Si,
1: oh, non, mais s'il te plaît,
0: Bixou,
1: on a besoin de toi.
0: Au fond de toi, tu fais les grilles, mais tu nous adores.
1: Les gars, il y a ton patron derrière.
4: Et c'est pas lui qui me paye, donc je peux partir.
0: Ouais, Bruno, il paye pas Bixou.
1: Oui, c'est vrai, mais il est content qu'elle soit là. Sinon, je resterai.
2: C'est pour ça que quand elle vous dit je peux me marier, elle peut se barrer, vraiment. Bixou, moi, je la connais, Bixou. Quand elle dit que vous l'insupportez, c'est que vous l'insupportez.
0: Oui, oui.
2: Cherchez pas de second degré dans la personne.
0: Ah, c'est vrai qu'il n'y a pas de second degré. Elle peut appuyer sur un bouton vraiment maintenant et envoyer directement le Mix Fun Radio partir pendant 2 heures.
1: Ouais. Non, mais l'avantage de prévoir une baisse conséquente de vos capacités cognitives, c'est que je peux à mon tour m'adapter et déjà prévoir vos accessoires de l'année prochaine.
0: Ah.
1: Quitte à régresser, autant remonter le temps.
4: Il n'y avait pas une histoire de bonnet d'âne ou je sais pas quoi aussi?
0: Le bonnet d'âne, ouais, c'était quoi ça?
5: C'était si t'étais nul, le cancre, on le mettait dans le coin avec un bonnet d'âne.
4: C'est horrible.
0: Ah, c'est d'où l'expression le bonnet d'âne? Non,
5: ah oui.
0: On s'en vanne ou pas?
5: Ah oui, bien sûr.
0: C'était vraiment un vrai bonnet.
4: Ah oui,
5: c'est un
4: ça
5: bonnet
4: existait,
5: qui fait la forme des oreilles d'un âne.
0: Mais j'adore!
4: T'en veux un?
0: J'en veux trois. S'il y en a bien trois qui doivent porter un bonnet d'âne dans cette radio, c'est bien nous, les amis.
1: Comme je suis une meuf sympa, je vous les ai fait.
4: Oh,
0: on a des vrais bonnets d'âne.
2: Attends, mais bien sûr qu'on va les porter.
1: Bah, de
2: attends,
1: ouf. Alors, je crois que les oreilles tiennent pas. Et okay. Bah, tant pis, vous aurez l'air con. Si c'est un peu serré, je suis désolée, c'est basé sur ma tête.
0: Mikan. Ah oui.
2: On a la même forme de tête.
0: Wow. Regardez. Attends, je vais le faire avec la casquette même.
1: Oh, les lapins.
0: Ouais, au moins, ça tiendra mieux.
4: Voilà. Elle tombe les oreilles.
1: Après, il était vraiment temps qu'on s'arrête parce que hier, vous communiquiez comme ça. Hein.
5: Ah, j'ai dit party fun, c'était l'after.
0: L'after.
5: Avec Alex.
0: Alex. Ouais. Je vais répéter tout ce que tu dis, mais je comprends. Ouais, je trouve.
2: J'ai un trou de balle. J'ai un trou de balle.
4: Vous avez 4 ans.
0: Vous avez 4 ans. Ça peut me faire rire.
4: Je fais des pieds.
0: Je fais des pieds. C'est vrai qu'on est.
1: Voilà.
0: Même nous, en fait, je crois, on s'épuise un peu quand même.
2: Attends, Vika, parce qu'avec ton bonnet d'âne, comment tu l'as mis? On dirait un boucher charcutier, ton carrefour. Avec la bavette.
0: Alors qu'est-ce que je vous sers? Bonjour, bienvenue. 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Hein. 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
1: Mercredi hors antenne, je vous ai promis un petit happening.
0: Happening.
1: Oui, alors je suis désolée, ça va être déceptif. Il n'y aura pas de gogo danseur et il n'y aura pas de danseuse de samba.
0: Ok.
1: Mais,
0: il y a quoi?
1: La semaine dernière, vous êtes chauffé pour ça?
0: Petit coup de gueule, parce que nous, avec Lul, on est plutôt de l'été.
2: Oui.
0: On n'a jamais de cadeau.
2: Non.
0: Donc l'année prochaine, on va se faire comme dans les écoles, là, les primaires, on va se faire notre anniversaire en avant.
1: Et voilà, et comme vous foutez jamais rien, que vous en occupez pas, bah avec Maureen, on est des meufs sympas.
4: Et ouais.
0: Non.
2: Non.
4: Si, on va vous apprendre votre anniversaire.

0: Madame Messler.
1: Allez, on souffle les bougies.
2: On dirait un trou de balle, le gars, regarde.
1: Non, c'est au citron, t'adores le
0: et
1: citron.
0: Et moi, on dirait un sgeg.
1: Ça va bien,
2: on dirait un dodo.
1: Allez, soufflez. Dépêchez-vous. Parce qu'il y a des cadeaux en fait.
0: Ouais. Ah oh, non, oh, mais attendez, attends. Mais c'est exceptionnel.
3: Parce qu'avec Lul, on est né en juillet, donc on n'a jamais eu nos anniversaires.
1: Août pour Lul et juillet pour Mika.
3: Oui, bonjour, qui êtes-vous?
1: C'est un vrai cadeau, hein, je vous préviens.
3: Mais attends, vous êtes sérieux?
1: Bah bien
3: attends,
1: sûr.
3: Bah oui. On a un vrai cadeau d'ailleurs.
1: Oui, mais vous l'avez demandé, on le fait.
0: Oh.
3: Quoi?
0: Quoi?
3: Mais attends, quoi?
1: Mais attends, bah bien sûr que oui. Bah vous nous avez tabassé avec ce
0: mais
1: jeu.
0: Non, mais c'est vrai.
1: On
0: mais
1: vous précommande le jeu, vous aurez le jeu. Donc il va sortir la précommande, le pré-téléchargement sera le 12 novembre. Et le 19 novembre, vous pourrez jouer à GTA en Ultimate.
0: Mais c'est énorme.
3: Mais attends, mais c'est exceptionnel. Il n'y a pas de vanne.
1: Non,
3: mais
1: c'est un vrai cadeau, il n'y a pas de vanne.
0: Mais quoi?
4: Mais ah non, après, on ne paye pas, Maureen et moi,
1: oui,
4: c'est la boîte.
1: Vous dites merci à Bruno.
0: Ah,
1: hein.
0: Ah, mais il vient de partir. On lui a même pas dit merci, du coup.
4: Je crois qu'il le sait pas.
1: Ouais. Mais dites merci à Christina.
0: Attends, parce que
1: elle
0: ce
1: est au
0: matin, il y a quand même des planches de charcut à 800 balles. Tu lui rajoutes un petit 200 balles de jeux vidéo. Il va kiffer.
3: Ah, mais c'est, mais, je suis hyper touché.
0: Ah ouais, franchement.
1: Bah, du coup, Mika, tu vas devoir t'acheter une PS5 par contre.
3: Oui, alors oui,
0: ah
3: oui,
0: non, mais c'est énorme.
3: Ah, c'est génial. Et merci les filles.
4: Mais de rien. Bah, c'est de tout rien. Pour moi. Je sais pas si vous voulez que je sois encore là l'année prochaine à vous débriefer.
1: Mais si,
0: ah
1: bah
0: si, parce que l'année prochaine, il y a un nouveau Gran Turismo qui sort.
4: Ça n'a aucun rapport avec une note de Bix.
3: Merci ma Bix fou.
0: Ouais, merci beaucoup, merci,
3: merci
0: pour tout.
3: Et merci Momo, merci
1: mais
3: d'avoir organisé tout ça.
1: Ah ouais.
3: Et le coup de l'anniversaire qu'on n'a jamais
0: c'est
3: eu à l'école,
0: génial.
3: On l'a là avec GTA 6.
0: Ah, c'est la meilleure chose.
1: Et ça y est, ça
0: arriver.
1: Rattrape toutes les années là.
3: Ah la vache.
0: Ah waouh.
3: Ah bah je bande.
1: Oh, oh, bah, oh. Non, bah non. Bah non.
0: Et quand même, c'est ton gars qui vient d'envoyer le son, donc bravo. Bravo champion, on découvre.
1: La perche.
0: Et si vous captez fun à Montargis, c'est grâce à sa tub. Hein.

0: Bienvenue sur Fun Radio. Le nouveau David Guetta, Human, avec Sub Party et John Martin, ça arrive là avant midi. On se fera un petit bilan de l'année, évidemment, revenir sur les meilleures romances qui nous a marqué. Dernière émission de la saison, vous le savez. Pour la suite, on sera de retour le 24 août, évidemment. Avant ça, on voulait jouer à un petit jeu qui cartonne en ce moment sur les réseaux. C'est la dernière de la saison, donc on est un peu en roue libre. C'est un jeu un peu à l'acteur studio. On donne une phrase et des intentions de jeu.
1: Ah oui.
0: Et il faut les rentrer comme il faut.
1: Oui, souvent la phrase sur les réseaux, c'est tu t'es rasé la fouf.
0: Voilà. Je pense qu'on pourra se laisser le droit de la faire à la fin.
2: Oui, pourquoi pas.
0: Moi, je me suis noté une petite phrase, j'aimerais bien que vous la travailliez un peu.
1: Vas-y. De
0: façon acteur studio.
1: Tu nous dis les émotions et on le fait.
0: La phrase, c'est t'as pété dans la piscine.
1: Ok.
0: On est en mode été.
2: Oui, bien sûr.
0: C'est un heure, Fun Radio.
1: Ouais.
0: Maureen, tu me l'as fait façon énervée.
1: T'as pété dans la piscine ?
0: C'est pas mal.
2: Ouais.
0: C'est pas mal du tout. Lul, tu vas me la faire un peu excitée.
2: T'as pété dans la piscine.
1: J'adore.
0: Maureen, tu peux me la faire façon peut-être étonnée.
1: T'as pété dans la piscine ?
2: Ah ouais.
0: C'est pas mal. Lul, tu peux peut-être me la faire façon joyeuse. T'es content que ça se soit passé, quoi ?
2: T'as pété dans la piscine. Je perds ma foi.
1: Oh non, ça n'a aucun sens. Toi, Mika, fais-le. Fais-le façon dragueur.
2: Ah ouais.
0: Ah oui. Ok, en séduction.
1: Ouais.
0: Il y a un pool party qui part en vrille, quoi.
2: Oui.
0: T'as pété dans la piscine.
1: Oh. Ah, je suis.
2: Ah, ça me dégoûte.
0: Ah. Bah, y a un truc un peu.
1: Ah ouais. Oui, oui. On y était.
0: Y a eu
1: oui.
0: beaucoup, ouais.
2: Ah ouais.
0: Ouais, on y
2: et
0: était.
2: Et tu peux rajouter avec la même voix la phrase. Ah oui, y a la crotte qui flotte. S'il te plaît.
0: Bien sûr. Y a une crotte qui flotte.
1: Ça me dégoûte.
0: Faites-moi dire ce que vous voulez avec cette phrase, avec cette voix. Une autre phrase.
1: Ouais,
0: on va changer les émotions. À vous de proposer aux autres aussi, hein.
2: Ouais.
0: T'as sucé toute la glace.
2: Ah. Alors Maureen, façon coquine.
0: Alors Lul,
1: t'as sucé toute la glace. Ouf.
0: Lul, il a chaud, on est le 15 août, il est en plein goudron, il n'y a pas d'ombre. Il est rouge. Lul, tu peux me la faire un peu écœuré.
2: T'as sucé toute la glace.
0: Je sais pas trop quoi.
2: Oui, je suis pas le meilleur acteur en vrai.
0: Non, c'est pas ça, c'est que ça faisait un peu excité aussi.
2: Ah oui.
0: C'était un peu mi-curieux, mi-excité.
2: Mais est-ce que tu peux me la faire comme si c'était la phrase que tu disais à un discours d'enterrement?
0: Attends. Faut que je me fasse tout le préambule avant.
2: Ouais.
0: Sommes ici pour Thierry. T'as sucé toute la glace. T'as pété dans la piscine, tu sais. Il y a la crotte qui flotte. Ça marche?
1: Tu t'es rasé prompt, la fouf, Thierry.
0: Voilà. Ah tu oui. t'es rasé la fouf pour finir.
2: Ah oui, bien sûr.
1: Bien sûr.
0: Façon énervée, Maureen.
1: Quoi? Tu t'es rasé la fouf?
0: Très bien. Je pense qu'on peut faire que un Maureen, a priori.
2: Oui.
0: Ouais, allons-y. T'as une autre émotion pour Maureen?
2: Joyeuse.
1: Tu t'es rasé la fouf?
0: Interrogative.
1: Tu t'es rasé la fouf?
2: Ah, ouais. Sous le coup de l'émotion, en pleurant.
1: Tu t'es rasé la fouf.
0: Je pense à tous ces gens qui viennent d'arriver à Marseille.
2: Oui.
0: Ceci est un jeu.
1: Oui, personne ne s'est raté la fouf.
0: Ah bah ça après, t'as rien, c'est l'été qui arrive. À vous de prendre les devants.
2: Ouais, faut rafraîchir, hein.
0: Oui. Avant la bouée dans la piscine, tout ça.
1: Et oui.
0: Bon, petit bilan de l'année à venir. David Guetta, Human, c'est le nouveau. L'émission est loin d'être terminée, les amis. Enfin, loin. Il nous reste 20 minutes. On va pas se leurrer. On est plutôt proche de la fin que du début.
1: Oui.
0: Comme Lynn Rollo, quoi. Bougez pas.
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2: Oui, les amis, c'est la suite sur Fun Radio. Oui, on va s'écouter un petit David.

0: exceptionnel ce David Guetta, on va le découvrir en entier là sur Fun Radio. L'heure est pour nous venu maintenant, pourquoi je parle comme ça, de faire le bilan. Calmement, se remémorant chaque instant. Oui, fin de saison les copains, fin de saison mais saison qui reprendra la prochaine pour l'intégralité de l'équipe, voilà, je le dis. Oui. Le 24 août sur Fun Radio, dès 10h, toujours pareil, 10h midi, vous êtes de plus en plus fidèles à nous écouter tous les matins. On ne change donc pas une équipe qui gagne. C'était une belle saison quand même.
1: Oui. C'était une belle saison et déjà aussi, je pense qu'on peut, Mika, applaudir Maureen qui a fait son entrée cette année, qui a été excellente. Bravo Maureen.
2: Mais merci, en vrai c'était trop chouette. J'ai trop kiffé être avec vous.
0: Un vrai bonheur de t'intégrer dans cette
1: équipe.
2: Merci.
0: Vraiment, je vous le dis parce que en vrai, on fait un métier quand même où on a besoin et envie de bosser avec des gens avec qui on a envie de bosser le matin. Et du coup, c'est le cas. Et du coup, c'est chambé. Ouais. C'est aussi une chance qu'on a. On le fait maintenant, mais remercions quand même toutes les personnes qui sont passées dans cette équipe.
2: Oui,
1: absolument.
0: Et vous allez le voir. On va se retrouver à la fin de cette liste aux alentours de 17h. Non, mais. Remercions quand même toutes celles et ceux passés en stage du côté de la réalisation vidéo, au standard, aux réseaux sociaux. Il y a eu dans l'ordre ou pas dans l'ordre, Marilyn, les amis.
1: Ah oui, quelle star.
0: Selma, nous oublie pas quand tu montras les matchs du festival de Cannes.
1: Toujours à l'affiche du film Deviens génial avec Manu Payet, allez le voir.
0: Oui. Exactement. Sissi, Cyrine qui est dans le coin.
2: Sissou.
0: Raphaël, Thibaut, Olivia, Léna, Jean, Julia, Luna. L'INSEE qui est là, qui a la réalisation vidéo. L'INSEE, elle s'en fout, elle est en train de parler avec Lucas. L'INSEE, on lui dit un bisou, elle est là, elle s'en tape le cul, quoi.
1: C'est bon, elle nous fait des bisous.
0: Il y a Lucas aussi au standard qui a géré comme un pro, les amis.
2: Franchement, bravo à tous, ils ont été tous super.
0: Exactement. Bixou, bien sûr, à la réa de l'émission.
2: Ouais, t'en mal pas, je vous ai subi, hein.
0: Ouais.
1: Mais nous, on a adoré bosser avec toi. En vrai, oui. Bixou, à l'écoute, force de proposition de ouf. Je vous souhaite à toutes et tous d'avoir une Bixou dans votre vie.
2: De ouf.
0: Absolument. Dimitri, tout pareil, au standard.
2: Force de proposition aussi.
0: Tout à fait, qui nous a rejoint cette année, qui sera là l'année prochaine, mon dieu.
3: Pour le meilleur et pour le pire.
0: Ouais. Non mais enfin, on ne change pas une équipe qui gagne, les amis. Donc voilà, et puis encore une fois, c'est un vrai bonheur toutes et tous de vous retrouver le matin ici. Ma Momo, mon Lul évidemment. Quel bonheur, quel meilleur souvenir on peut garder de cette saison en vrai de chez vrai.
2: Moi, j'ai failli prendre feu à l'antenne.
1: Attends, c'était
2: mon gâteau d'anniversaire.
1: Oh là là, exceptionnel ce moment. Je t'ai un peu sauvé la vie.
2: Oui, tu m'as un peu sauvé la vie, oui, c'est vrai.
0: T'emballes pas. On a la vidéo, bravo. On a la vidéo. Bravo l'INSEE à l'AREA. On a le son. Mais attends, mais tout. C'est une équipe de pros. on a l'extrait, écoutez.
2: Attends, je reviens.
4: Incroyable, il est sublime. Il est sublime. On a. Oh là, tu touches pas.
2: Oh non.
4: C'est exceptionnel.
0: Maureen souffle ses bougies. Il faut imaginer que ta mèche de cheveux est allée jusque dans la bougie. Et alors, mais t'as des cheveux, qu'est-ce que tu fous dessus, je t'en supplie? De l'huile d'essence?
2: Mais ça brûle super vite des cheveux.
1: Oui, les cheveux longs, en vrai, ça brûle très vite.
0: Bah oui, donc t'as failli, pour le coup, vraiment prendre feu. Avoria, exceptionnel.
1: Très bon moment.
0: Toute la saison, exceptionnelle. Je sais même plus toutes les conneries qu'on a pu faire, mais...
1: Alors moi, je vous remercierai parce que quand même, vous avez réalisé un de mes rêves cette saison. On a reçu Olivier Mine, qui est le nouvel animateur du Maillon Faible. Et j'ai pu animer cette émission que j'adore depuis ma plus tendre enfance devant lui. Donc pour vous, parce que vous avez organisé ça, merci beaucoup.
0: Oh. Et vous savez quoi, je vous le dis maintenant, parce que l'année prochaine, beaucoup de choses vont changer. Pas l'équipe, vous l'avez compris. L'émission restera la même déconne. Mais on se dit, et on a envie, on en a parlé hier, de mettre encore plus de conneries et de folies dans cette émission. Ouais. Il y aura beaucoup d'invités qui défileront tout au long de l'année dans cette émission. On fera les cons si vous avez d'ores et déjà envie d'inviter des gens.
2: On viendra nu une fois par semaine.
0: Quel jour?
2: Bon, je sais pas, pas le mercredi, le mardi.
0: Oui, mercredi, il y a des enfants.
2: Oui, voilà.
0: L'émission n'est pas finie, les amis. On écoute David Guetta tout de suite. On est en direct jusqu'à midi sur Fun Radio. C'est David Guetta, Human. C'est sorti aujourd'hui, les amis.

0: Nouveau David Guetta à l'instant, c'était Human. Vous l'avez découvert sur Fun Radio. Bougez pas, l'émission n'est pas terminée. La suite, c'est en direct jusqu'à midi. 55, on les paye jusqu'à midi. On reste jusqu'à midi. Merde!
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3: Bon, cette fois-ci, il est temps de se dire au revoir, les amis. À partir de midi, c'est le Mix Fun Radio. Toute la playlist de Fun Radio mixée non-stop. Ça débutera avec un petit Gillo, David Guetta, Save Me Tonight. Je les adore. Mais je suis content de prendre un peu de distance cet été. Voilà. Parce que David, Gillo, là.
4: Oh. Oui, David, il est envahissant.
3: En fait, c'est ça. Ouais. Je l'adore, mais
4: tu l'as des punaises de lit, c'est chiant.
3: Ouais, il arrive. Ouais. Quand il vient, il est là, il tape dans les curly, il reste.
4: Ah,
3: il
4: ouais.
3: Et je t'ai pas parlé. Ouais, David, il faut y aller, il est 3h du mat. Bon, on va se laisser là, on va se retrouver le 24 août. Voilà, tout va bien, on va passer un bel été. Max est là, les amis.
5: Bonjour.
3: Max, je sais pas comment te dire autre chose que genre merci pour
6: tout. Ouais. En
5: fait. Bah, merci vous pour qui vous êtes.
3: Max est occupé avec brio de toute la matinale, mais aussi de la suite. Voilà, on est la petite sœur de la matinale, la grande sœur, ce que vous voulez, dans l'ordre que vous voulez, peu importe. Vous le savez, c'est une grande famille de 6h à midi. Qui dit famille dit des membres avec qui on a créé des liens. Et t'en fais partie, mon Maxou. Donc on te souhaite le meilleur pour la suite.
5: Ben voilà. Merci, c'était trop un kiff de vous voir tous les matins. Vous étiez mes petits rayons de soleil le matin.
6: Non.
3: C'est lui qui nous a tout géré.
4: Maxou, il a toujours été là, il a toujours géré comme un chef de A à Z. Je le connais avec Maureen d'ailleurs, on se connaît tous les trois depuis qu'on est arrivé à Paris avec comme objectif de faire de la radio. Je suis très triste de le voir partir.
3: Ouais, mais bon, ce n'est qu'un au revoir.
5: Merci pour les McDo en note de frais.
3: Ouais.
4: Ah oui.
6: Avec plaisir, les burgers.
5: Ça, c'était super.
3: Ça, c'est grâce à nous. Hein.
5: Et merci, parce qu'il n'est pas là, je peux le dire. Merci Bruno pour ton badge, qui m'a offert plein de petits déjeuners, t'es pas au courant.
4: Allez. Voilà, il paraît que panache en plus, c'est ça que j'adore.
3: C'est ça qu'on adore.
4: Ah, et il est à découvert à la cantine d'M6. Voilà.
5: Ouais, je suis parti à moins 10 balles.
3: Eh ben, mais vas-y, mais barre-toi.
5: Allez, bisous.
3: Max, on t'aime.
4: Oui, on t'aime fort. Bisous, mon Max.
6: Profite de ta vie.
3: Tu vas manquer à la radio, mon
4: gars. Oui, clairement.
3: Prenez soin de vous. Passez un bel été, les amis.
6: Oui.
3: Surtout, restez à l'écoute de Fun Radio. Il va se passer plein de choses ici. On va prendre un peu de souffle, de force, se retrouver. Maureen Lul, je vous aime.
4: On t'aime aussi. Passe de belles vacances. Passez de belles vacances, tout le monde.
3: Bisous, Bixou, tout le monde, voilà. Rendez-vous le 24 août. Les gris. 24 août, 10h, ici. On vous aime. Ciao, les amis.
6: Bisous. Bisous.
3: Pour l'instant, il est midi. Et 10 secondes.
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7: Et comme tous les jours à midi, on fait un point sur l'actualité avec Oriane Doro. Bonjour Oriane.
8: Bonjour, bonjour à tous. Elle avait débuté le 17 juin. La vague de chaleur est officiellement terminée. Hier, la température moyenne est redescendue à 22,2 degrés. Elle aura donc duré 14 jours, soit 2 de moins que celle de 2003. La canicule qui a entraîné une forte hausse des décès, plus 30% pendant la semaine du 22 juin au moment du pic de chaleur, soit environ 2000 morts de plus que la normale. Une hausse qui atteint 62% en région parisienne. À l'échelle européenne, 2/3 des habitants ont connu des températures supérieures à 35 degrés le mois dernier. Et alors qu'un nouvel épisode de chaleur se profile dans les jours à venir, le Premier ministre a décidé d'activer le niveau 3 du plan Orsan dans les hôpitaux. Sébastien Lecornu qui préside aujourd'hui une réunion sur les conséquences de la canicule sur l'agriculture. Le ministre de l'Intérieur, lui, est attendu dans l'Aude cet après-midi. Laurent Nunez se rend dans le département où un incendie a parcouru 950 hectares depuis mercredi. Les 500 pompiers mobilisés toute la nuit ont réussi à stopper sa progression grâce notamment à une légère accalmie des rafales de vent. Dans les Pyrénées-Orientales, le feu partit d'un camping de Sainte-Marie-la-Mer est désormais sous contrôle. Environ 3000 personnes ont été évacuées. Plus de 280 bungalows sont partis en fumée, ainsi qu'une partie du pôle nautique de Canet-en-Roussillon. 3 incendies ont également été recensés dans le Gard, l'un des 6 départements qui restent placés en vigilance rouge, avec les Pyrénées-Orientales, l'Aude, l'Hérault, le Vaucluse et les Bouches-du-Rhône. Vous allez être nombreux à prendre la route ce week-end. Les grandes vacances commencent ce soir. La journée est classée orange au niveau national dans le sens des départs. C'est rouge en Ile-de-France, dans le Grand Est et en Bourgogne-Franche-Comté. Bison Futé recommande de quitter la région parisienne après 23h ce soir. Évitez la 10 entre Poitiers et Bordeaux jusqu'à 19h ou encore la 7 entre Lyon et Orange jusqu'à 20h. Demain, ce sera rouge dans tout le quart nord-ouest, orange à l'échelle nationale. En football, suite et fin des 16e de finale de la Coupe du Monde. L'Australie affronte l'Égypte à 20h. Puis l'Argentine joue contre le Cap-Vert à partir de minuit avant un duel Colombie-Ghana à 3h30 du matin. Le vainqueur affrontera la Suisse qui s'est qualifiée ce matin en battant l'Algérie 2-0. 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
7: Allez, c'est parti, salut tout le monde, bienvenue sur Fun Radio, c'est Karen, j'espère que vous allez bien. C'est vendredi les amis, les bonnes nouvelles, début du week-end, des vacances scolaires, le chrono Fun Radio qui va être déclenché, 10 000 euros à gagner, restez bien avec moi et le Mix Fun Radio démarre avec Topic et Jennifer Lopez. Bienvenue tout le monde.

0: bon appétit, une belle journée les amis, vous écoutez Fun Radio. 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
0: Et bonjour à tout le monde là sur le WhatsApp de Fun Radio 06 43 07 12 89. Les premiers connectés, j'ai vu Amandine, Johan, Chloé. Bonjour aussi à Sarah là qui veut souhaiter un joyeux anniversaire à son petit frère Thomas. Bon anniversaire Thomas. La suite de la dance music sur Fun Radio est mixée avec Bébé Rexa. Ça on adore. New Religion. Il y a aussi Afrojack. Et un classique génial des Black Eyed Peas, The Time.

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0: Le match Fun Radio aujourd'hui, les amis, est exceptionnel. Je pèse mes mots puisqu'on fête le week-end, le début des vacances scolaires, le match de l'équipe de France. J'ai envie de dire, on fête la vie aujourd'hui, les amis, avec un match spécial son électro, deux tubes, deux masterclass, la Swedish House Mafia et Don't You Worry Child. Anime à la vie. Ou alors Avicii Levels, carrément. Match de folie. À vous de voter, à vous de choisir. Quel est le son qu'on écoutera à 14h? C'est vous qui décidez. Vous votez Story Instagram Fun Radio. Et tout de suite, c'est Angèle sur Fun Radio et Shakira.
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Déjeuner, le mix sur radio et n'oubliez pas ce soir on fait tous ensemble le début du week-end, le début des vacances scolaires, Party Fun, l'émission référence dans toute la France avec les DJ Fun Radio. Il y aura Naya Marie, Sam Feld ce soir à partir de 22h et le son de Party Fun tout de suite.

Soyez tous les bienvenus, vous écoutez Fun Radio, il est 13h. 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

0: Nouveau UGL que vous découvrez sur Fun. I'm moving to the sun.
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0: Avec toute l'après-midi, vos messages sur le WhatsApp de Fun Radio 06 43 07 12 89. Salut Maxime, Lucas. Lucas, petit message qui fait plaisir aussi avec Jérémy qui nous dit qu'il fête sa première journée de vacances dans la voiture avec Fun Radio. Profite bien, Jérémy. Marion aussi qui fait une dédicace à Héloïse qui nous écoute là tous les jours. Salut à toi, Héloïse. La dance music qui continue avec Blaster Jax. Découvrir tout de suite le nouveau Farouko et Y'a Paquet sur Fun Radio.
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0: Dexter Jax et Kate Ryan.
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0: Bientôt le début du week-end, vous écoutez Fun Radio et on vote.
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0: Un petit peu moins de 30 minutes encore pour choisir aujourd'hui un classique génial. Forcément qu'on va s'écouter à 14h, le match Fun Radio. Deux artistes qui s'affrontent, le groupe Swedish House Mafia aujourd'hui. Avec Don't You Worry Child, face à une légende, Avicii Levels. Rendez-vous à 14h pour découvrir le gagnant. Restez bien avec moi sur Fun Radio pour voter. Story Instagram Fun Radio et tout de suite les Offenbach.

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0: Soyez tous les bienvenus, vous écoutez Fun Radio, il est 14h. 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
0: Et c'est vendredi aujourd'hui, début du week-end, des vacances scolaires, match de la France demain soir. 10 000 euros aussi à gagner en écoutant Fun Radio, restez bien avec moi. Et la dance music qui continue avec le gagnant du match Fun Radio, 63% des votes pour une légende, le gagnant.

profite de la dance music sur Fun Radio. Et attention les amis, je vous donne un rendez-vous tout le week-end. Fun Radio Anthologie, mon émission préférée avec tous les classiques de Fun Radio, l'émission elle est folle. On fait ça tous les samedis, dimanches entre 18h et 20h. Et justement, on parle de classiques, on va écouter Yal tout de suite. 100 Miles après les Global DJs et No Good, Fun Radio.

0: 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Et la dance music tout de suite avec Jennifer Lopez.
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0: 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Et bon courage à tout le monde là sur les routes au boulot, on est ensemble.

0: et Afrojack, Sia, David Guetta, tout de suite.
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retrouver Théo. 18h, ce sera la team Fun Radio, la dernière de la saison. Soyez là, 22h, Party Fun. Et les tubes de l'été pour vous accompagner. Calvin Harris et Afrojack maintenant sur Fun Radio.

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2: Et c'est parti, soyez les bienvenus sur Fun Radio, c'est Théo avec en ce moment plus de 40 minutes de dance music non-stop, le double fun qui vous emmène à Tomorrowland, vous allez pouvoir gagner vos places. On en reparle après Charlotte Cardin, remixé par Offenbach, il n'y a que Fun Radio qui vous passe ce morceau. C'est après UGL et Jamaïcaine là maintenant sur Fun Radio. Enjoy.

0: Météo sur Fun Radio. Les amis, ça c'est une dingue. On vous emmène sur le plus grand festival de l'été.
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0: Ça va tomber cet après-midi sur Fun Radio, le double fun. Deux morceaux de Martin Garrix à la suite. 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Martin Garrix maintenant sur Fun Radio. Juste après Shakira et Die Die.
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0: Double Fun qui vient de tomber à l'instant sur Fun Radio.
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0: Ouais, rapidement, félicitations à Caroline Fab là, qui remporte ses places. Tu seras à Tomorrowland, ça y est, fin juillet du 24 au 26 avec les plus grands DJ du monde. David Guetta, Calvin Harris, Martin Garrix, Afrojack, plusieurs centaines de DJ qui seront présents sur toutes les scènes du meilleur festival avec Fun Radio. Je préviens tout de suite, hein, ça peut retomber cet après-midi. Le double Fun Tomorrowland, deux morceaux de Martin Garrix à la suite Fun par SMS au 74 900. Au Funvac, ça c'est pour la suite. Avec Fort to the Floor dans les plus de 40 minutes de Dance Music Non-Stop sur Fun Radio. Le nouveau Angèle qui arrive aussi et 10 000 euros à gagner.
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2: Et on se fait plaisir là cet après-midi, plus de 40 minutes de dance music non-stop, il est 16h, c'est la playlist de l'été avec le tout nouveau David Guetta. Il vient de sortir un nouveau morceau qui s'appelle DNA avec Andrea Bocelli, l'immense voix d'Andrea Bocelli. On découvre ça après Britney Spears et Sound of Legend maintenant sur Fun Radio.

Il est tellement beau ce morceau, le nouveau David Guetta, DNA à l'instant sur Fun Radio. Et ce soir, 21h, les amis, retour de la Fun List, un vote classement, les 15 meilleurs morceaux. Vous votez pour vos sons préférés, ça se passe sur funradio.fr et l'appli. Pendant qu'on écoute Soul King et Casanova, là maintenant sur Fun Radio.

0: C'est Théo sur Fun Radio. On fait de la radio ensemble aussi, bah oui. Hein. Avec vos messages sur l'appli Fun Radio, salut à Ariane qui vient de commencer ses partiels de fin d'année et qui décompresse là en écoutant Fun Radio cet après-midi. J'espère que ça s'est bien passé, je suis tout cœur avec toi, bon courage pour la suite des épreuves. Salut à Florian, à Caro, à Tom, soyez tous les bienvenus sur Fun Radio. Merci d'être là cet après-midi, 16h17 en direct la suite avec Becky J, le nouveau quoi. Après Gims sur Fun Radio.
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0: 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Avec déjà du monde hein, cet après-midi là sur les routes pour les départs en vacances. Hein, c'est orange dans le sens des départs là partout en France et même rouge dans l'Est. Demain aussi, ça sera bien compliqué avec le premier week-end du mois de juillet. Donc soyez bien prudents ce soir et demain. Fun Radio qui vous accompagne avec la playlist de l'été avec David Guetta, Jennifer Lopez, Save Me Tonight. Blaster Jax arrive aussi et n'oubliez pas d'aller voter pour vos morceaux préférés.
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ce moment sur Fun Radio. Je vous passe plus de 40 minutes de dance music non-stop. C'était où? Et puis ce soir, on va fêter le week-end, les vacances aussi pour certains. On va se faire plaisir, ça c'est clair. Party Fun à partir de 22h. Ça sera du mix toute la soirée. Soyez bien au rendez-vous. Et pour se mettre dans l'ambiance, Blaster Jax maintenant sur Fun Radio. Allez.

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1: 17h sur Fun Radio avec plus de 40 minutes de dance music non-stop et avec peut-être 10 000 euros là qui vont tomber pour l'un ou l'une d'entre vous. 10 000 euros juste avant les vacances, c'est clair que ça peut faire plaisir. Comment ça se gagne? On en parle juste après James Hype et Afrojack maintenant avec Awake Tonight sur Fun Radio.

Vous êtes sur Fun Radio, soyez tous les bienvenus, soyez bien là aussi ce soir, hein, 18h-21h, retour de la team Fun Radio. Clément, Valentin, Justine, ils vont vous offrir, écoutez bien, 10 000 euros cash là, juste avant de partir en vacances pour bien profiter de l'été. Inscrivez-vous maintenant, le mot chrono par SMS au 74 900 pendant qu'on écoute le nouveau Alesso avec One Republic là maintenant sur Fun Radio.

0: Vous êtes sur Fun Radio, c'est Théo. Je suis beaucoup trop fan de ce qui va arriver dans quelques petites secondes.
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0: Ouais, je vous dis ça parce qu'on va écouter UGL là dans un instant. UGL, c'est l'un des artistes, l'un des DJ les français les plus écoutés en ce moment dans le monde entier. Alors vous le connaissez très très bien puisqu'il a sorti le gros son de l'été 2026 avec Jamaican. Et alors le tout nouveau qui s'appelle Move Into The Sun, je suis archi fan. Montez le son sur Fun Radio, le nouveau UGL qui arrive juste après Bébé Rexha.
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0: Qu'est-ce que c'est bon ça, le nouveau UGL. Moving to the Sun à l'instant sur Fun Radio. Ouais, en direct là, 17h34, soyez tous les bienvenus à 18h, retour de la team Fun Radio, hein, Clément, Valentin, Justine, il va se passer plein de choses encore une fois dans l'émission, et même 10 000 euros qui vont tomber pour l'un ou l'une d'entre vous. Inscrivez-vous maintenant tout de suite, le mot chrono par SMS au 74 900, pendant qu'on écoute au Funback. Ça c'est l'un des gros sons en ce moment sur Fun Radio, Funback, et puis Bébé Rexha aussi qui est de retour avec David Guetta. Merci d'avoir choisi Fun Radio.
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La soirée démarre ici sur Fun Radio à partir de 18h avec Clément, Valentin, Justine, la team Fun Radio qui vous prépare plein de surprises et même 10 000 euros à gagner. Soyez bien au rendez-vous. Et puis juste avant de les retrouver, on va écouter Blaster Jax et Bormin le nouveau. Voici Boys Don't Cry sur Fun Radio.

0: C'est l'heure de retrouver la team Fun Radio.
1: Salut Théo Team, ça va?
0: Salut, en pleine forme.
1: Oh là là, Théo Team, qu'est-ce qu'on aime ce passage antenne, qu'est-ce qu'on t'adore.
0: Non, moi je le redoute à chaque fois.
1: Théo Team, c'est une fusée. C'est une fusée. Tu vois, franchement, je trouve que ce gars-là, c'est une fusée, tout simplement. Bon, j'espère que tout va bien. Bon week-end, on te retrouve demain.
0: Ouais, demain à partir de 10h sur Fun Radio.
1: Nous, c'est notre dernière. Si tu veux rester, on est très très énervé, on a la bêtise.
2: Tu veux rester un peu ou t'as mieux à faire?
0: Je vais rester un petit peu.
1: Oh, on va parler de CDM.
0: De quoi mes DM?
1: La CDM? Non, la Coupe du Monde.
2: Ah, il est tellement sans défensive. De quoi mes DM?
1: CDM, c'est Coupe du Monde. Pour lui, CDM, c'est crush du moment. Il dit, oh, c'est mon crush du moment. Non, pas du tout. Théo Team, t'es le bienvenu, il est 18h. On a d'énormes cadeaux pour vous aujourd'hui, je vous le dis.
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1: Bienvenue dans la Team Fun Radio, c'est la dernière de la saison. On vous offre 10 000 euros. J'ai aussi un très très beau cadeau avant la fin de l'émission.
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1: 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Merci de nous avoir choisis. Bienvenue, installez-vous confortablement. Vous êtes peut-être en week-end, peut-être en vacances, vous aussi ce soir. Jusqu'à 21h, on est là, on va se marrer. Ça va être un peu un bilan de la saison, mais juste avant, vous le savez, ça va forcément tomber aujourd'hui. C'est tombé déjà plusieurs fois. Et là, je vous assure que les 10 000 euros vont tomber tout à l'heure.
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1: Pour ceux qui nous rejoignent pour la première fois, on va faire un tirage au sort tout à l'heure, comme chaque jour. On tire au sort et on vous appelle. Enfin, on vous demande de nous appeler. C'est à vous de nous appeler. 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Vous envoyez chrono par SMS au 74 900. Et il faut écouter Fun Radio. Dès que je vais tirer au sort, je vais donner votre nom. Ça peut être Stéphane, Ariane, Michel, Fabrice, qui vous voulez. Et là, à un moment, c'est vous qui allez nous appeler. Chrono par SMS au 74 900, ça c'est le premier cadeau qui va tomber aujourd'hui. Comment va Justine pour cette dernière de la saison?
5: Oh, je vais très bien, mais je suis un peu nostalgique parce que je me dis je vais plus rigoler autant pendant ces vacances, vous allez manquer.
1: Hashtag non, mais c'est vrai. Mon mec m'emmerde. Tu vas être bien, tu vas être en vacances, tu vas être avec ta famille.
5: Non mais je vais être trop bien et ça va être génial, j'ai trop hâte, mais je passe vraiment d'excellents moments avec vous, donc vous allez vraiment manquer pour le coup, véritablement.
1: Il va y avoir de l'amour aujourd'hui, on va se faire des déclarations d'amour. Valentin, comment vis-tu cette dernière de la saison?
6: Et moi je me rends pas compte que c'est la dernière.
5: Ouais,
6: c'est passé trop vite en fait. J'ai pas l'impression que c'est une dernière, tu vois. Mais de toute façon, ça a passé très vite. Et j'ai hâte de vous retrouver.
1: Il va chialer. On va pleurer tout à l'heure. Il y a Julien Tellou qui est déjà avec nous. Il sera là dans quelques minutes.
6: J'ai oublié de vous les montrer.
1: Ah bah, tu vas aller les chercher. On va faire du roller dans un instant. Il y a Loïc qui est là. Il y a Maxence. Il y a même Adrien qui est venu nous faire un coucou, qui a géré la réalisation, le standard aussi cette année. On est tous là avec vous. Et ça fait trop plaisir. On commence déjà avec du bon son. On se fait un petit Shakira Dai Dai pour la Coupe du Monde. Et puis juste après, je vous parlais d'un nouveau concept de voyage qui cartonne. C'est les gens qui partent au frais. Ça s'appelle la Coolcation. Ils partent dans des endroits où il fait froid pour faire la canicule l'été.
6: Ah oui. En Bretagne, il y a plein de Français qui vont en Bretagne.
1: En Bretagne, il fait chaud.
5: En montagne.
1: Ah, en montagne, tu disais?
6: Non, je disais Bretagne.
1: Ouais, Bretagne, il fait chaud maintenant.
6: Les réservations en Bretagne ont augmenté de 20%.
1: Parce que c'est joli.

0: Shakira avec Dai Dai, salut tout le monde, bienvenue, j'espère que la journée s'est bien passée, que vous n'avez pas trop chaud, il est 18h06, on vous offre donc 10 000 euros, vous pensez à vous inscrire par SMS, chrono, au 74 900, et j'ai un autre cadeau, alors là si ça vous plaît, là vous appelez le standard, on va vraiment prendre le premier qui appelle, vous jouerez avec nous tout à 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
0: juillet.
1: Comme endroit.
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2: Il y a des petits fours?
0: Il y a des petits fours, il y a tout.
1: Génial.
0: 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Il y a Marine qui est avec nous de Talence. De Talence, c'est rien à voir, c'est du côté de Chamonix. Salut Marine.
3: Bonsoir la team, c'est Talence par contre.
0: J'ai compris, c'est la dernière, m'engueule pas. C'est Talence. Ah, c'est Talence.
1: Salanche.
3: Salanche avec un S.
0: Bah, je connais Salanche.
1: J'ai travaillé à Salanche, moi.
0: Bah, moi, je connais, j'y suis allé.
1: Ouais, sur la radio locale. Radio Mont-Blanc.
0: Ouais, exactement.
3: Radio Mont-Blanc, ah bah oui.
1: Ouais, je travaillais à Salanche, sur la grande route, là. Magnifique.
3: Maxence. Comme quoi, le monde est petit.
1: Bah ouais.
0: Maxence, il est au standard, ça explose dans les appels. Maxence. Elle vient d'où, Marine?
4: Elle vient de Talence.
0: Ok, très bien.
4: C'est de Chamonix.
0: Ok, c'est ton dernier jour aussi, toi, hein, t'es tranquille.
4: Quoi, ça existe pas, Talence?
0: Salanche.
4: Ah oui, mais après, ouais, attendez, il y a des téléphones, des fois, on entend mal les consonnes. Donc, Talence, Valanche, c'est compliqué.
0: Ouais. Elle s'appelle pas Marine, c'est Patricia. Non, je plaisante. T'imagines.
3: C'est bien Marine, par contre.
0: Marine, on parlait il y a un instant de la Coolcation. Coolcation, oui. C'est le nouveau concept de partir au frais l'été. Plutôt que de partir dans des destinations où t'as chaud, tu pars plutôt au froid. Est-ce que ça te tenterait ou pas du tout, Marine?
3: Complètement,
0: je prends.
1: Mais toi, tu pars où, par exemple? Islande, Groenland?
0: Ouais, des trucs pays un peu nordique, quoi.
3: Oh, moi, ça me va.
1: Moi, c'est très beau, je crois. L'Islande, mais j'ai jamais été, mais je crois l'Islande l'été, je crois que c'est magnifique.
0: S'il pleut pas, le froid me dérange pas. S'il fait un temps dégueulasse.
2: Mais rigole, t'as plein de couches à enlever. Tu veux faire pipi? Faut enlever tous tes pantalons.
1: Mais non, mais il fait 15 degrés.
0: T'es pas en combi. Moi, je vous fais les propals. Vous me dites si vous validez ou pas. Je vous invite en vacances, mais dans un hôtel. Une étoile, c'est vraiment genre le truc. Tu sais que la literie, elle est très border. Tu seras réveillé tôt parce qu'il n'y a pas vraiment de volée. Justine, tu viens ou pas?
2: C'est combien de jours?
0: 4 jours.
2: Oh, et on fait quoi là-bas?
0: Tout ce que tu veux.
2: Oh bah oui, je viens là.
0: Ok, Valentin?
5: Ouais, je viens, ouais.
0: Marine?
4: Des vacances gratos.
3: Je viens pas.
0: Tu viens pas, ouais. Non, mais quand même bien dormir, c'est le début
1: du
0: bonheur.
1: Y a pas de punaise de lit?
0: Si.
2: Merci, toujours plus.
0: Allez, je vous invite dans un endroit 100% écolo, mais vraiment. C'est-à-dire qu'on dort sur un hamac, ouais, entre deux arbres, dehors directement.
1: Gratuit aussi?
0: Gratuit. Mais il y a des animaux dehors.
1: Non, mais c'est trop bien, cette expérience, elle est géniale.
0: Ok.
1: Mais hamac, ça casse le dos. Par contre, moi, je dors au sol. Je préfère dormir au sol.
0: 5 jours. Tu viens ou tu déclines?
1: Je dors au sol, moi.
0: Au sol, ok.
1: Ouais.
2: Il y a toilette sèche, du compost et tout, quoi.
0: Toilette sèche.
1: Tu manges du compost.
0: Tu manges pas du compost.
1: Oh, les clichés.
0: Les toilettes sèches, elles sont à, tu marches quand même 12 minutes chaque soir.
1: Non, mais le mec, il rajoute toujours plus. Bah, je sais pas, moi, je vais derrière l'arbre d'à côté de la cabane.
0: Bah, l'arbre est, donne sur le village. Tu vas faire ce que je veux dire, quoi. Tu viens, toi, Marine, ou pas?
3: Oui, moi, je viens.
0: Ok. Et une dernière, je vous invite. Maison entre potes.
1: Ouais.
0: Hyper cool. Il y a piscine, jacuzzi, console de jeu.
1: Bah alors,
0: buffet à volonté.
1: Mais il y a Justine. Non, ok, j'ai chez moi.
0: Et c'est naturiste.
2: Oh, c'est dur.
1: Avec tes potes naturistes.
0: Ouais.
2: Genre, ça serait nous, là, tu nous inviterais nous. Genre, est-ce que c'est vous que je vais dans la maison ou c'est des potes à moi?
0: 6 jours. 6 jours, il y a vous et il y a mes potes, je vais présenter.
1: C'est trop vexant. Est-ce que c'est vous, c'est des potes à moi?
0: Ok. Marine, tu viens ou pas?
3: C'est entre filles ou c'est mixte?
0: Yes, c'est mixte. Et il y a des grands-parents aussi. Il y a des grands-parents aussi.
1: Non. Rajoute.
2: Arrête.
0: Rajoute pas. Va pisser derrière l'arbre. Puis on verra. Tu viens, Justine, ou pas?
2: Bah non.
0: Valentin?
4: Que s'il y a Justine.
0: Allez. Bon, on te fait des gros bisous, Marine. Bonnes vacances.

0: C'est la dernière de la saison, vous êtes dans la Team Fun Radio. Merci du fond du cœur d'être avec nous tous les jours. 01 42 48 5000 si vous voulez participer. Justine, Valentin, Julien, je vous fais une petite surprise dans un instant. Je vous présente quelqu'un, vous devez trouver quel est son métier, qui c'est.
1: J'adore.
0: On écoute Sound of Legend San Francisco. Vous aussi jouez, parce que c'est quelqu'un que vous allez reconnaître. Vous allez vous dire, what? C'est ouf. Cette personne-là sera avec nous dans un instant. Et puis à tout moment, on vous offre 10 000 euros. Je vous laisse un peu encore le temps de vous inscrire. Et puis tout à l'heure, chrono par SMS au 74 900. Je vous fais un virement de 10 000 balles. Ça se passe comme ça, c'est la dernière de la saison. C'est la Team Fun Radio qui vous dit merci.
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17: Merci de nous avoir choisi. À n'importe quel moment, on va lâcher le chrono. Fun Radio, c'est la dernière de la saison. Ça a forcément tombé. Il y a 10 000 euros à gagner. Pensez au petit SMS, un chrono au 74-900. On écoute Sound of Legend. Juste après, je vous présente quelqu'un et vous devez trouver qui est cette personne. Yeah.

0: Vous écoutez la Team Fun Radio, très bon choix, j'espère que tout va bien. 10 000 euros qui vont tomber tout à l'heure, chrono par SMS au 74 900. Et un autre jeu, là, Justine Valentin, il y a Julien Tellou qui est arrivé, ça va Julien?
1: Très bien et vous?
0: Super bien, je vais vous présenter quelqu'un. On va faire un petit jeu, il va falloir trouver qui est cette personne. Ou alors quel est son métier, quel est son signe particulier. Il est avec nous. On va l'appeler.
2: Salut.
0: On va l'appeler juste monsieur pour l'instant, parce que peut-être que vous avez déjà entendu son prénom.
1: Quoi.
0: On va l'appeler juste monsieur, salut monsieur.
2: Salut, comment ça va?
0: Très très bien, on est ravis de t'accueillir. Moi je sais qui tu es pour l'instant. Justine, Valentin, Julien sont en train de se dire mais qui est cette personne? Donc je vais vous laisser poser des questions à notre invité. Et à la fin vous verrez pourquoi il est invité. Alors ça peut être quelqu'un qu'on a déjà croisé dans l'émission, ça peut être quelqu'un d'autre, ça peut être un métier un peu particulier. Essayez de trouver pourquoi il est là aujourd'hui. C'est parti quand vous voulez.
3: T'es sur un métier atypique?
2: On peut parler d'atypique, oui, on n'est pas énormément à le faire.
0: Vous pouvez jouer aussi sur le WhatsApp, hein. Je vous laisse le numéro 06 43 07 12 89. Alors, Valentin, pourquoi tu rigoles? Tu l'as?
4: Non, parce que Julien me dit, c'est Valbuena.
0: Ah, la coupe, la coupe
4: de foot.
0: Alors, on te voit de loin parce que, non, c'est pas une coupe derrière, c'est,
4: Il y a un petit terme,
1: il y a un petit
4: terme,
1: très loin.
0: Pas ça. Julien, il joue vraiment, il se dit, ok. Donc là.
2: Alors, c'est sans le talent, hein. C'est Valbuena, c'est sans le talent.
0: Il a du talent, mais pas le même.
4: Tu fais un sport ou non?
2: Alors, oui, mais aucun rapport, du coup.
0: D'accord, ok, d'accord. Aucun rapport avec le sport.
1: Est-ce que ton métier est en rapport avec Internet?
2: Non.
0: Non.
3: Est-ce que c'est un métier très bien payé? Genre tu gagnes vraiment des sommes folles?
2: Non. Je ne suis pas millionnaire. Si tu veux,
0: ça va, c'est quand même bien payé.
2: C'est pour ce que c'est. Je trouve ça moi très très bien payé. Oui effectivement.
4: Mais moi j'ai déjà vu ta tête. On te voit quand même. On te voit sur les réseaux ou quelque part. Ta tête je l'ai déjà vue.
2: On m'a déjà vu.
0: On l'a déjà vu ouais. Quelque part.
1: Ah. Est-ce que ton métier est en rapport avec la musique?
2: Non.
0: Du tout.
3: Alors attends, on t'a déjà vu, t'es pas que sur les réseaux, donc on t'a vu à la télé?
2: On m'a vu à la télé déjà, oui.
0: On l'a vu à la télé, mais c'est pas exactement ce qu'on cherche. On l'a vu à la télé parce que
4: il a fait un
0: truc à la télé.
3: Ouais.
0: Pour que les gens disent waouh, on peut le dire, l'émission que t'as faite à la télé, c'était Secret Story, et son secret, c'est ce qu'on essaie de chercher là. Il a un truc à part.
3: Okay.
0: Donc en fait, t'as fait Secret Story en 2024, mais ton secret, c'est ce que là vous voulez chercher. Rien à voir avec la télé, c'est son secret qu'on veut trouver. Ça se trouve c'est le frère de quelqu'un, Si vous avez vu la saison 2024,
1: est-ce que tu es le frère de Philippe et Echtebest?
0: Rien à voir.
3: Mais s'il n'a pas le prononcé.
2: Non.
0: Julien, il tente, c'est la dernière.
4: Tu détiens un record?
2: Non.
3: De conquête.
0: Ça fait.
3: Comme John David.
4: L'homme aux mille conquêtes, c'était ça son secret.
0: Ça fait combien de temps que tu fais ce qu'on cherche?
2: Alors, il faut savoir, j'ai 38 ans. Et donc, ça fait 28 ans que je fais ce métier.
3: Quoi? T'as commencé à 10 ans?
0: Il y a 28 ans, il a commencé un truc et il le fait encore.
4: T'as commencé à 10 ans,
3: tu
4: sais qu'on peut
3: faire jeune. T'étais mannequin?
0: Non.
2: Non.
3: T'es chanteur?
2: Non.
1: Est-ce que t'es collectionneur? Collectionneur de quelque chose ou pas?
2: Non, c'est un métier.
0: Mais tu vis de ce métier? C'est pas, pas une activité?
2: Je vis de ce métier.
4: Ça peut être.
0: Alors là,
4: il n'y a pas un indice, il n'y a pas un indice.
0: Allez,
3: on va faire
0: un petit indice.
3: T'es acteur?
0: Il joue très très bien, il est acteur, mais.
1: Ah, il joue très bien.
0: Il est acteur dans un registre un peu particulier.
1: Il est
0: non.
3: De films olé-olé.
0: Ah non, c'est pas des films olé-olé.
1: Acteur, il est acteur dans un registre particulier.
0: C'est un acteur mais qu'on voit pas forcément.
1: Ah, c'est un acteur de doublage de voix off.
0: Exactement.
2: Ouais,
0: mais quelle est cette voix? Maintenant, je vous laisse avec lui. Fermez les yeux si vous êtes en voiture, sauf si vous êtes
3: dur,
0: au volant.
3: Téléphone.
0: Et là, est-ce que tu peux sans nous faire une phrase typique, est-ce que tu peux juste parler un peu jusqu'à ce que la team trouve?
2: Si je vous parle comme ça, et il faut vraiment s'entraider dans la vie. Il faut qu'on y arrive. Et tous ensemble, on va y arriver.
1: Je l'ai. C'est pas la voix d'Harry Potter?
0: C'est la voix d'Harry Potter. On est avec, on peut dire ton prénom maintenant, c'est Kélian, Kélian Blanc qui est effectivement.
1: Kélian, mais oui, c'est
0: acteur.
1: Ça.
0: C'est pour ça que tu l'avais vu.
1: Mais
0: son visage, tu me dis quelque chose.
1: Et c'est pour ça que dans les vidéos et ton prénom,
0: c'est ça. Kélian, tu bouges pas. On s'écoute un petit Lemon avec pas besoin de ton number. Et juste après, on a un milliard de questions, peut-être que vous aussi. On est avec Harry Potter. Est-ce que tu peux dire, salut, c'est Harry Potter, on écoute Lemon sur Fun Radio?
2: Salut, c'est Harry Potter et on écoute Lemon sur Fun Radio.
0: Génial. Allez, vous êtes sur Fun.

0: C'est la dernière de la Team Fun Radio. On est très énervés. Entre 18h et 21h, on va vous offrir 10 000 euros. On va vous offrir une soirée pour aller applaudir la demi-finale avec Big Flo et Oli en VIP. Ça va être trop chouette. Mais juste avant, on a un invité, c'est Kéliane. Kéliane, c'est la voix française de Harry Potter.
1: C'est énormissime.
0: C'est incroyable.
2: C'est génial.
0: Et on a plein de questions. Comment ça a commencé pour toi? Tu disais, t'as commencé, t'avais 13 ans. C'était ton métier? T'as été repéré comme ça?
3: T'as commencé avec Harry Potter? Non.
4: Non, Harry Potter, c'est arrivé, ça faisait déjà 2-3 ans que je faisais du doublage déjà. J'ai commencé tout simplement avec du théâtre. Ils sont venus chercher des enfants pour faire du doublage, ils en avaient marre que ce soit des femmes qui doublent les enfants tout le temps.
1: C'est vrai.
4: Et donc ils se sont dit, tiens, on va aller dans une troupe de théâtre, aller chercher des enfants et les faire essayer. Et ceux qui s'en sortent bien, on va les faire travailler. Et j'ai eu cette chance que effectivement, apparemment, je m'en sortais bien. Et la semaine d'après, avoir passé quelques petits essais comme ça pour voir comment je m'en sortais, j'avais une dizaine de coups de fil pour me faire bosser.
0: Et tu commençais, je parle d'Harry Potter, t'as fait le premier, t'avais lu déjà les livres ou vraiment tu connaissais pas Harry Potter quand tu t'es lancé?
4: Quand on m'a appelé pour faire le casting, en gros, non, je connaissais rien du tout d'Harry Potter. Moi, j'en avais entendu parler de loin, mais je connaissais pas.
0: Tu t'es pas dit ça va être un succès international comme ça à ce point?
4: Non, pas du tout. Mais après, je les ai lus juste après avoir passé les essais, le casting, et je les ai tous dévorés avant de savoir que j'étais pris pour faire le rôle. Donc ça, c'était incroyable. Quand j'ai appris que c'était moi qui faisait Harry Potter, j'étais.
3: Et t'as rencontré Daniel Radcliffe, l'acteur qui joue Harry Potter, ou pas? Vous êtes rencontrés?
4: J'ai rencontré quasiment tout le casting, j'ai eu cette chance. Je sais pas pourquoi, mais les avant-premières étaient en France. Et donc, les acteurs anglais venaient en France pour les avant-premières, et bah, nous aussi on était invités, donc on avait toujours cette petite rencontre en coulisses, en off.
3: Génial, entre nous.
1: Est-ce que du coup t'es fan d'Harry Potter ou juste bon c'est sympa tu doubles mais c'est bon au bout d'un moment t'en as marre quoi?
4: Non, j'adore Harry Potter, vraiment j'adore, c'est un univers que j'apprécie très particulièrement, mais j'ai quand même un petit regard pro dessus qui fait que pour vraiment être fan c'est un peu compliqué, j'ai trop de regard professionnel sur le produit.
0: Il y a d'autres voix que tu fais qu'on a pu voir ou des trucs plus discrets qu'on va aller voir maintenant en se disant tiens c'est la voix d'Harry Potter?
4: Ah bah j'en ai fait, je dois pas être loin de 1000 doublages, donc oui.
0: Et lesquels, les tu plus peux grandes. Nous citer comme ça, les plus grandes, peuvent nous parler comme grands. Ça pour les auditeurs, se dire ah ouais je vois.
4: Bah j'ai déjà doublé dans Star Wars, j'ai fait Boba Fett dans L'Attaque des Clones, j'ai doublé dans Hannah Montana, j'ai doublé dans Kim Possible, plus récemment génial. Dans Les Mini Justiciers. Là je viens de finir un animé qui s'appelle Frieren et il y en a un nouveau et évidemment je n'ai pas le droit de
0: ça arrivera, ce sera à nous de le trouver. tu varies vraiment ta voix entre ta voix à toi et la voix d'Harry Potter, ce serait quoi la différence? Qu'est-ce que tu travailles pour lui donner un timbre et comment tu est-ce que tu as été drivé pour te mettre un peu sur le comédien justement original ou est-ce que toi tu fais des propositions aussi avec ta voix de choses?
4: Bah c'est plus des propositions et après c'est un travail avec le directeur ou la directrice artistique. On essaie de trouver le ton juste et je modifie pas ma voix mais je la pose de certaines façons en fonction du personnage que je double. Là par exemple Harry Potter, il est un peu dépressif, il va pas très bien et il a de quoi hein, être un peu dépressif d'ailleurs. Donc il parle pas comme moi dans la vie de tous les jours parce que moi tout va bien. Moi je suis content, je suis heureux. Mais lui il est un peu dépressif donc forcément je vais pas parler exactement de la même façon, je vais plus poser mes mots, parler un peu plus lentement et parce qu'il il doit sauver le monde hein, mine de rien.
1: Est-ce que tu t'es déjà servi de la voix d'un de tes personnages pour avoir quelque chose dans la vie réelle? Genre une meilleure place, je sais pas, à table au resto, un truc gratuit,
3: pour draguer.
4: Pour dire la vérité, pour draguer, effectivement, quand j'étais jeune, j'ai usé de cette technique, mais maintenant je suis.
0: Attends,
4: casé,
0: tu vas nous raconter ça. Ne bouge pas, on écoute ma belle sur Fun Radio et dans un instant, on veut l'histoire. Comment on drague avec la voix d'Harry Potter?

0: 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Merci de nous avoir choisi, c'est la team Fun Radio, quel kiff d'être avec vous. Dans un instant, 10 000 euros. Ouais, 10 000 euros à gagner. Ce sera le chrono Fun Radio, si vous n'êtes pas inscrit, je vous laisse encore quelques instants avant de le lancer. Un chrono par SMS au 74 900. On est toujours avec Kéliane, la voix française de Harry Potter, qui nous disait qu'il s'était servi plus jeune. Maintenant, il nous a dit, je suis rangé des bagnoles. Il nous a dit, je m'en suis déjà servi pour draguer.
1: Et oui.
0: On veut tout savoir.
1: Je vous explique l'histoire.
0: Vas-y, je veux bien savoir.
1: Effectivement. Ce qui s'est passé, c'est que je partais en boîte de nuit avec un groupe d'amis, évidemment que des mecs. On était une dizaine de mecs à partir en boîte de nuit et on allait se faire recaler, évidemment.
0: La vie, 10 mecs en boîte, ouais, c'est souvent
2: oui, bien sûr.
1: Et c'est toujours compliqué. Donc, ce qui s'est passé, c'est que évidemment, on a usé de, vous savez qui c'est la voix d'Harry Potter. Voilà, on a sympathisé avec des groupes de filles juste devant la boîte. Et on s'est retrouvé comme ça, incrusté avec une autre dizaine de filles, et comme ça on a pu passer, et on a passé toute la soirée avec elles.
0: Oh, merci. Ça va. Et donc on a pu te voir aussi, on parlait de ton métier de voix, on a pu te voir aussi dans Secret Story. Bonne expérience pour toi, Secret Story?
1: Ouais, l'expérience était juste incroyable. Je savais que je rentrais pour ça, hein, pour vivre vraiment une expérience, un truc qui n'arrive jamais dans la vraie vie. On était complètement enfermés, ça c'est véridique. Bon, la fin c'est un peu moins bien passé parce que j'ai cru que j'allais gagner, mais,
3: mais bon. Ils ont trouvé ton secret, c'est ça?
1: Ils n'ont jamais trouvé mon secret.
4: Ah, ils ont jamais trouvé.
0: Mais tu modifiais un peu ta voix.
1: Ah bah je faisais que des phrases courtes et, et je les ai embrouillées mais d'une façon c'était incroyable.
3: Que des phrases courtes pendant des semaines.
0: C'est combien de temps Secret Story de tournage quand tu restes comme toi presque jusqu'à la fin?
1: Moi je suis resté 7 semaines sur 8.
0: Ah et 7 semaines à faire des phrases courtes.
3: Oui.
0: Non. Et toi tu viens d'où et tout?
5: Paris.
3: Okay. Mais ça devait être chiant pour le programme.
0: T'aimes le sport?
5: Oui.
1: Bah, je m'étais complètement inventé une vie qui n'était pas la mienne et à partir du moment où ils y ont cru, c'était gagné.
0: C'est l'année où quel secret avait gagné cette année-là?
1: Cette année-là, c'était Alexis qui a gagné parce qu'il avait été abandonné dans une gare quand il était tout enfant.
4: Ah ouais.
1: C'était ça son secret.
4: J'avoue, c'était dur.
3: Ouais. T'aimerais devenir acteur à part entière? Tu continues de jouer à la comédie et t'aimerais.
0: Tu joues aussi? Tu y vas aussi, hein?
3: D'accord,
1: je suis au théâtre, tout ça.
3: Alors, génial.
1: J'ai pas encore beaucoup tourné parce que, mais clairement, j'ai pas le temps.
3: Ouais, bien sûr.
1: Mais peut-être que quand mes enfants seront un peu plus grands et que j'aurai plus de temps, bah, j'irai de ce côté-là.
3: Ok.
4: Et dans la nouvelle série Harry Potter là qui va sortir, est-ce que c'est toi qui fais la voix ou toi t'es juste rattaché à Daniel Radcliffe?
1: Non, ce sera pas moi. Déjà, l'enfant, il aura 11 ans.
4: Ouais.
1: Donc, j'ai énormément de talent, hein, mais je ne peux plus faire du 11 ans. C'est impossible. Donc, non, je ne serai pas. J'aimerais beaucoup, être directeur artistique ou voilà, d'avoir un côté un peu comme ça dans l'ombre de la série, mais en tant que comédien, non, ça, c'est sûr que j'y serai pas. Et même si on me le propose, je dirais non.
4: Ah ouais.
1: Parce que ça n'aurait pas de sens, en fait. Simplement.
0: Bon, bah, merci mille fois d'être venu témoigner, d'être venu jouer le jeu. C'était un plaisir de t'avoir, Kéliane. On te souhaite de belles vacances si t'as quelques jours de boulot avec de repos avant tout ce boulot. Et puis au plaisir de t'avoir sur Fun Radio.
1: Bah, avec grand plaisir.
0: Salut à toi.
4: Salut Kéliane.
0: Ciao, ciao. Bonnes vacances à vous tous. Si vous êtes peut-être en voiture, si vous êtes peut-être. J'adore.
4: Non, mais c'est toute mon enfance.
0: Vas-y, tu sais quoi, je te laisse relancer la musique. Parce que c'est la voix d'Harry Potter. Est-ce que tu peux juste nous dire qu'on vient dans un instant, qu'on va vous offrir 10 000 euros. 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
1: Ok. Donc, envoyez au 74 900 le mot chrono et peut-être que vous allez gagner 10 000 euros.
0: Et c'est Harry Potter qui vous le dit. Ça, c'est incroyable. Merci beaucoup, Kéliane.
3: Merci.
0: Salut.
3: Merci.
0: C'est fou. Cette voix est folle. On va écouter Eugène et Solto. Que des bonnes raisons de rester avec nous. On a aussi d'autres cadeaux, on vous le disait. On va vous en reparler avec nos potes de chez Visa. Un très joli cadeau qui arrive.
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2: Merci d'être avec nous tout au long de cette saison et aujourd'hui pour la dernière de l'année. Nous sommes le 3 juillet, les 18h49. On voulait vous dire merci. Merci d'avoir été fidèle à la Team Fun Radio. On est là jusqu'à 21h, mais on vous dira merci régulièrement parce que vraiment c'est un kiff. On sait pas tout ce qui vous êtes. On vous a régulièrement au téléphone. Pour d'autres, peut-être que on partage votre quotidien sans le savoir dans vos voitures, dans vos camions, au travail. Peut-être que vous bossez de nuit et qu'on est votre matinale. Donc vraiment, c'est un bonheur en tout cas de faire cette émission avec cette super team tous les jours. Et pour vous remercier, on ne va pas partir sans faire tomber le chrono Fun Radio et les inscriptions pour gagner 10 000 euros. Sachez que c'est maintenant.
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2: 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Tu voulais dire un truc, Valentin?
5: J'ai une info importante.
2: Vas-y.
5: Ah. L'huissier est en route.
4: Non.
5: Je n'en dirai pas plus.
4: Ah. On l'attend de pied ferme.
2: Dès que l'huissier est là, chaque jour c'est comme ça, dès que l'huissier il est là, on peut tirer au sort. On verra. On verra. En attendant, on a un forum un peu spécial de Justine aujourd'hui. Le forum de Justine, d'habitude, tu prends des infos sur les forums. Et là, t'es allé sur nos réseaux.
4: Ouais, je suis allé voir sous nos vidéos, sur nos réseaux sociaux, un peu ce que les gens écrivaient, tu vois, pour une fois.
2: Oula,
4: ah, j'ai pas été déçu du voyage, j'ai envie de te dire. Déjà, est-ce que vous vous souvenez de la fois où on a reçu un pilote de ligne?
5: Oui, bien sûr, ouais, c'était mon ami.
4: Bon, sous la vidéo où il dit qu'un pilote, ça gagne entre 3000 et 4000 euros en début de carrière, il y a quelqu'un qui est pas d'accord avec ça, qui a sorti une expression que j'adore, c'est McFly. Il a dit, il a donné la fourchette sans le manche, là, pour dire qu'il n'avait pas donné de chiffre.
5: La fourchette sans le manche,
2: ça dépend des compagnies, je pense.
4: Oui, il y en a beaucoup qui étaient quand même un peu en mode hater, ça gagne beaucoup plus, nanana, et
2: non,
4: tout.
2: Il a dit, bon, ça pourrait monter
5: net ou brut. Non, mais après, déjà, il a pas dit net ou brut.
4: Oui, il y a quelqu'un qui a dit, je pense qu'il a confondu entre son net et son brut.
5: Ouais, je pense qu'il a donné net, moi.
2: C'est dur.
4: Écoute, on verra.
2: C'est dur.
4: Rappelez-vous aussi, on avait reçu Vintage un jour, c'est un youtubeur très connu qui s'est brisé des os en faisant du parcours.
2: Il est tombé de 30 mètres de hauteur.
4: Exactement. Et sous la vidéo où il explique ça, on a l'exemple même du gars qui a toujours plus que les autres. C'est 88, Nelu 88, qui a écrit le coup des 500 fractures, c'est relou, c'est pas un concours, mais j'ai eu 502 fractures perso et personne n'a fait de vidéo. Excuse-moi, calme-toi un petit peu. On a aussi des auditeurs qui se livrent beaucoup trop, enfin qui livrent des secrets sur leur famille, alors qu'on n'a rien demandé. C'est le cas d'Angie Love People qui a mis sous la vidéo d'une nutritionniste qui expliquait qu'il fallait ne pas manger de galettes de riz. Manger plutôt des cracottes de sarrasin bio, ça aide mon mari qui a un problème de l'intestin irrité. Il va être très content de savoir que tout le monde est au courant.
2: Tout le monde est au courant et en plus toi tu reprends la radio, c'est sympa.
5: Bah, courage à lui. Hein.
4: Et sous cette même vidéo, il y a Ono 3D qui a dit « Moi je fais mon eau de vie, j'en bois des litres par semaine, c'est du fait maison, tout va bien ». Ça aussi, ne prenez pas tous les conseils
2: avec modération
4: sous ces vidéos. Et alors bien sûr, il n'y a pas que nos invités qui se prennent des tirs, nous aussi les garçons.
2: Arrête-toi là, qu'est-ce qu'on a pris?
4: Alors toi Clément, tu n'as rien pris du tout, sache-le. Valentin et moi, c'est une autre histoire.
2: Pourquoi?
4: Moi, par exemple, sous la vidéo où je disais, tu sais qu'il y avait des gens qui faisaient des faux accidents là pour toucher de l'argent, là, j'avais parlé de ça. J'ai reçu de la part de Biloufil85 encore une info qui ne sert à rien, de journalistes qui ne savent pas de quoi ils parlent.
5: On n'est pas journaliste.
4: Je voulais juste dire que je ne suis pas journaliste, d'accord?
2: Mais vous avez raison, je ne sais pas de quoi je parle.
4: Et il y a Cathy d'Angoulême qui a écrit merci à elle de donner de superbes idées à nos délinquants locaux. Je n'ai pas donné de superbes idées à nos délinquants locaux non plus. Donc toi, Clément, rien. Valentin, toi, sous l'extrait où tu expliques les erreurs à ne pas faire pour cuire des pâtes, il y a Teg qui a mis on se demande s'ils ont déjà cuit des pâtes. Aurélien, lui, il a écrit on s'en bat la durite, laissez-moi mes pâtes gluantes qui tapent l'estomac. Ou encore Alexis qui a mis des émissions sous ChatGPT. Est-ce que tu utilises ChatGPT, Valentin?
5: Oui. Ça doit m'arriver, ouais. Mais là-dessus, non.
2: Il n'y a pas tant.
4: Non, mais franchement.
6: J'adore le concept de prendre les trolls.
4: Ouais, c'est
6: génial.
2: Julien non plus, il a rien de. T'as
4: toi,
2: pas de
4: Julien,
2: haters, toi.
4: Si, il y avait, tu sais, la vidéo où t'avais fait le Yoshi, là, qui explose
6: parce que
4: pour 79 euros.
6: Oui, j'avais dit 79 euros, c'est pas cher. Et voilà. C'est vrai que c'est un peu cher quand même.
5: Ah, bah oui.
4: Bon, ça avait fait un tournée.
2: Pour un jeu pour enfants, ouais, c'est un peu cher.
6: Pour un jeu pour enfants, mais bon, le jeu est quand même révolutionnaire, je trouve. Avec un œuf qui éclot et tout ça.
4: Il y a quelqu'un qui avait écrit apparemment, on est tous monégasques dans cette émission. que genre on gagnait trop d'argent pour payer des trucs à 79
0: euros. Ils sont drôles, nos haters, je trouve.
4: Ouais, et ils sont plutôt gentils. En vrai, j'ai pas trouvé de choses horribles où je me suis dit merde, là, quand même.
2: Je suis quand même un peu deg de pas en avoir.
4: Bah, toi, jamais.
2: Je me sens un peu exclu.
4: Ouais, ouais.
0: Bah, c'est modéré, je pense,
2: je pense qu'ils ont modéré parce que j'en dis des bêtises, hein. Parfois, je donne l'info à peu près, tu vois.
6: Oui, mais on les poste pas, celle-là.
2: Ouais. Ah, c'est voilà. Pour ça, c'est pour ça. Bon, c'est la Team Fun Radio, on est trop contents. Et de vous offrir 10 000 euros. Chrono par SMS au 74 900, ça, on est heureux. Et puis, on écoute du bon son. Voici UGL, Soltos et Jamaican. C'est bam bam, c'est pour vous. Et dans un instant, on va vous parler de la bonne nouvelle de la Team Fun Radio pour la rentrée.

0: J'adore ce son, c'est Ugel et Solto. Bienvenue chez vous et salut à vous si vous êtes du côté de Paul-Laguet en Haute-Loire. Il s'est passé un truc de dingue, le curé de la ville s'est barré à Madagascar avec la caisse de la quête.
1: Mais non.
0: Il s'est barré avec la cagnotte.
2: Il y avait combien, on sait combien il y avait?
1: Non, il y a beaucoup normalement.
0: Ouais, il y a quand même.
2: Pas dans une quête, alors c'est plusieurs quêtes.
0: Ouais, il y a piqué une quête. Ouais, il y a des messes où il y a pas mal de, ça peut rapporter un peu de blé. J'en ai aucune idée, mais j'imagine qu'il y a quand même un peu de blé. Maintenant, ils prennent même la carte bleue par endroit.
1: Oui.
0: Tu passes.
1: Oui, c'est horrible parce qu'à chaque fois, je disais, j'ai pas de monnaie. Maintenant,
0: c'est pas grave. Ouais, t'imagines, même dans la rue, quand on te demande, est-ce que vous avez une petite pièce? Non. C'est pas grave, je prends la carte. J'ai pas non plus ma carte. Je vais prendre votre jean. Non, je suis, regardez, je suis tout nu. Allez, bienvenue dans la Team Fun Radio. Dans un instant, je vous parle de la bonne nouvelle. Elle concerne Justine. Justine, à la rentrée, il va y avoir du grand changement. Vous allez voir. Est-ce qu'elle va reprendre la météo d'M6? Peut-être. Est-ce que Justine va avoir une autre émission? Je sais pas, le matin ou n'importe. On vous en parle dans un instant sur Fun Radio.

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1: 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Bonsoir et bienvenue, c'est la Team Fun Radio, la dernière de la saison, on est là jusqu'à 21h.
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1: Et cette émission, on se le cache pas, elle va partir en vrille dans quelques minutes puisque Valentin est parti chercher ses rollers.
4: Il a dit d'un ton enjoué et tout, mais quel enfer!
1: On a appris hier que c'était un rollerman, oh il est parti chercher ses rollers. Il y a Julien Tellou qui nous a rejoint, ça va Julien?
5: Ouais, ça va bien, moi je fais pas de roller, j'ai trop peur.
4: Oui, bah, c'est très bien.
5: J'ai peur de me faire mal.
1: Ouais, moi aussi.
4: Ah bah après, tu mets des genouillères et tout.
5: Ah bah alors j'ai peur d'avoir un look un peu pourri.
1: Ouais, moi oui, c'est surtout ça.
4: Surtout ça.
1: Nous on est des skateurs nous avec Julien. On va parler de la star du jour. La star du jour elle est française. Elle vient de Bordeaux. Elle s'appelle Justine. Justine a réussi ce qu'elle n'avait jamais réussi à faire jusque là. Je vous explique si vous connaissez cette émission depuis le début. Chaque jour, chaque année, Justine va essayer dans les bureaux des directions de négocier une augmentation. L'année dernière elle a demandé un peu plus. On s'est rendu compte que les heures, les trucs, il y a eu un réajustement. Elle est sortie avec un peu moins.
5: Ouais, ça fait plusieurs années qu'elle ressort avec un salaire un peu moins que le précédent.
1: C'est la crise. Et cette année, alors peut-être que vous êtes de plus en plus nombreux. Écoutez Fun Radio et on vous remercie. En tout cas, la team Fun Radio se porte très bien, donc merci.
4: Merci beaucoup.
1: Et Justine, tout à l'heure, a eu un petit... il y a un rollerman qui vient d'arriver.
4: Je sais pas si j'aurais pas dû partir, tiens.
1: Salut rollerman.
6: Salut les gars.
1: On est en train de faire la grande annonce et tu vas la prendre en même temps que tout le monde.
6: Vas-y, dis.
1: Justine a eu un rendez-vous tout à l'heure dans le bureau de la direction
6: pour
1: demander une petite augmentation.
6: Hein ?
1: À chaque fois qu'elle l'a fait, elle repartit avec une diminution. Et cette année, pour la première fois depuis longtemps, Justine, est-ce que tu as quelque chose à nous annoncer ?
4: J'ai eu une petite augmentation, les garçons. Bravo !
1: Sur le Fun Radio, après tant d'années de combat, après tant d'acharnement, Justine a eu une augmentation.
6: Mais comment ça se fait?
4: De quelques centimes, juste.
1: De quelques euros?
6: Non, pas quelques centimes.
4: Mais quelques euros, du coup, en fin de compte, mais c'est quelques centimes, quoi, sur mon
6: horaire,
4: quoi. Si on part par heure, c'est quelques centimes.
6: Quelques centimes,
4: mais c'est
6: par
4: une
6: heure.
4: Augmentation.
1: Ça va vers le haut.
4: Exactement, moi, c'est tout ce que je vois.
1: C'est le début.
6: Attends,
4: merci.
6: C'est bien.
4: Merci.
5: Ça fait plusieurs années que t'étais en négatif.
4: Ouais, merci.
5: C'est bien.
4: Je vais plus être dans le rouge le 15, je vais être dans le rouge le 18. Maintenant,
1: voilà,
4: je suis contente.
1: Voilà, oui, mais tu dépenses tout n'importe comment aussi.
4: Oui, bah écoute, je fais ce que je peux, Clément.
1: On va faire ça. On est content. En tout cas, c'est une petite bonne nouvelle.
4: Merci.
1: Et depuis tout à l'heure, elle a le sourire. C'était pas gagné. Donc,
4: non.
1: On est très content. Justine sera bien avec nous à la rentrée. On a eu peur qu'elle nous claque entre les doigts.
4: On était parti pour, ouais.
1: Elle a dit, ça se trouve, bon, allez, si je m'entends pas le moment, on est trop content. Elle sera bien là l'année prochaine avec Valentin, avec Julien Tellouk et avec vous, on l'espère. Voici Gims avec Soleil. 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Je vous tanne un peu aujourd'hui, mais c'est aujourd'hui que ça va tomber. Et on va faire un ou une heureuse, et ça c'est chouette.

0: Merci d'être avec nous. Belle soirée, bon week-end. Nous sommes le 3 juillet, c'est la dernière de la saison. Peut-être que vous partez en vacances ce soir. Nous, on est là avec vous, avec Justine.
1: Oui, salut tout le monde. Excusez-moi, on est d'accord que Valentin, du coup, il est parti faire du roller. Il y a zéro problème. Genre, il est pas l'antenne.
0: Il gère bien. Il nous a dit que c'est un vrai gars de roller depuis tout à l'heure. Julien,
2: il gère pas bien. Je t'explique. J'étais en train de lui poser la question. Ça fait longtemps que t'en fais. Il m'a foncé dessus sans faire.
3: J'étais en arrière. J'étais en arrière.
2: J'ai eu un coup du lapin sur la tête.
0: Je l'ai vu faire le virage direction RTL2. Il a fait un droit de gauche. Franchement, tu gères aussi bien. C'est ce que je disais, tu gères le roller comme Maxence gère les relations amoureuses. À merveille. Il est bon, hein. Ça va, Maxence? Maxence, c'est son dernier jour aussi.
4: Qu'est-ce qui se passe?
0: T'inquiète, il y a le débrief qui arrive tout à l'heure, c'est ça?
4: Ouais, un gros débrief. Débrief de l'année, vous allez voir, je vais pousser la chansonnette.
2: De l'année?
4: Ouais, de l'année. J'ai récupéré des trucs depuis le début de l'année.
2: Pousser la chansonnette, t'as dit?
4: Ouais, avec Jérôme, le producteur son de l'émission, on a prévu un générique différent.
5: Très peur.
0: Ce sera tout
4: et
0: à l'heure.
4: Un petit mot et puis on va s'amuser, quoi.
0: On a hâte. Il y a Mélanie qui est avec nous. Salut Mélanie.
6: Salut Clément. Salut la team.
1: Salut.
0: Bienvenue sur Fun Radio. Je vais vous parler de cette info que je viens de trouver. Je voulais la partager avec vous. C'est un article de West France. Les poules titubaient dans une cacophonie délirante. Il y a ça c'est dit dans l'article, j'ai cliqué dessus. La boulette de deux enfants qui ont enivré des animaux à la ferme. Ils faisaient leur stage, tu vois, premier job, c'était des ados. Et en fait, ils ont voulu donner de l'alcool aux poules et les poules, ils ont oublié d'enlever la bouteille. Les poules sont servies, c'était ivre morte. Elles chantaient, c'était complètement bourré.
1: C'est horrible de faire ça, les pauvres animaux.
0: C'est horrible, c'était des ados et
4: ils ont pas bourré vite une poule.
0: Ah oui. Ouais, ça tient pas du tout.
1: Après, t'as un tout petit bec, donc tu bois une lichette par lichette.
0: Ouais, mais tu chantes fort après.
4: Je pense qu'ils ont pas donné l'alcool directement, ils ont dû mélanger à leur alimentation, quoi.
0: Ouais, mais il y a
4: quand même... poule, tu mets de la vodka, elle la boit pas, je pense.
0: Ben, il y a eu un peu de tout.
1: Bah, peut-être,
0: un peu de tout, et Joseph, l'agriculteur, était pas content. J'ai vu ça dans l'article. Mélanie, t'as déjà fait une petite boulette dans le boulot ou pas, toi?
6: Alors au boulot non, pas forcément, mais bon le matin moi tu vois j'ai une moto et j'ai une voiture et tout le temps je sais pas pourquoi je me trompe tout le temps entre ces deux clés et j'arrive tout le temps en retard au travail.
0: M'en parle pas.
6: Fois, tu vois je prends la clé de la voiture, j'essaie de la mettre dans la moto et bizarrement elle se ressemble. Et je me dis mais c'est pas possible, ça démarre pas, j'arrive pas à tourner, donc des fois je me dis il y a le Neyman ou quoi au caisse et j'arrive tout le temps en retard à cause de ça.
0: Ça m'est arrivé tellement moi les histoires de clés, de trucs. Je crois que je vous ai raconté un jour, j'étais parti en moto, j'étais plus jeune et j'ai oublié de mettre mon casque. Mais je m'en étais pas rendu compte, j'étais pas réveillé, je partais sans mon casque.
1: Ça c'est très dangereux.
0: J'étais à la campagne, j'ai fait 100 mètres, je m'en suis rendu compte. Un autre jour, je vous la raconte aussi, je crois que j'avais fait l'inverse, j'avais mis mon casque, je pars en courant, j'avais oublié ma moto, jusqu'à Bordeaux, en courant à pied, j'étais crevé, mais heureusement, un cardio de dingue. Il y a Charlène qui est là également, il me juge depuis qu'il fait du roller, excellent. Salut Charlène, bienvenue sur Fun.
7: Salut Clément, salut la team.
0: Quel temps à Saint-Malo aujourd'hui?
7: Bah, il fait beau, hein. Je veux pas dire il neige, quoi. Ce serait bizarre.
2: J'y serai mardi prochain à Saint-Malo. C'est une belle ville. J'ai jamais été.
0: Saint-Malo, c'est magnifique. Les remparts de Saint-Malo.
2: Ouais, mais je connais pas.
7: Bien sûr.
0: Ah, c'est sublime, ça va, Saint-Malo.
2: Et il y a la tombe de Chateaubriand, non? C'est pas ça?
0: Ouais, mais elle y était tout à l'heure, Charlène. C'est vraiment ce que tout le monde va à Saint-Malo pour ça.
2: Tu peux y aller Camarée Basse. Non, mais j'ai découvert ça. C'est incroyable. Tu peux y aller Camarée Basse. Ils sont une petite île en face de Saint-Malo.
0: Ça, joli.
7: Voilà,
2: j'amène un peu de culture, excusez-moi. Allez, reprenez l'épître riche.
0: Tu sais quoi, culture et roller, je te lance un concept. Tu vas prendre tes rollers et va amener de la culture.
1: Ah ouais, c'est clair, d'ailleurs.
0: Combien de temps
2: tu as un truc à faire comme des interviews en roller, c'est incroyable.
0: Bah, commence maintenant.
2: Tu veux que je fasse quoi?
0: Moi, j'aimerais bien savoir en combien de temps tu vas à l'Arc de Triomphe, tu fais le tour et tu reviens.
2: De Triomphe, c'est loin, mon gars.
1: Ah non.
2: C'est juste là.
1: Tu rigoles ou quoi? C'est hyper loin.
0: Mais t'as vu comme il va vite?
2: Non,
1: toujours plus.
2: Oui, j'ai plus le niveau. Ça monte, Arc de Triomphe, pour y aller.
1: Non, mais c'est clair, il a raison. Vas-y, va essayer d'aller à l'Arc de Triomphe.
0: Non, puis il y a des pavés. Les pavés en roller, c'est pas ouf.
2: Non, c'est pas ouf.
0: Charlène, t'as déjà fait une petite erreur au quotidien, toi?
7: Ouais, tout à fait. C'est un matin, j'étais pas trop réveillée. J'ai dans le frigo, je prends la bouteille de jus d'orange avec les yeux un peu fermés et tout. Je bois et je trouve, oh, c'est un peu bizarre là. C'est même un peu corsé et c'était le punch.
0: Moi, je l'ai fait. J'ai fait une énorme. Alors, c'est illégal. Je pourrais aller en prison. Les 40 ans de ma cousine, il y avait une fontaine à punch et une fontaine à jus d'orange. Et il y avait ses enfants qui faisaient le service. Et mon petit cousin, Sam, je l'embrasse. Maintenant, il est grand, il a 18 ans. Enfin, plus maintenant. Et à l'époque, il devait avoir, il devait avoir 12 ans. Et il me dit, c'est lequel le punch, c'est à droite ou à gauche?
2: Ah non.
0: Et j'ai dit, non mais je l'ai dit la vérité, je dis, le punch c'est à droite.
2: Il connaît pas sa droite et sa gauche.
0: C'est planté, il est arrivé. Il a pris deux trois verres de jus d'orange. J'ai vu un petit de 12 ans arriver.
2: Il a bien vu.
0: Ouais, il dansait. Et ses parents m'ont dit, mais il a bu quoi? Et il m'a dit, c'est Clément, il m'a dit à droite. Je dis, ouais, mais la droite c'est là-bas en fait. Moi j'étais à droite comme ça. Il avait bu 2-3 punchs.
2: Il a senti qu'il y avait de l'alcool.
0: Ah non. Il a senti que c'était pas hyper bon.
1: Oui, quand tu connais pas le goût de l'alcool, en vrai, je pense que tu peux te tromper.
2: Avec le sucre, tu peux te tromper.
1: Bah ouais.
0: Bon, avec modération, surtout si vous prenez les rollers ce soir,
1: moi,
0: comme Valentin. Charlène, je t'embrasse. Mélanie, gros bisous. Salut
6: bon
0: à toutes les deux.
6: Bisous tout le monde.
0: Bonnes vacances. Bisous. On se retrouve sur la tombe de Chateaubriand en roller avec Valentin. Allez, voici Martin Garrix avec Repeat It. 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

0: Vous écoutez la Team Fun Radio, on est en train de réfléchir au défi du jour. Tous les soirs, on aime vous offrir 100 euros à dépenser sur Deliveroo. Là, peut-être que Valentin en roller va aller chercher des huîtres ou à manger à l'autre bout de Paris. On va filmer tout ça, évidemment. Salut aux cuisiniers, d'ailleurs, qui nous écoutent. Dans un instant, on va jouer à qui est le chef. On va prendre 4 personnes, un seul sera vraiment chef. Si vous voulez jouer, si vous êtes chef ou si vous voulez vous faire passer pour un chef, 01 42 48 5000, on revient avec Gillo et David Guetta. Save me tonight, c'est ça la Team Fun Radio.
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0: Bienvenue dans la Team Fun Radio. Dans un instant, on va déclencher le chrono Fun Radio. 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
0: 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Vous restez avec nous. 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Je vous propose un jeu génial. Qui est le chef cuisinier? J'ai 4 personnes au standard. Un seul est vraiment chef cuisinier. Les autres, c'est des mythos. Il va falloir trouver qui est le vrai chef. Je vous présente Damien. Salut Damien.
4: Salut la team. Salut.
0: Bienvenue Damien.
5: Salut Damien.
0: Tu viens d'où? Comment s'appelle ton resto?
4: Alors, moi, je m'appelle Damien. Ça s'appelle La Bolée. C'est un super resto sur Montpellier. Voilà.
0: Ok. Ok. Il y a Léo qui est là. Salut Léo. Même question. Bienvenue. C'est quoi ton resto?
6: Salut la team.
0: Salut.
6: Moi, je viens du Tarn-et-Garonne et mon resto, c'est la Renaissance.
0: La Renaissance. Joris, même question. Salut à toi.
7: Salut l'équipe, écoute, moi je bosse dans un petit resto en bord de mer, le Viandard, on fait que de la bonne bouffe, et au moins on sait pourquoi on est là.
0: Ok, oui. Et Cyril?
8: Ben moi c'est le barbecue, pareil, de la grillade, et c'est sur Bordeaux.
0: Ok, Damien, alors dès que je dis vos prénoms, vous répondez du tac au tac, ok? Damien, tu peux me citer un nom de couteau de cuisine?
4: Un couteau d'office.
0: C'est quoi un couteau d'office?
4: Alors c'est un petit couteau pour travailler les petits aliments.
0: Damien, pas mal, pas mal. Léo, tu peux me citer un truc un peu précis en pâtisserie, un objet, pareil, un ustensile?
9: Je dirais la douille, tout simplement.
0: La douille.
5: Ouais.
0: C'est cool,
5: la douille, c'est pour faire couler des sauces, c'est
0: ouais.
5: ça?
0: Ouais. C'est ça, hein, Léo?
3: Quoi?
9: Ouais, alors des sauces, c'est un peu liquide pour une douille, mais
3: oui,
9: plutôt
3: c'est...
9: de la pâtisserie, on va s'en servir.
0: Il a essayé de te piéger, pas mal. Les deux sont bons, les deux sont bons
5: il
0: pour l'instant.
5: Il connaît en
0: douille. Joris, tu peux me citer 3-4 types de salades?
7: Bah écoute, la roquette, la mâche, la laitue, et puis la batavia.
0: Ok.
3: Ah, moi j'aurais pensé en salade que tu proposes au menu. C'est genre la César,
0: Non, mais c'est un cuisinier,
7: comme je te dis, nous on propose que de la viande, hein.
3: Ah, oui,
7: donc,
0: la salade, on sait même pas ce que c'est.
7: La salade, c'est pour les autres.
5: Cyril, là, ce qu'il vient de faire. Ouais. Parce qu'il a pas lâché.
0: Cyril, c'est quoi les fruits et légumes de saison, là, en ce moment?
8: Là, en ce moment, bah, il y a les nectarines, qu'est-ce qu'il y a? Il y a le raisin, il y a les abricots.
0: J'ai l'impression qu'il regarde autour de lui. Tu connais par cœur. Ok.
8: Bah, oui.
0: Justine, t'as une question?
3: Oui, c'est quoi la différence entre saisir et snacker?
0: Tu veux demander à qui?
3: Je vais demander à Joris.
7: De saisir, c'est très simple, c'est marquer la viande en fait, c'est là que ça va faire la belle croûte comme on aime. Et snacker, bah, c'est juste un aller-retour vite fait, donc là t'as pas de coloration, c'est plutôt pour du poisson ou des petites pièces, genre charcuterie ou autre.
3: Oui, sinon il est très fort.
0: Il est fort.
3: Coloration.
0: Il est fort, ils utilisent des bons mots.
3: Ah ouais,
5: c'est dur.
0: Léo, je peux te poser une question?
8: Dis-moi.
0: Si je veux un steak haché saignant, combien de temps je le fais cuire de chaque côté?
8: Alors ça va déjà dépendre de la température de mes flammes, ça dépend, soit je le fais à la flamme, mais je te dirais en saignant pas plus de 4 minutes.
0: De chaque côté?
8: Non, vraiment au total, donc 1 minute 30 à 2 minutes chaque côté.
0: Ah, ils sont tous bons. Cyril, c'est quoi la béarnaise?
8: La béarnaise, c'est avec un petit peu c'est une réduction de vinaigre qu'on monte avec du beurre et un peu d'estragon.
0: Ah, il a dit
3: réduction. Excusez-moi, ils sont tous
0: cuistots. Il nous a fait une blague,
8: c'est
0: là. Il nous a fait une blague.
8: La béarnaise.
0: Maxence, il nous a fait une blague pour la dernière. Je suis sûr que c'est 4 cuistots.
5: Si vous y croyez, ouais, pourquoi pas.
10: J'ai une question difficile. À qui je la pose?
0: À Damien.
10: Damien, c'est quoi la réaction de Maillard?
4: La réaction de Maillard, c'est une réaction chimique pour faire de la sauce. Ça fait une réduction de sauce avec plusieurs éléments.
3: Mais excusez-moi, ils sont tous cuistots, arrêtez.
0: Je pense que Maxence a voulu nous piéger.
3: C'est sûr.
5: Bah, c'est pas vraiment ça la réaction de Maillard.
0: Ah, c'est pas ça la réaction de Maillard?
10: C'est une réaction. Bah, moi j'ai réaction chimique entre les acides aminés et les sucres d'un aliment, tous les faits de la chaleur.
0: Ah, mais t'as pas.
4: C'est une réaction chimique, c'est...
0: Ils sont tous en plus de mauvaise foi. Écoutez, on écoute Mauvais Joe avec qui
5: ils sont forts.
0: Dites-nous, on a besoin de votre avis. 01 42 48 5000. Qui est vraiment cuisiné? Damien, Léo, Joris ou Cyril? Ouais, dis-moi.
4: Je vais faire un petit truc avant la musique. Je voulais dire aux auditeurs d'aller voir ce super haut qu'a Justine ce soir, un petit Marcel rouge marqué Playboy qui lui va super bien.
3: Ah ben, un peu flippant, mais merci pour le compliment.
0: Lève les mains, mets les mains sur le combiné,
11: si
0: s'il te plaît.
11: Il est cuisinier, mais il est amoureux. C'est Damien, tu veux réagir, Justine?
3: Non, non, bah, merci du compliment.
11: Merci de nous regarder en vidéo.
3: Les gars, après, n'allez pas regarder la vidéo,
5: s'il vous plaît,
3: ça, quoi,
5: si vous pouviez laisser la caméra sur Justine, s'il vous plaît. Ce serait une super émission.
11: J'ai pour ma part un petit t-shirt blanc.
5: Ouais, j'avoue, non, il n'y a aucun compliment, Clément.
11: Toute simplicité, Damien, il est dégueu, mon petit t-shirt blanc.
12: 41, j'ai les rollers au pied.
11: Damien, mon look ne te plaît pas aujourd'hui?
4: Si, tous vos looks sont sympas, mais c'est vrai que bon, Justine, elle a...
11: T'as une petite référence, elle a un décolleté, effectivement.
4: Merci, Damien.
11: On t'embrasse.
3: Ça, c'est dans l'assiette.
11: Allez, voici Pilé avec Mauvais Joe, et qui est vraiment... Qu'est-ce que t'as dit, toi, Justine?
3: Non.
11: J'ai même pas envie que tu répètes.
3: Non, j'ai pas
5: envie de savoir.
11: Justine, je sais pas ce que t'as dit, mais sache qu'il y a des enfants qui nous écoutent.
3: Et j'ai rien dit de cru pour les enfants.

0: vous voit en train de danser dans la voiture. C'est Mauvais Joe avec Pilé. 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On est toujours avec Damien, Léo, Joris, Cyril. L'un d'entre eux est chef cuisinier. Les autres font autre chose. Qui est le chef cuisinier? Il faut qu'on élimine quelqu'un direct. Qui on élimine? Justine.
1: J'hésite. Franchement, j'hésite.
0: Moi, je pense Damien, il est venu pour ton haut, il est pas du tout cuisinier. Je vous le dis,
1: ouais,
0: Damien, il est pas cuisinier.
2: Il a envie de cuisiner Justine.
1: Oh. Ouais.
3: Tout ce que vous voulez, je suis cuisinier.
0: On va voir. Valentin, tu dis qui?
2: Franchement, j'en ai aucune idée. Je pense savoir qui est le cuisinier.
0: Attends, lequel on est? Moi, je pense qu'on peut éliminer.
2: Vas-y,
0: moi,
2: je suis Damien,
1: parce que honnêtement, pour moi, ils sont tous cuisiniers.
0: Allez, on élimine Damien. Damien, quel est ton vrai métier?
3: Maître d'hôtel.
0: Oh, on est pas passé,
2: c'est pas loin.
0: Il connaissait bien, mais il est pas cuisinier. Il y a eu un petit piège, mais bravo, c'est pour ça que t'étais très calé. On t'embrasse très très fort.
3: Merci.
0: Salut Damien.
1: Bisous Damien.
2: Bisous Damien.
0: On pose encore une question avant d'éliminer le suivant. On va chacun demander une recette et très rapidement vous allez nous dire comment on fait ça, ok? Ça vous va?
3: Ok.
1: Ouais.
3: Ok.
1: Vas-y.
0: Valentin, qu'est-ce que tu veux manger? Tu demandes à Léo.
2: Un bœuf stroganoff. Ça existe?
1: Bah super, il demande un truc, c'est même pas ça existe.
0: Demande-lui.
2: Bah je veux une recette un peu difficile. Ça existe un bœuf stroganoff?
4: Ouais. Ça existe, mais je t'avoue que dans le sud-ouest, c'est pas vraiment ma spécialité, donc je vais pas te baragouiner quelque chose que je
0: sais. Alors fais-moi un cassoulet.
1: Bien joué.
4: Ah ben un cassoulet, ça va être beaucoup plus simple, ça va être beaucoup principalement du coup haricots rouges.
0: Oui, mais en cuisson, nous on sait ce que c'est, mais
2: cassoulet, c'est haricots blancs.
0: C'est haricots blancs un cassoulet.
4: Ah, ça dépend. Tu peux mettre aussi haricots rouges, hein. Dans le sud-ouest, on est très...
0: Ok.
1: Je viens du sud-ouest,
0: Léo, quel est ton vrai métier?
4: Je suis éducateur spécial.
0: Il vient de se cramer direct.
2: C'est génial.
0: Ouais, là, c'est pas imparfait. Salut Léo, à bientôt.
1: Salut,
4: à bientôt.
0: Ah, il nous reste Joris et Cyril.
2: C'est drôle.
0: Joris, Cyril.
5: Ouais.
0: J'ai une question pour vous.
5: Ouais.
0: C'est quoi des œufs durs à l'écossaise? Tu connais Joris ou pas?
5: Alors très honnêtement, non, je connais pas.
0: Tu connais Cyril ou pas?
5: C'est pas avec des épinards, un truc comme ça, non?
0: Je sais pas.
5: Non, je connais pas.
0: À toi de me dire. Non, vous connaissez pas? Bah, c'était un truc très, très précis. Il y a ciboulette, paprika, non, c'est des œufs de caille et tu les.
1: Même nous, on ne connaissait pas.
0: Ouais, mais je me suis dit, ils sont cuisinés, je suis allé tenter des trucs un peu durs. Vas-y, Justine, qu'est-ce que t'as envie de manger?
1: Moi, j'ai envie de manger une carbonade flamande, s'il vous plaît. Est-ce que vous pouvez me dire comment on fait une carbonade flamande?
5: C'est pas fait à la cheminée.
3: Moi, c'est le sud, hein. C'est pas l'Alsace, hein.
2: Ouais, j'avoue, c'est
0: alors,
2: spécifique.
0: Je vais faire un truc global. Cyril. Ouais. Là, combien de temps il te faut pour me faire une crème brûlée?
5: Une crème brûlée, c'est long parce qu'il faut la mettre au bain-marie, au four, et après, il faut la brûler, je sais pas, en cuisson, je dirais 40 minutes au bain-marie, et surtout, 120 degrés maximum, quoi. Faut pas que ça, sinon après, hein, ça va être des œufs au lait bien grillés, quoi.
0: Et Joris, toi, tu utilises quoi pour faire une bonne crème brûlée?
3: Crème brûlée des œufs, forcément, et puis après, écoute, un petit peu de crème, et alors, il y en a pas forcément pour 40 minutes pour la faire, mais après, c'est surtout le temps de refroidissement qui est important.
0: Et comment tu la cuis après dessus, Joris?
3: Tu la crames au chalumeau, tout simplement.
0: Oui, non, mais c'était pour être sûr qu'il utilise. Cyril, tu la fais pas au chalumeau, toi?
5: Mais si, mais avant, il faut la monter, il faut qu'elle prenne.
3: Ah oui,
5: et ça, en fait, c'est des œufs, faut battre et tout, et faut cuire au four, quoi, au bain-marie, avec de l'eau dessus.
0: Cyril,
5: c'est plus rapidement, quoi.
0: Cyril, c'est quoi blanchir des légumes?
5: Blanchir des légumes, c'est les cuire, pour garder un peu toutes les saveurs, tout ça, et après, faut les plonger dans des glaçons, pour les refroidir rapidement.
2: Ah,
5: et là, on garde tout.
0: Quand on dit Joris, déyémiétier, ça veut dire quoi? Déyémiétier.
3: Alors je sais pas, tu bégayes quand tu dis la phrase, du coup je comprends pas.
0: Déyémiétier, est-ce que ça te parle, déyémiétier?
2: Enlever les miettes quoi.
0: En cuisine?
3: Non, du tout.
0: J'avais inventé un mot pour voir si tu partais sur le mytho en me disant, c'est un truc un peu spécifique, il est pas tombé dans mon piège.
1: Comment on peut voir que la viande est cuite sans la couper, Joris?
3: La viande est cuite sans la couper, c'est très simple, c'est la température de la viande. Donc si tu veux une viande bleue, tu seras à peu près à 45 degrés. si tu veux une viande à point,
5: Non, c'est pas ça. C'est au toucher. Oui, le thermomètre, on peut savoir, mais c'est en dessous de ce que t'as dit, les degrés, mais au toucher surtout.
2: Mais tu mets ton doigt dans ma viande?
0: Non, tu peux toucher ta main, en fait, sur différentes parties de ta main.
5: Oui, en fait, les doigts, en fait, comment dire, quand on pince le pouce et le deuxième doigt, là, je sais pas ce que c'est.
0: Ouais, l'index.
5: L'index, et qu'on touche avec l'autre main, la paume de la main, on a les cuissons, en fait.
0: Ça, je l'ai appris en cuisine, et je peux te le dire. Pour moi, c'est ciel.
2: En fait, du coup, si je vois le cuisinier, moi, toucher mon steak et le mettre dans ses grosses mains, je serais pas rassuré.
0: Non, en fait, quand tu vois à peu près, là, si tu fais ça, genre, là, c'est saignant, là, c'est bien cuit, il y a différents endroits de ta main, mais je peux pas vous montrer, on n'est pas forcément en vidéo. Et, franchement, vous savez quoi? Pour moi, c'est Cyril le chef. Suivez-moi, c'est Cyril le chef. Si tu connais ça, c'est Cyril le chef.
1: Bah oui.
0: On tente?
1: Bah oui.
0: Allez, on élimine Joris. Joris, tu fais quoi dans la vie?
3: Moi, je suis régisseur événementiel.
0: Tu t'es battu jusqu'au bout, bravo. Et Cyril, t'es notre chef cuisinier. Donc, c'est quoi ton établissement?
5: Le barbecue à Bordeaux.
0: On est très souvent à Bordeaux, donc on verra. C'est dans quel quartier?
5: C'est près de la place Tourny, quoi. C'est au centre-ville.
1: Trop bien.
2: Et vous faites des barbecues?
5: Ouais, barbecue.
2: Allez, je m'étais mort de rire. On est resté au Veggie.
0: Ça n'a rien à voir. Joris, Cyril, on vous embrasse tous les deux. Merci d'avoir joué avec nous.
5: Merci beaucoup. Passez une bonne soirée.
0: Et merci à vous si on se revoit pas. Voici Jack Jones. 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

0: Bienvenue sur Fun Radio. 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
0: 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Voici les fun facts de Valentin. Tu nous parles de quoi, Val?
2: On va parler petit pénis, petit zizi aujourd'hui.
1: Alors,
0: il y a une transition, il y a un truc.
2: Non, ah, Julien Théo revient dans le studio. Parfait. Puisqu'un Américain de 38 ans, Michael Phillips, affirme avoir le plus petit pénis du monde, 0,97 cm, donc moins d'un centimètre. Et il a fait plusieurs interviews ces dernières années aux États-Unis notamment. Et là, il lance une cagnotte en ligne, un GoFundMe, pour financer une opération d'agrandissement et des injections.
0: Ça se trouve, c'est complètement faux et il va prendre
2: des
0: millions.
2: Non, il y a eu des images.
0: Ils ont vérifié.
2: Le pauvre. Il veut améliorer sa qualité de vie et sa capacité à uriner normalement, puisque pour l'instant, il ne le peut pas. Il faut savoir que le micro-pénis touche 0,6% des hommes dans le monde et une chirurgie n'est généralement pas nécessaire dans la majorité des cas.
0: Non mais là 0, mais oui.
1: J'avoue comment
3: là c'est une vraie maladie.
0: Parce que tu peux avoir un
2: il a voulu
0: petit
2: faire
0: truc,
2: homologuer
0: pas que ce soit pas gênant là, ouais. C'est handicapant.
2: Bah, c'est ce qu'il dit. Il a voulu faire homologuer son record mais le Guinness World Record a refusé puisqu'il ne mesure pas les organes génitaux humains. Sinon t'imagines le juge du Guinness Book qui est chargé du truc.
0: Je bosse là.
2: Sachez que la cagnotte remporte un grand succès, j'ai été voir là il y a quelques minutes, on en est à 13 000 $ sur un objectif de 22 000 $.
1: Mais attends, mais
2: elle a été lancée depuis quelques heures donc c'est vraiment tout récent.
1: Elle peut vraiment devenir plus grosse?
2: Bah, tu peux pas. Enfin, je crois, un ami m'a dit. Tu peux pas non plus énormément augmenter,
1: ouais,
2: mais
1: ça.
2: Tu peux quand même faire un petit.
0: Tu peux tout faire.
1: Avec
0: la chirurgie, tu peux tout faire.
3: Non, mais là, lui, c'est un handicap.
2: Je vais vous parler petit pénis, et si cet homme avait vécu dans l'Antiquité, eh bien, il aurait été bien heureux, puisqu'un grec devait avoir un petit sexe pour être un homme viril. C'est pour ça que les statues grecques ont des six petits pénis. Je sais pas si vous avez remarqué, les statues grecques, elles ont souvent des petits zizi. Parce que dans l'Antiquité, un grand pénis correspondait à des caractéristiques négatives, telles que la folie ou la laideur. Et l'homme idéal devait être doté d'un petit sexe, ça lui permettrait d'être rationnel et intellectuel.
3: Eh ouais.
2: Les gorilles, vous voyez les gorilles, les gros durs,
0: ouais.
2: Eh ben ils ont un tout petit zizi, les gorilles. Leur pénis mesure entre 3 et 5 cm. Donc vous voyez, si un gorille vient vous provoquer, vous foutez de sa gueule.
0: Si
2: avec
0: un pénis vient te provoquer, tu fais quoi?
2: J'accueille avec plaisir. Par contre, il faut le savoir, ils ont des testicules qui sont plus grosses que celles des hommes. 115 grammes en moyenne, donc ils ont un petit zizi, mais des belles.
0: Ça veut dire qu'il y a quand même un gars qui est allé les peser à un moment ou à un autre.
2: Je sais pas qui a fait ça.
0: Le cas du Guinness Book des records. Je mesure pas, mais je pèse. Hein.
2: Avantage pour les hommes qui ont un petit zizi, ils réussissent mieux au travail. 1000 hommes ont été interrogés au Royaume-Uni pour une étude qui a mis en parallèle leur réussite professionnelle, donc poste et salaire, avec la taille de leur pénis. Résultat, les hommes avec une longueur de pénis de 17 à 21 cm perçoivent un revenu annuel qui va de 29 000 à 42 000 euros. Et ceux avec un pénis entre 7 et 8 cm gagnent près de 64 000 euros par an, en moyenne.
1: Parce qu'ils n'ont pas de temps à perdre, ils ne peuvent pas aller faire l'amour.
2: Tu peux nous confier ton salaire?
0: Écoute, on va demander à Donald Trump surtout. On va lui envoyer cette info.
2: Oh.
0: Tu verras, moi je
2: il a un pénis en forme de Todd. Il y avait une actrice, qui l'avait révélé.
1: Et on veut pas savoir.
0: N'importe quoi.
2: Si. Tu veux que je trouve l'article?
1: Non,
0: Todd. Ni la photo, ni l'article. Voici au Fun Bag sur Fun.

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1: Allez, stop, arrêtez tout ce que vous êtes en train de faire. Là, vraiment, je vous embête avec ça. C'est la dernière de la Team Fun Radio. Je vous ai embêté avec ça cette semaine, mais c'est pour la bonne cause parce que un auditeur ou une auditrice dans quelques minutes va repartir avec 10 000 euros. Et je veux absolument que ce soit quelqu'un qui nous écoute en ce moment. Pourquoi? Parce que si vous nous écoutez, vous allez prendre 10 000 euros.
2: 10 000 euros avant les vacances.
1: Et le chrono, on va le déclencher dans 10 minutes. Donc, il vous reste 10 minutes pour vous inscrire à partir de maintenant.
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1: Où que vous soyez, les amis, qui que vous soyez, vous avez forcément envie ou besoin de 10 000 euros. Les temps sont durs, on a décidé de vous faire ce cadeau, c'est la dernière. J'ai envie que ce soit quelqu'un qui décroche, je vous en supplie. J'ai pas envie de vous dire, ah ben on le remettra plus tard sur Fun Radio. J'ai envie que ça tombe aujourd'hui.
4: Là, prévenez
1: ça
4: tout
1: ne
4: le
1: tient
4: monde,
1: qu'à vous. Prévenez tous ceux qui se sont inscrits. Ouais. Si vous êtes inscrits, si vous avez des potes qui se sont inscrits, restez près du téléphone. 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Bonne chance à vous, réponse dans un instant. On accueille Eric en attendant les chauffeurs routiers du côté de Liévin. Salut Eric.
5: Bonjour tout le monde, bonjour l'équipe.
1: Bienvenue.
6: Salut,
1: à toi.
6: Salut Eric.
1: Du côté de Liévin, c'est dans le Pas-de-Calais, Liévin, c'est ça?
5: 62, tout à fait.
1: Bon, eh ben, trop content de t'accueillir. T'as bossé, ta journée est finie, tu bosses de nuit?
5: Non, je suis en train de travailler actuellement,
1: En train de bosser. Bah, fais une petite pause. C'est l'heure de jouer, peut-être de gagner un beau cadeau. On va jouer. Au premier qui sèche, tu vas affronter Justine Valentin, Julien Tellouk. Ok?
5: Ça marche, y'a pas de souci.
1: C'est parti. À chaque fois, je vais donner un thème. Loïc, tu joues aussi, allez. Loïc, tu joues avec nous?
7: Oui, bah, je vais perdre au premier tour. C'est pas non plus.
6: Ah, ça va pas être défaitiste. Au deuxième,
7: je suis réaliste.
1: Tu veux t'éliminer direct avant de commencer?
7: Non, mais on va essayer.
1: Tu veux laisser ta place à Inès parce que Inès est venue.
7: Ça sera encore pire.
1: Ce sera pire, ouais, c'est vrai. On embrasse Inès aussi.
6: C'est vrai qu'elle panique, Inès.
1: Qui était avec nous cette année, qui sera avec nous la saison prochaine aussi. Inès, tu veux jouer aussi? Allez, Inès, regarde, prends le micro.
7: Inès, tu vas jouer. Je laisse ma place à Inès parce que c'est plus drôle.
1: Ok. Inès.
2: Elle est bien avec son chéri en plus.
1: Montre-lui. Salut, Inès. Content de te retrouver, t'étais en alternance cette année, tu seras avec nous à 100% l'année prochaine.
8: Tout à fait, on est trop contents.
1: Et là tu vas montrer, Maxence, il était occupé, t'es occupé ou tu joues Maxence? Parce que Maxence,
9: c'est bon.
1: Toi tu, c'est bon?
9: Là c'est bon, je suis libre.
1: C'est bon. T'es libre parce que les gens s'inscrivent, dans quelques minutes on joue. Donc là tout le monde joue, c'est parti, tu peux filmer, hein. Ton chéri dit, tu veux je te filme, tu vas voir, ça va être très rapide, ne manque pas.
8: Oui. Tiens,
1: la règle du jeu c'est
8: simple,
1: je vous donne un thème.
6: Tout de suite, hein, parce que...
1: Une thématique, à chaque fois il me faut une réponse. Si vous mettez plus de 5 secondes à réponse, vous êtes éliminé. Si vous donnez une réponse déjà donnée, vous êtes éliminé. On y va, je veux un métier qui commence par la lettre A. Justine.
8: Agriculteur.
1: Valentin.
10: Acteur.
1: Julien.
11: Astronome.
1: Inès.
8: Aérologue.
1: Pardon?
11: C'est quoi ça?
6: Existe ça?
8: Arrêtez.
6: Ben non.
8: C'est aérologue.
1: Qu'est-ce qu'il fait l'aérologue?
8: C'est pas un truc dans l'agriculture? Ça fait partie d'une branche?
1: Ben, l'air, peut-être, il étudie l'air, je le connais pas. Donc faut
6: aérologue, ça existe.
1: Mais qui, c'est quoi?
8: Il
6: étudie
1: quoi?
6: Elle est forte.
1: Non, mais il étudie quoi?
8: Je sais.
1: L'aérologue.
6: Je sais pas, mon internet de
1: l'air, aéro, mais
6: les données atmosphériques.
1: Ah, c'est un gars qui fait la météo? Alors là, bravo.
6: Plus ou moins.
8: Ah là, bravo. Merci.
1: J'ai presque envie de te. Tu sais quoi? Quand on fait une réponse comme ça, nouvelle règle, parce qu'on a, on a une personne qui est quand même huissier. Donc là, j'invente une règle. Tu peux éliminer une personne au hasard.
8: Au hasard?
1: Tu choisis qui tu veux, t'as le droit d'éliminer quelqu'un. C'est sous contrôle huissier. T'élimines qui tu veux. Là, Maxence, Loïc, Julien,
8: Maxence.
1: Valentin. Maxence.
6: Quoi? Attends, Inès, c'est ma dernière. Tu m'enlèves mon dernier jeu de la saison.
1: C'est horrible, tu l'auras sur la conscience.
8: C'est dégueulasse.
1: C'est dégueulasse.
8: Il est redoutable, lui et Valentin.
1: Non, mais c'est dégueulasse.
8: Que faut être stratégique.
6: Ouais, je suis d'accord.
8: Tout.
6: Non, c'est bien éliminé.
1: Oui, bah, je vois que apparemment, il y a pas du tout. Maxence, il y aura un dernier jeu dans une heure.
6: Oui,
1: il y aura un dernier jeu dans une heure.
6: J'ai même pas donné une réponse.
1: Ok. Ouais. Je suis désolé. T'avais quoi en métier en A?
6: Allergologue, ambulancier, j'en avais tout un tas.
1: Ok.
6: On continue, on arrête.
8: Non, on
1: arrête ce thème. Citez-moi maintenant une phrase qu'on peut dire aussi bien quand on fait des câlins que quand on fait de l'avion. Loïc.
7: Plus haut.
1: Ok. Eric.
5: Plus vite.
1: Plus vite, ok, oui.
8: Arrête, j'ai plus d'air.
1: Ok, très bien.
6: Je vais t'envoyer en l'air.
1: Oui. Inès. Julien.
11: Détache ta ceinture.
1: Très bien. Inès.
8: J'ai pas.
1: Ah bah là, dès qu'on te dit quitte le domaine de l'aérologue,
7: yes.
1: Tu t'es fait éliminer pour ça, c'est encore plus frustrant.
7: C'est insupportable.
1: Inès. Ok, nouveau thème. Merci Inès.
7: On te retrouve à la rentrée.
1: Merci. Moi le manche.
2: Bah oui.
1: C'est terminé. Nouveau thème, attention. Je vous rappelle que vous pouvez encore vous inscrire pendant 6 minutes. Vous envoyez chrono par SMS au 74 900. L'un ou l'une d'entre vous va peut-être, si vous êtes réactif, si vous êtes à l'écoute, gagner 10 000 euros. Attention, on monte d'un cran sur le thème. Loïc, cite-moi un prénom composé qui commence par la lettre L.
7: Laure Hélène.
1: Oui. Eric.
5: Un prénom composé par la lettre L.
1: Oui.
5: Loïc.
1: Loïc.
5: Louis-Antoine.
1: Ah, oui. C'est éliminé, Eric, parce que Loïc, ça n'est pas passé. On t'embrasse très très fort. Bisous.
5: Bisous.
1: On y retourne.
2: Ah,
1: attention, il reste donc. Et c'est, si c'est Loïc qui gagne, c'est impressionnant. Il reste donc Justine, Valentin, Julien, Loïc.
7: Ouais.
1: Attention.
7: J'y aille, moi.
1: Citez-moi, faut que t'ailles où?
7: J'allais chercher la commande.
1: En roller?
7: Bah oui, vous m'avez dit que j'allais en roller.
1: Allez, t'es libéré du jeu, tu sais quoi, tu pars en roller que si tu nous fais une petite vidéo en roller.
2: Ah
1: et
2: ouais,
1: tu nous ramènes des libéraux.
7: Ok.
1: Tu fais bien.
2: Tu vas pas gagner comme ça.
1: Tu te filmes.
7: Mais tu sais que je sais pas si je vais tenir, ça fait très longtemps que je
2: Non, mais toujours plus.
7: Ça fait très longtemps que j'ai pas fait de roller.
2: Mais tu faisais des rando roller, je pense que ça va.
7: Oui, j'ai plus les muscles.
1: Pars en rando roller. Attends, vous savez quoi? On s'écoute Timmy Trumpet. Le temps que Valentin parte, on va lui donner de la force et du courage. Valentin qui part en roller.
7: Elle est prête, la commande.
1: Tu nous envoies une petite vidéo et il va chercher à manger en roller. C'est peut-être la dernière de Valentin. Mais il va vite, hein.
2: Non, mais fais attention, hein.
1: La grande finale dans un instant.
2: Il y a pas de coup d'hier, il y a rien.
1: Vous êtes dans la team Fun Radio.

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2: Il est presque 20h, vous écoutez la Team Fun Radio, on va vous offrir 10 000 euros dans quelques minutes.
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2: Alors ce que je vous propose, c'est de terminer tranquillement cette finale. On est en plein cœur d'un jeu. C'est le premier qui sèche, il reste Justine, Julien Tellouk et Loïc. Ça veut dire qu'il vous reste quelques instants pour vous inscrire et envoyer chrono au 74 900. Dans quelques instants, on va lancer le chrono Fun Radio. Juste avant, on termine ça. Justine, citez-moi une personnalité avec les cheveux longs et des lunettes.
4: Jean-Pierre Chalençon.
2: Pierre-Jean Chalençon, oui, ça marche pas. Ça marche pas, c'est du Verlan, ça marche pas. Éliminé, non. Bah non, si tu me dis Éric Foucault, c'est pas Jean-Pierre Foucault.
4: Mais là, c'était vraiment, j'avais les deux, juste
5: non, c'est éliminé,
4: sens,
5: c'est éliminé. C'est éliminé.
2: Éliminé, j'ai dit, je serai intransigeant.
4: Non,
2: la finale, c'est Julien face à Loïc et on garde le même thème. C'est parti, le même thème, célébrité avec cheveux longs et lunettes.
5: Josie Osborne.
4: Quoi?
6: Éric Antoine.
4: Quoi?
2: Il a pas les cheveux longs.
4: Il a pas les cheveux longs.
2: Il a pas les cheveux longs. C'est une victoire de Julien Tellouk. Bravo Julien, tu sais quoi, pour fêter ça, je t'offre Afrojack, Sia et David Guetta qui vont chanter pour toi là maintenant.
5: Magnifique, merci.
2: Il vous reste exactement 30 secondes pour vous inscrire. Dans un instant, on va lancer le chrono Fun Radio. Chrono par SMS au 74 900, juste à la fin de ce morceau.
4: Je le sens, c'est pour vous.
2: Je donne votre nom. Si vous inscrivez chrono par SMS au 74 900, 30 secondes pour vous inscrire. Il est tout juste 20h, vous allez peut-être gagner 10 000 euros. Chrono 74 900.

0: Les amis, les 20h03, voici, je vous l'avais promis depuis tout à l'heure, le Chrono Fun Radio.
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2: Serez-vous assez rapide pour gagner 10 000 euros?
0: Dans un instant, je vais vous donner un nom, un prénom. Je vais donner un prénom et une ville plutôt. Quelqu'un qui s'inscrit. On va lancer le... Attends, je ne l'ai pas lancé. On va lancer... Je vois que le chrono va partir. Ouais. Attends, quand je donne le nom, parce qu'on ne va pas... Je vous explique la règle. Dès que je donne le nom de cette personne, si vous êtes cette personne, vous nous appelez au standard, je vous donne le numéro de Fun Radio. Notez-le bien, si vous n'êtes pas cette personne, n'appelez pas, parce que ça a monopolisé l'antenne. 01 42 48 5000. Préparez le numéro si c'est vous, si c'est votre nom que je dis. Si vous connaissez la personne que je vais vous annoncer, il faut l'appeler tout de suite et la prévenir qu'elle appelle tout de suite, le 01 42 48 5000. Notre gagnante du jour s'appelle Sherazade et elle vient de Castelmourou. Si vous êtes Sherazade de Castelmourou, vous avez 10 minutes à partir de maintenant, top chrono. Si vous appelez, si tu nous appelles maintenant, t'as 10 000 euros. Dans une minute, ce sera 9 000. Dans 5 minutes, ce sera 5 000. Et ainsi de suite, t'as 10 minutes pour nous appeler. Bonne chance à Sherazade. Vous la connaissez peut-être. Vous êtes de Castelmourou. C'est dans le sud, hein, Castelmourou.
3: Ouais.
0: C'est vers où? C'est vers Perpignan?
3: Toulouse,
0: à côté de Toulouse. Sherazade, on compte sur toi. 01 42 48 5000. Il y a 10 000 euros si t'appelles maintenant. Allez, on lance un peu de musique et on coupe la musique si tu nous appelles. Direct. Voici Calvin Harris avec Satisfy. Vous êtes dans la Team Fun Radio. On est trop contents de vous.
3: Elle s'inscrit
0: aujourd'hui ou pas?
4: Le 29 juin.
0: Le 29 juin. J'espère qu'elle nous écoute aujourd'hui. J'espère.
3: Si vous la connaissez, appelez-la.
0: Allez, Sherazade.

0: 17 secondes
1: allez
0: à Sherazade pour nous appeler. Si vous nous rejoignez, on a lancé le chrono Fun Radio. C'est quoi, c'est un chrono? Vous avez envoyé chrono au 74 900, on vient de tirer au sort. C'est Sherazade de Castelmourou. Elle est aidante familiale en plus, elle aide les autres. Et là, elle a besoin d'un coup de main.
1: Aidez-nous.
0: Elle s'est inscrite, il y avait 10 000 euros à gagner, il en reste 7 000. Chaque minute, bam, il reste 5 minutes. Et ben on passe à 6 000. Si vous connaissez Sherazade, si vous êtes du côté de Castelmourou, si vous dites mais c'est elle, elle aide, appelez-la, faites-lui savoir que là, faut qu'elle nous appelle maintenant au 01 42 48 5000. 6 000 euros, c'est une très belle zone, mais faut appeler maintenant. Tu fais quoi avec 6 000 euros, Justine?
2: 6 000 euros, je me fais des vacances de malade.
0: Pardon.
2: Et je mets un peu de côté. Oh, bah, je fais un vrai voyage. Genre New York, Costa Rica, un truc de kiff, tu vois.
0: C'est pas mal. Julien Tellouk, tu fais quoi avec 6 000 euros?
3: Ah, 6 000 euros, je sais pas. 6 000 euros, je fais des travaux dans ma maison.
0: Tu refais quoi?
3: Des beaux travaux. Je refais la peinture, je refais la terrasse et tout.
2: Ou ça te fait au moins une enveloppe de côté pour quand t'as des grosses galères, la machine qui te lâche, les enfants, la cantine, tu vois, ça te fait une petite enveloppe au moins
0: c'est
2: à côté.
0: Pas mal, tu déménages bientôt en plus.
2: Ah, mais moi, ce serait parfait, ça pourrait me payer mon déménagement.
0: C'est le 6 juillet?
2: Ouais, lundi.
0: Ouais, j'avais noté, je suis pas là.
3: 6 000 euros, c'est une belle somme. Hein.
0: Ouais, Julien, t'es là le 6 juillet pour déménager une amie?
3: Et non, je suis malade ce jour.
0: Ouais, bah ouais, c'est parce que.
2: Non, mais Sherazade, peut-être qu'elle va pouvoir m'aider.
0: Sherazade, si déjà elle peut s'aider, elle, 01 42 48 5000, je suis dégoûté.
2: Sherazade, allez, tu viens de Castelmourou, t'es aidante familiale, je t'en supplie, appelle-nous.
0: Bon.
2: On a de l'argent pour toi.
0: On envoie Shakira avec Die Die et on récupère juste après. Il te reste 5 minutes. 5 000 euros, 5 minutes. On revient dans un instant, j'espère, avec Sherazade. Appelez-la, bougez-vous si vous êtes du côté de Castelmourou. Sherazade, c'est maintenant. Il y a 5 000 euros à prendre pour toi.
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0: sais plus quoi faire. On va prendre
1: peut être
0: des nouvelles.
1: Amis. Ça peut être des amis de Sherazade qui, bah oui, qui entendent là en ce moment l'appel à la radio et ils peuvent la contacter pour qu'elle l'appelle.
0: Faut faire vite. Faut faire vite. Ce qui serait horrible, c'est qu'elle appelle dans 2 minutes parce que dans 2 minutes, on est à 0€.
2: C'est horrible.
0: On lui offrira un autre cadeau, un autre truc, mais là, on pourra rien faire.
2: Il n'y a que ses ennemis qui écoutent, ils ne veulent pas la faire gagner.
0: Non, je pense qu'elle s'est inscrite le 29, elle s'est inscrite en début de semaine, là, elle était sur autre chose. C'est vendredi soir, on avait dit ça peut tomber à tout moment, pourtant je vous en ai parlé tout à l'heure. Il reste 1 minute 25 et on va prendre des nouvelles aussi de Valentin. Valentin, si vous ne savez pas, il nous a dit hier qu'il avait été champion de roller. Donc d'abord, ce qu'on a fait, on a dit waouh, après on a vu sa tenue, là on s'est foutu de sa gueule gentiment. Et là, il est venu avec ses rollers vexés aujourd'hui en disant « Je suis encore un champion de roller, je vais vous chercher à manger. » Et tel un livreur Deliveroo, il est parti à fond dans les rues de Paris en roller chercher des huîtres, je crois.
2: C'est hilarant.
0: Ou des... je sais pas. Ah, il arrive.
2: Des burgers.
0: Oh, il arrive.
2: Bah, attends, il a fait vite.
0: Retour de Valentin, il reste
2: il
0: une minute à Sherazade.
2: Il est en sueur.
0: Jamais vu un gars transpirer comme ça. Valentin, avant que tu arrives, est-ce que tu connais Sherazade de Castelmourou? Elle est aidante familiale.
3: Hein? Sherazade, non, je connais pas Sherazade.
0: Bon, parce qu'elle a 40 secondes.
2: Sherazade appelle.
3: Mais non, elle a pas appelé.
0: Elle a pas appelé.
3: Oh là là.
1: Il reste encore quelques secondes.
2: 0 à 42, 48, 5000.
3: Dès que je pars, ça part à vol cette émission.
0: Ouais, j'attends, je suis dégoûté. 30 secondes. Maxence, est-ce que Sherazade a appelé?
4: Non, pour l'instant, pas de nouvelles de Sherazade.
0: Il reste 20 secondes pour gagner 1000€, je suis dégoûté.
2: Puis elle a un super prénom de princesse. Allez, 15 secondes, Sherazade.
0: Dégoûté.
4: Oui, c'est un prénom.
1: On a déjà vécu le chrono sur le gong, hein, quasiment.
2: Oui,
1: bah, là, ça peut arriver encore dans les dernières secondes.
0: Il reste 7 secondes, c'est mort.
2: Ah, Sherazade.
0: Alors, il y a une bonne nouvelle quand même, c'est que Morad m'a dit un truc, c'est qu'ils remettent le... Nous, on sera pas là la semaine prochaine, mais ils vont relancer le chrono fini. Fun Radio. Ça veut dire que là, nous, ça gagne pas ce soir, mais la semaine prochaine,
4: sans nous,
0: le
4: chrono Fun Radio.
0: Sans nous, ben bah, oui, mais c'est quand même le chrono Fun Radio.
2: Fini,
0: mais
2: c'est horrible.
0: Je suis désolé. Alors maintenant, ne le dites pas. Si Sherazade, c'est votre ami, ne lui dites pas, parce que là, c'est pire de chez pire, quoi. Je suis dégoûté. Merci à notre huissier d'être venu tirer au sort.
2: Ouais,
0: je suis
2: merci beaucoup.
0: Je suis deg.
3: Elle était d'où?
0: Elle était de
2: Castelmourou.
0: Castelmourou, à côté de Toulouse. Elle était aidante familiale. En plus, elle aide les gens.
4: Bah oui, mais Toulouse, il fait beau, ils sont au barbecue. Hein.
0: Bon, on se met un peu de bon son pour se remonter le moral avec Shakira. Dans un instant, ce sera le dernier débrief, non pas de la semaine, mais de l'année.
2: Mmh.
0: C'est aussi la dernière de Maxence. On va un peu faire la fête à Maxence aussi. Maxence, tu lâches le standard.
4: Yes.
0: On va s'occuper de toi dans un instant.

0: Je suis déçu.
1: Ah ouais, moi aussi.
0: Je suis déçu. Cheherazade.
2: Relou.
0: Heureusement, merci à la direction qui va remettre le chrono sûrement la semaine prochaine et tout, parce que là, je suis dégoûté. Je voulais que ça termine sur une victoire.
2: Ouais.
0: Je suis dégoûté.
2: On part en vacances sur ça.
0: Je suis dégoûté.
1: Ouais, c'est pas grave.
0: Non, c'est pas grave, mais Cheherazade, on avait besoin de ces 10 000 euros.
1: Oui, mais le chrono, il est remis la semaine prochaine.
0: Oui.
1: Bon. Moi,
0: enfin, je pense, mais on n'est pas
1: au niveau légal.
0: Mais
1: moi, je suis plus sous contrat. Moi, je peux appeler pour le chrono.
0: On peut. Tu peux gagner. Tu peux gagner le chrono.
3: Bien joué.
0: On va passer au débrief de l'année, parce que justement, alors la Team Fun Radio, ça fonctionne. On sera là l'année prochaine.
2: Ah ouais,
0: mais il y en a un qui va nous quitter pour de plus belles aventures. Il part aussi sur une autre radio. Et il a fait deux ans de standard. Il a donné corps et âme. On l'a vu suer au standard.
2: Ah,
0: il avait
2: aussi
0: envie de faire beaucoup de micros et il est très talentueux. Et on espère que ça va bien se passer ailleurs. En tout cas, merci Maxence. On va pas te faire
2: merci
0: chialer
2: beaucoup,
0: avant.
2: Max.
3: Non, ça va. Je vous ai prévu un petit mot quand même, parce que bon, on va se dire au revoir.
0: On va se dire au revoir.
3: Mais avant, on va faire le débrief de l'année.
0: Ah, de l'année. Carrément.
3: C'est le débrief de l'année.
0: Oula.
3: Et donc, qui dit débrief de l'année dit nouveau générique. Je compte sur vous pour chanter avec moi.
0: Allez.
3: C'est parti.
4: Vous voulez un débrief?
5: Ouais. Ouais.
4: J'ai rien entendu.
5: Ouais. Ouais.
3: Bob l'éponge.
4: Qui découpe les meilleurs moments de l'antenne? C'est le débrief de la semaine. C'est le dernier, après il n'y en aura plus jamais. C'est le débrief de la semaine. C'est les vacances qui vont commencer. C'est le débrief de la semaine. Clément, Justine, Valentin et Julien. C'est le débrief de la semaine. C'est le débrief de la semaine.
3: Allez-y.
4: C'est le débrief de la semaine. C'est le débrief de la semaine. C'est le débrief
1: de la semaine.
3: La semaine, enfin bon.
0: Mais bon, il a dit de la semaine tout du long. Il a dit de la semaine dedans.
3: Ouais, c'était de la semaine.
0: Ouais, c'était de la semaine.
3: Bon, après, il s'est trompé.
0: Maxence, donc
3: c'était pas
0: trucs.
3: Très au point.
0: Moi, j'ai pas d'enfant, donc le générique de Bob l'éponge, je l'avais pas.
1: Oui, moi non plus.
0: La question que tout le monde se pose, pourquoi attendre 1, 2, 3 sans bégayer?
3: Tant de temps?
0: Pourquoi tant de temps pour bosser un jingle aussi bossé?
3: Oui,
0: t'as attendu 2 ans, c'est le premier et c'est la dernière où il y a autant de boulot.
3: Alors là, tu l'aurais fait en début d'année, tu l'avais pour toute l'année, quoi.
0: Ouais.
3: Bah aussi bossé, je suis pas sûr. Moi, je tiens à vous le dire, les off, j'ai enregistré avec Jérôme, notre producteur son, qui m'a dit c'est de la merde. Donc, et là, vous avez des casques. Je pense à tous ceux qui n'ont pas de casque et qui m'ont entendu beugler dans le studio sur la musique. C'est quand même pas foufou non plus.
0: Et là, il y a tous ceux qui ont voiture, c'était vraiment pourri. Mais la chronique, elle est bien. Voici les meilleurs moments et surtout les pires de l'année.
3: Exactement. Ouais, parce que la Team Fun Radio, c'est une équipe en forme. Que ce soit au printemps, l'automne, l'hiver, l'été. Des fois, on commençait l'émission et on sentait qu'il y avait vraiment la niaque, l'envie d'être là. Comme ce jour en plein hiver où je pense que l'envie de suicide était très élevée dans le studio.
0: Justine, comment vas-tu aujourd'hui de 0 à 10?
2: Je dirais un petit 4.
1: Non, j'étais à 5, mais j'ai très mal au dos parce qu'il y a...
2: On est horrible.
3: On commençait des émissions des fois, c'était dur.
1: Bah attends, on dit la vérité, tu vois.
3: Bah oui,
1: il y a des jours où ça va et des jours où ça va moins bien, on le dit.
3: Bien évidemment. Et des jours où on n'est pas concentré aussi. Ah. Comme Julien. Julien est là d'ailleurs, quel bonheur.
2: Mais non. Oui,
3: on allait forcément revenir là-dessus puisque tu nous l'as pas fait qu'une seule fois. D'arriver au moment où c'est ta chronique et bizarrement, il y a pas de chronique. Écoutez.
0: Allez, voici le shopping de Julien Tellouk.
1: Ah, c'est maintenant là, tout de suite.
6: Pas moi. C'est quoi moi? J'ai pas fait de chronique.
2: Le meilleur, ça.
3: Julien, bah, des fois aussi, tu faisais tes chroniques, tu préparais des belles chroniques, notamment les shoppings de Julien, avec un shopping, moi, qui m'a marqué. Parce que s'il y a bien un truc qu'il faut pas dire à l'équipe, c'est j'ai un téléphone, il est incassable.
1: Ah ben Valentin, il l'a pourri.
3: Mais non, mais en plus, ce qui est très drôle, on entend un petit peu dans l'extrait, j'ai pas tout mis parce que c'était long, que t'essayes de défendre le produit alors qu'il est pété. Écoutez bien.
6: Il résiste aux chutes jusqu'à 2,5 mètres.
1: Ah vas-y, on teste.
6: Donc, tu peux y aller, vas-y, teste. Prends du plateau, mais pas pour le téléphone.
0: Là, il a éclaté le coin.
3: Non, je
6: l'ai dit. Non, il a une petite égratignure sur le côté.
3: Non, il a juste une égratignure.
6: Alors,
0: on peut en dire maintenant.
6: C'était l'écran qui était incassable. Après,
3: c'est quoi ce camion là?
2: La mauvaise foi.
1: Le gros relou à côté là, Valentin.
0: C'est moi.
1: Il prend le téléphone, il le jette.
0: Moi.
1: Ah, c'est toi qui l'as jeté.
0: Mais c'est moi, c'est lui, il l'a pas rattrapé, moi je l'ai jeté.
6: Vous l'avez pété, vous avez un peu égratigné le côté, mais l'écran est resté intact.
3: T'inquiète, la marque n'écoute plus. Tu peux être honnête maintenant.
0: On peut le dire. On l'a défoncé ton tel incassable.
6: Non, il a une petite égratignure, mais l'écran est resté intact.
1: Mais on l'a pas jeté à 2 mètres, nous.
6: L'écran est incassable. C'est 2,5.
3: La Team Fun Radio, donc, c'est des professionnels, que ce soit pour vous vendre des trucs ou même pour parler des langues étrangères. Puisque la team a failli devenir une team internationale. Clément, qui par moment s'est essayé à d'autres langues. Alors, je vous épargne l'imitation de Shakira en espagnol. On a des gens qui parlent espagnol dans l'équipe, on reviendra là-dessus plus tard. Clément, en anglais sur Fun Radio, ça donne ça.
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3: C'était un peu compliqué au démarrage.
0: J'imitais quelqu'un à mon avis.
3: Clément, en anglais, ouais. Je crois que c'est ça.
0: Ah, je m'imitais.
3: Ouais, c'était vraiment juste toi en anglais. Non, non, en espagnol, par contre, on a quelqu'un, un spécialiste. Loïc, écoutez ça quand on lui demande en anglais. En anglais. Pendant un jeu, trois mots en espagnol.
0: Cite-moi trois mots en espagnol.
5: Hola, olé.
3: Aïe, aïe, aïe. Après, bon, pour sa décharge, il est portugais. On lui demande de l'espagnol, c'est logique. Clément, tu nous as aussi régalé avec des vannes tout au long de l'année.
0: Oh non.
3: Bah si, forcément.
0: Non, alors. Mais mets-les bien, tu vas mettre les pires.
3: En même temps, bah, pourquoi est-ce pas drôle les meilleurs?
0: Ah là là, mince.
3: Bah oui, ce serait pas le débrief de la semaine. Débrief de l'année même. Petit florilège des vannes de Clément.
0: Tu peux prendre des trucs plus simples en grande distribution, tu vas chez Star Span, tu vas chez Super U.
2: Qu'est-ce que j'ai rigolé.
0: Qui nous écoutent et qui doivent être dégoûtés de se dire, bah, la choucroute, c'est pas nous. Et salut à tous les Chinois qui nous écoutent et qui doivent se dire,
2: enfin dévoilé.
0: Chine, comme on dit là-bas d'ailleurs. Voici.
3: Il n'y a pas le début du contexte.
0: C'est une marque qui fait des jus.
2: Joker.
5: Non.
0: Non, tu es obligé de répondre.
3: Je pèse.
0: Il faut les petites briques de jus. C'est un peu gros de ma vanne, elle a dit Joker. Tu me dis, t'es obligé de répondre.
2: Les briques de jus, c'est quoi, toujours pas. Eric Rock? Alors,
3: moi, je vous aide.
0: Oui, vas-y.
3: Capri-Sun. Sur la dernière, alors, elle est un peu technique,
0: non,
3: faut l'entendre.
0: Technique. Je pose une question, cite-moi un jus d'orange, elle dit Joker. Et je lui dis, t'es obligé de répondre. Ouais. Comme si elle avait répondu Joker.
3: Sauf qu'après, oui, il continue de faire l'émission, mais sans toi.
2: Et on adore t'abandonner en route.
0: Et oui, mais moi, je reste, et pour ceux qui écoutent, en fait, il y a deux types d'auditeurs. Il y a ceux qui écoutent, d'accord. Et il y a ceux qui se disent, ils sont très peu nombreux, je les ai recensés, ils sont quatre. Ils disent, ouais, le gars est un génie. J'embrasse ces quatre-là, je les aime, c'est pour vous que je fais de la radio.
3: Et d'ailleurs, il y a l'ambassade de Chine qui nous a appelé. Ils veulent que t'ailles faire un one man sur la vanne sur le che Chine. Ah, ça va être formidable.
0: Parce qu'il y avait un début, c'était un retake de vanne, mais c'est des spectacles, c'est des one man.
3: Bah, faut écouter toute l'émission. Si vous voulez, de toute façon, écouter les podcasts, il y en aura forcément. On va passer à un autre florilège cette fois-ci. C'est pas des vannes, c'est Justine. Alors, Justine, si on la décrit, c'est quoi? C'est la sympathie.
2: La classe.
3: La classe, la beauté.
0: L'élégance.
3: L'élégance.
2: La finesse.
3: La finesse, exactement.
0: Éloignez les enfants. Éloignez les enfants.
3: Tout l'inverse de ce qu'on va entendre maintenant. Vous avez 25 secondes, profitez bien.
2: Le trou du cul. Une copine qui a léché son caca.
5: Oh, mais non.
0: Mais toi, tu l'as léché aussi?
2: Jamais de la vie. C'est moi qui lui ai demandé, je lui ai dit t'es cap ou pas? On était quoi? On bourrait. Bah, elle était cap.
5: C'est honteux.
2: Quoi? Ça fait un peu bal trop, quand même. Quelqu'un a demandé un plomb plat.
5: Quelqu'un a demandé un plomb plat.
0: Il crache ta gueule.
2: Moi,
0: t'as dit.
3: Alors oui, c'est sorti.
0: Je rappelle que Justine a une augmentation aujourd'hui pour la première fois. Si t'écoutes ça, mais ça va.
2: C'est un calvaire, je suis pas comme ça tout le temps. Non, mais s'il vous plaît, je le fais pas avec des gens que je connais pas, arrêtez.
0: Non, mais tu le fais dans toute la France.
2: Non, mais pas du tout.
3: Toute la France et le couloir de Fun Radio, puisqu'il y a une anecdote à raconter. Quand elle a balancé le monte-moi ta avant, en fait, il y avait des gens de la régie publicitaire qui visitaient le bâtiment, des gens de Visa qui étaient là,
6: qui voulaient investir des milliers
3: dans la pub ici.
2: Dans l'émission culturelle de Fun Radio.
0: Pour dire, il y a des gens qui font la visite. Il y a des gens qui se promènent et qui découvrent Fun Radio. Et nous, on a une émission familiale. Et c'est vrai qu'il y a rarement des gros mots, il y a souvent de la bonne humeur. Et au moment où ils sont arrivés, il y avait ce qu'on appelle les clients qui venaient visiter. Et il y a quelqu'un qui fait la visite et qui dit comme ça. Et là, vous avez une team bienveillante, jamais un gros mot. L'équipe est vraiment familiale et tout. Et ce jour-là, il y a Justine qui sort. Ah ben vas-y, montre-moi ta bite. Et c'est vrai que les gens, on regardait Justine, on dit, on va d'abord passer par RT. On va revenir dans une demi-heure.
6: L'élégance.
3: L'élégance, même depuis toute petite. Tu t'es confié à un moment, tu nous as raconté une vacherie que t'avais faite quand t'étais enfant. Je vous laisse écouter.
2: Il y avait une fille qui était très méchante avec moi. Et du coup, un jour, je lui avais offert du parfum. Et dans ce parfum, j'avais fait pipi dedans. J'avoue. C'est vrai. C'est horrible. Je m'excuse.
3: Ouais. N'acceptez pas les cadeaux de Justine si elle vous en fait.
0: Comment elle s'appelle?
2: Non, je donne pas son prénom et tout. C'est abominable.
0: Juste
2: je remets pas ce couteau dans la plaie. C'est abominable ce que
0: j'ai fait. Prénom.
2: Constance.
0: Est-ce que tu sais dans quel parfum t'avais fait ça?
2: Ah non, j'en ai aucune idée. Une petite fiole, tu sais.
0: Oui. Non, mais parfois ça peut améliorer l'odeur.
3: Moi, je l'imagine juste en train de viser le petit trou de la petite fiole.
2: C'est vraiment ce qui s'est passé.
6: C'est pas moins grave parce que c'est une petite fiole, Justine.
2: C'est horrible.
3: Heureusement, il y a Valentin pour relever le niveau. Justine ne fait que de parler de pipi. Et on a Valentin pour nous apprendre des trucs.
6: Ah oui, j'ai l'info sur pipi avant, très rapide. C'est que la durée d'un pipi, je crois, est très calibrée chez les humains. Et bah justement, je m'étais chronométré et la durée vraiment d'un pipi, c'est toujours, si tu veux, ça va entre 30 et 35 secondes. Enfin, je retrouve le chiffre. Hein? Ouais, la durée d'un pipi est très calibrée. Elle est passionnante cette info.
3: Passionnante cette info.
6: On l'avait testé, c'était vrai.
3: Ouais.
6: On avait demandé aux gens de nous envoyer leur durée de pipi aussi.
3: Ouais.
2: C'est vrai.
6: On a passé des bons moments cette année.
3: Ah ouais, vraiment. Dès que c'est pipi caca, comptez sur nous, on va vous faire des études scientifiques.
6: Après, tu t'attardes sur ça, mais il y a aussi des moments.
3: Parce que moi, c'est le débrief. je vais continuer de toute façon là-dessus. Et après, tu m'étonnes que Clément, quand il fait des jeux, il arrive pas à trouver des questions qui va vous, comment dire, qui vous empêcherait de donner des réponses un peu incongrues, ou du moins qu'on ne donnerait pas à l'heure de grande écoute. Non, bah, écoutez, Clément, comment il galère du coup.
0: Citez-moi un truc qui mesure environ 20 centimes. Non. Allez, un truc qui mesure environ.
1: Change. Non, on n'a pas dit 10, hein.
0: Non, mais je vous connais, vous deux.
1: Change.
0: Je vous connais, vous deux.
1: Environ quoi?
0: Citez-moi un truc qui coûte moins de 2 euros. Les capotes, non, je vous
3: compliqué. Et enfin, on va finir avec Valentin qui s'est révélé être un grand cinéphile cette année avec une compilation de ce que tu nous as fait pendant une émission. T'étais complètement déchaîné autour du cinquième élément.
1: Ben oui.
3: Le cinquième élément. Alors,
1: comment
3: tu
1: connais dans le studio le cinquième élément?
3: Bah, vote à main levée qui connaît le cinquième élément.
1: Je connais.
0: Non, mais parce que ça rappelle bien du film.
1: Comme c'est notre dernière émission, il y a du monde dans le studio. Et les gens connaissent
2: genre
1: le
2: réplique.
1: Alors les gens vont être avec moi, je pense.
2: D'accord,
1: les gens vont
2: va
3: être
2: voir
3: avec toi. On écoute les répliques.
6: Est-ce que c'est green? Est-ce que c'est green? Corbel, mon corbel.
1: Lilou Dallas, multipass. Lilou Dallas, ferme ta gueule.
3: Alors celle-là, je sais plus quoi.
1: Je sais plus pourquoi j'ai dit ça à la fin.
0: Il a commencé à nous faire un truc comme si on avait la
6: réplique. Vous connaissez pas Lilou Dallas, multipass?
0: Bah, apparemment, les gens dans le studio qui ont levé la main non plus.
6: Bah, si, c'est quand même un classique, non? Lilou Dallas multipass.
2: Il a fait ça pendant 6 minutes.
0: Tu veux nous le refaire?
2: C'est drôle.
6: Lilou Dallas multipass. Mais c'est connu, elle monte son pass. Elle parle pas la langue. Tout ce qu'elle sait dire, c'est Lilou Dallas multipass pour pouvoir accéder à des choses.
0: Quand t'as vu le film, ça doit être sympa. Ouais, ouais.
3: Tu peux me refaire juste le Corben, mon Corben.
6: Corben, mon Corben. Est-ce que c'est green?
3: Super.
6: C'est très connu, ça.
0: Là, il y a plein de gens qui sont morts de rire dans la voiture et les autres.
6: Bien sûr.
0: Ok, bah d'accord, c'est donc ça, Fun Radio.
3: C'était le débrief de l'année, c'était le dernier débrief.
0: Merci, on applaudit. Maxence, il faut le savoir, donc ne sera pas avec nous à la rentrée, il sera ailleurs. On est trop contents, merci, je vais te laisser dire un petit mot, merci du fond du cœur d'avoir été avec nous pendant 2 ans. Juste pour que tu sois encore plus ému pour ton petit mot, on a un petit truc pour toi.
2: Bon, c'est vraiment un petit cadeau.
0: On t'a pas pris de l'alcool parce que t'étais breton, donc on a préféré prendre...
3: Et parce que je suis déjà bourré.
0: Voilà. C'est des petits chocos qui viennent de Montrouge qui sont super. Tu vas voir.
3: Mais à la base, je voulais pas chialer.
0: Et voilà.
3: Mais sinon, on met de la musique et je reviens dans 2 minutes.
0: Non, t'allais dire un mot et Maxence. Bah, donc déjà, ça fait 2 ans que t'es avec nous. Donc vraiment, de la part de toute la team, merci beaucoup.
2: Merci beaucoup,
0: Maxence. C'était assez remarquable. Et je pense à tous les auditeurs, quand vous nous avez appelé, vous avez eu Maxence au téléphone. Et c'est un boulot extraordinaire. Souvent, on entend le standard. Il faut savoir qu'en radio, c'est presque du coaching. C'est-à-dire que vous venez, vous êtes peut-être jamais passé, vous passez dans toute la France. Il vous dit, tiens, je te rappelle à telle heure. Il fait en sorte que chacun puisse gagner des cadeaux, puisse passer. Donc bravo et merci pour ton travail, Maxence.
3: Eh ben, merci beaucoup. Franchement, ça me touche de ouf. J'ai écrit un petit truc. Bon, je me suis dit, sinon, je vais pas savoir où aller. Et puis, histoire de faire un truc quali, parce que sinon, je vais raconter de la merde. Ouais. Parce que d'habitude, en radio, on parle plus qu'on écrit. Mais j'ai quand même voulu écrire un petit truc avant de vous quitter après 2 ans passés dans cette maison incroyable qui est Fun Radio. 2 ans, c'est beaucoup. C'est comme si on avait regardé 5418 fois Titanic. La seule différence, c'est que nous, on coule pas à la fin. Enfin, du moins, on espère. 2 ans, c'est suffisant pour se mettre en couple et songer à se marier. Désolé Justine.
2: Ah, merci. Ouais.
3: 2 ans à travailler aux côtés de Clément, c'est aussi suffisant pour savoir placer la Vendée sur une carte et argumenter sur le fait que Pouzauges, c'est la meilleure ville de France.
0: Je l'ai placé 2 fois.
3: À peine 2 fois. Pendant ces 2 ans, j'ai mis à l'antenne, j'ai fait les calculs, donc c'est approximatif. J'ai mis à l'antenne environ 8700 auditeurs, parlé à peu près 12 000 boîtes vocales et rencontré des centaines de milliers d'auditeurs incroyables.
0: Dragué 3 ou 4.
2: Ouais.
3: Ce qui fait soit environ 5 terrains de foot. Celle-là, je suis pas sûr. Non, je vais pas épiloguer des siècles sur ces 2 ans, surtout que faire un discours d'au revoir à Fun Radio un vendredi à 20h30, un soir de départ en vacances, c'est un peu comme faire une manif au milieu du Sahara. Y a personne et tout le monde s'en fout, mais il y a de l'intention en tout cas. Alors merci à tous ceux que j'ai rencontrés, toutes les équipes, ceux que je connaissais déjà, ceux que je continuerai à avoir aussi. Merci à RTL2 d'avoir accepté que je squatte leur machine à café un nombre de fois incalculable. Bon, ça va, on le fait tous ensemble, mais c'est vrai que le café est quand même meilleur là-bas, il faut le dire.
0: Et il est gratuit.
3: Merci à Tristan, le big boss de Fun Radio, Jérôme, Matt, Miko, Théo, Karel, Alex, Lucas, Myla, Alison, Quentin. Et merci à toute la team Fun Radio, merci à vous pour ces moments de dingue. Merci aussi aux auditeurs qui ont fait rentrer la team Fun Radio dans leur quotidien et qui sont rentrés dans le mien par la même occasion, se donner des nouvelles, des fois c'était assez dingue. Aussi, merci M6 d'avoir acheté les droits de la Coupe du Monde, ça régale. Et merci à l'équipe de France de pas être éliminée, ça évitera à ma prime d'intéressement d'être valorisée à 2,50€, ce qu'on appelle plus communément dans le milieu un montant passion. Aussi dire qu'en 2 ans j'ai eu le temps d'être célibataire, en couple, puis célibataire, puis en couple, puis célibataire, alors qu'en fait depuis le début j'avais pas réalisé que le meilleur des couples, bah c'était vous. Et comme dans tous les couples, bah il y a des moments où ça va et d'autres où ça va un peu moins bien, c'est la vie, c'est comme ça. Alors même si je pars voir ailleurs, soyez sympa, laissez-moi un petit coin dans le canap. dans le salon pour que je puisse venir squatter de temps en temps. Ça comptera pas vraiment comme une infidélité parce que si c'est pour revenir voir son premier amour, ça va, ça passe. Ouais. Hein. Merci beaucoup
2: merci
3: et bravo
2: beaucoup,
3: Maxence
2: pour tout ce que t'as fait. Hein.
0: Pour ces mots, bravo merci parce que toi. Vraiment, c'est on sait qu'humainement, il y a des hauts, des bas. Le standard, c'est pas toujours simple. Et ta place, elle est aussi au micro. Tu pars sur notre radio et on espère que tu vas cartonner là où tu vas. Et en tout cas,
3: on aura des bisous à distance.
0: Toujours une grande pensée pour toi et tu reviendras prendre des tôles à FIFA puisque c'est ce que tu fais très bien.
3: Vrai,
0: on va gagner un jour avant de partir.
3: Bah, il me reste quelques minutes là. On va te laisser gagner.
0: Ouais, bah, joue tout seul. T'as peut-être une chance. Merci Maxence. On écoute Charlotte Gardin. Vous êtes dans la team Fun Radio. On va jouer avec vous. Venez, tiens, si vous voulez faire un bisou à Maxence, l'appeler une dernière fois 01 42 48 5000. Il y avait Inès à ses côtés. Inès sera avec nous l'année prochaine et elle sera avec nous à plein temps. Elle va jouer aussi avec nous dans un instant. Merci à tous ceux qui ont bossé pour la team Fun Radio.

0: Vous écoutez la Team Fun Radio, on va se quitter avec un Undo Stress. On va jouer le Undo Stress, la règle du jeu est simple à chaque fois. Je vous pose une question, il y a 5 secondes pour me donner 3 bonnes réponses. On va jouer avec Justine, Valentin, ouais. Julien, Loïc, Inès et Maxence. Tout le monde joue. Tout le monde joue, tout le monde est en train de bouffer, en plus c'est fabuleux, bon appétit tout le monde. On embrasse nos potes chez Deliveroo et pour la dernière fois, vous pouvez envoyer Tim au 74 900. On va vous offrir 100 euros à dépenser sur l'appli Deliveroo si ça vous tente de vous faire ça ce soir. On y va, Justine, comme on n'a pas d'éditeur, c'est toi qui choisis qui va commencer.
1: J'aimerais que ce soit Maxence.
0: Maxence.
2: Allez là.
0: Maxence, cite-moi 3 qualités de Justine. Oh.
3: Drôle, sympa, prévoyante.
0: On peut pas accepter ça.
1: Non, je déconne. Prévoyante.
0: Prévoyante, c'est vrai que je pourrais
1: trop mignon, me l'a jamais dit.
0: Oui, mais parce que tu l'es pas du tout prévoyante.
1: Ah d'accord. Okay.
3: Bah si, attends, c'est même elle qui tient l'agenda familial dans le bureau. Quoi, qui le tenait.
1: Vrai. Ça a tenu 3 semaines.
0: Familiale.
1: Ben voilà, vous m'avez pas écouté, ça veut dire.
0: C'est quoi? Non, jamais.
1: J'ai affiché un tableau.
0: Avec quoi?
1: Ben, il y a un truc où tu sais, tu enlèves un calendrier, quoi.
3: Et non, je mets les. Fait ça.
0: Un agenda
1: on
0: familial.
1: Fait, va voir, il y a des trucs notés dessus.
0: Et c'est quoi de marqué dessus?
1: Bah, réunion,
3: C'est pour ça qu'on l'a pas fait.
0: Prévoyante. Prévoyante, c'est des gens qui mettent de l'argent de côté.
1: Ah non, ça non, par contre.
0: Tu peux pas l'accepter, Maxence. Bon,
1: si,
0: je te garde parce que t'es passé en premier. Attention. Cite-moi 3 Gérard connus.
1: Gérard Lanvin, Gérard Darmon, Gérard Piquet.
0: Pas mal.
3: Bravo.
0: Valentin, cite-moi 3 pions qu'on trouve sur un échiquier.
2: Dame, fou, roi.
0: Très bien.
4: Ils ont eu que des questions faciles.
0: C'est le premier tour.
4: Je sens que la question va être difficile.
0: 3 choses qu'on met sur son visage.
4: On met de la crème, on met des lunettes et on met aussi des cache-boutons.
1: Mais c'est vrai, ça se fait de plus en plus.
0: Des cache-boutons, j'aime bien le mot. Cite-moi 3 trucs cool à Versailles.
5: La galerie des glaces, les jardins et puis le château.
0: Ouais, m'engueule pas.
4: J'avoue, jamais.
3: C'est vénère, lui.
4: C'est vrai que tu te dis ça d'un air.
3: Ouais, t'as l'air vénère.
4: Tu me fais chier avec ta question.
0: Inès, cite-moi 3 trucs nuls à Toulouse, sachant que tu es de là-bas.
6: À Toulouse?
0: Ouais.
6: Oh, c'est pas bien, je suis chauvine, moi, je peux pas faire ça.
0: Alors vous le voyez, elle sera avec nous l'année prochaine. Son défaut, c'est vraiment la gentillesse. Hein, ouais, vraiment, tu peux inventer après dire non, je blague. Parce que là, tu viens de te faire. Comme c'est le premier tour, ça passe. D'accord.
6: J'apprécie.
0: Maintenant, je vous le dis.
4: Ah, ça passe sans réponse. Ça passe quoi? Elle est éliminée là.
3: Ça passe sans réponse maintenant.
0: C'est le premier tour.
4: Mais non, elle est éliminée.
1: Mais on l'accueille, les garçons.
0: Inès, on l'accueille.
1: C'est sympa.
4: Là, que dalle, on l'accueille. Non, mais... elle a perdu.
3: Elle aurait au moins dit un truc.
0: Non, moi, je suis d'accord avec toi. Tu vois,
3: c'est comme marquer son nom sur la copie. Inès, là, elle a même pas mis son nom sur la copie.
0: Elle a travaillé avec nous. Elle était en stage toute l'année. Elle vient d'arriver en contrat. Elle a signé son contrat aujourd'hui ou hier.
6: Tout à fait.
0: Donc, on l'a
3: eu. Attends, le marché du travail, il est dur, hein.
0: Il est pas. Le premier tour, tout le monde passe.
3: Ok.
0: Maintenant, je serai intransigeant avec tout le monde. Je préfère vous prévenir. Oula. On y va, Maxence, c'est toi qui commence. Attention. Cite-moi 3 endroits où tu pourrais jamais travailler.
3: À la poste, aux impôts et chez un huissier de justice.
0: On embrasse notre huissier qui vient de.
3: Ouais, non,
0: partir
3: mais...
0: à l'instant.
3: C'est compliqué pour moi.
0: Ok,
3: ça,
0: j'accepte. Attention. Cite-moi, Justine, 3 objets qu'il y a dans ton salon, mais pas dans le mien.
1: Il y a une télé, il y a une PlayStation 5 et une Nintendo Switch.
0: Allez, bien joué.
3: Elle est forte.
0: Oh le doigt d'honneur.
3: Ouais.
0: Le doigt d'honneur.
1: Je savais que tu voulais aller.
3: C'est vilain.
1: Aller.
3: C'est vilain.
0: Je vais voir la VAR. Il y a peut-être un carton rouge qui peut arriver.
1: Non.
3: Ouais.
0: On regarde la VAR.
4: Moi j'ai vu un doigt.
0: C'est un carton jaune.
1: Merci.
0: Un autre doigt d'honneur et ce sera carton rouge.
3: Ah, je peux mettre un d'honneur là moi aussi.
1: Je regarde. Moi c'était valable.
0: Carton rouge. Parce que il a été fait volontairement.
3: Mais non, c'était pour une blague.
0: Ah, c'était pour l'humour.
3: Oui, bah oui.
0: Je retire le carton jaune.
3: Jamais, moi je me permettrais de faire ça.
0: Jamais. Attends de voir la question qui arrive chez toi. Cite-moi 3 applis que j'ai sur mon téléphone et que tu n'as pas.
3: Bah, j'en sais rien.
1: Mais
3: Wikipédia, Mappy et Facebook.
0: T'as pas Facebook, toi?
3: Non, j'ai pas.
0: Montre.
3: J'ai installé.
0: Allez, éliminez Valentin. Attention.
3: C'est dur.
0: C'est dur, ouais. Julien, cite-moi 3 stars qui viennent du Canada.
4: Bah, bien sûr.
3: Facile.
4: Céline Dion, elle vient du Canada.
3: Garou.
4: Garou. Et
0: Natacha Saint-Pierre.
4: Et Natacha, et bien sûr.
0: Julien.
1: The Weeknd.
0: Éliminé.
3: Cœur de pirate.
1: Pardon.
0: Cœur de pirate. Non, rajoutez
3: Justin
0: pas.
3: Justin Bieber.
0: Vous allez prendre un deuxième carton jaune.
4: C'est moi, on m'accueille pas là.
0: C'est le deuxième tour. On t'a accueilli au premier tour.
4: On l'a accueilli, Inès.
1: Et ça fait 7 ans qu'on t'accueille.
0: Et on t'accueillera avec plaisir à la rentrée. Qu'est-ce qu'on s'aime dans cette équipe. Loïc.
5: Oui.
0: Cite-moi 3 noms de discothèques où tu n'es jamais allé.
5: Le Jaguar, le Lua Vista et la Loco.
0: T'es jamais allé au Lua Vista?
5: Non, jamais.
0: Parce que t'as sorti le nom beaucoup trop vite pour n'y être jamais allé.
5: Bah, parce que c'est à côté de chez moi, mais j'ai jamais eu l'occasion d'y aller.
0: Bah, je t'offre 2 places pour le Lua Vista ce soir. Inès, je rappelle que tu es toujours en compétition.
1: Allez,
0: attention. Cite-moi trois pays avec un E dedans.
6: Espagne, Belgique, Algérie.
0: Très bien.
7: Bravo.
0: Maxence, cite-moi trois trucs qui pèsent entre 10 et 20 kilos.
3: Un haltère de 10 kilos, un haltère de 12 kilos et un haltère de 15 kilos.
1: Bah ouais.
7: Il est fort.
0: Il est fort. C'est un mauvais choix. On accepte. On accepte. Attention. En Corse, pour le nouveau tour, on passe d'un cran au-dessus. Attention. Cite-moi, Justine, trois villes corses.
1: Bastia, Ajaccio et Calvi.
0: Oh, bien joué. On passe à Loïc. Loïc, ouais, ils sont éliminés, les garçons.
5: Oui, c'est vrai, j'ai oublié.
0: Cite-moi, trois villes italiennes.
5: Rome, Venise et Rome, Venise et Florence.
7: Les gars, bien joué. Niveau CE2 là.
0: Arrêtez de juger.
1: Toi, t'es éliminé en fait.
0: Là, c'est la géographie.
7: Oui, bah alors, je suis éliminé, je peux m'exprimer, je ne joue plus.
0: Trois villes allemandes.
6: Ça. Non, pas la géographie.
7: Berlin-Munich.
0: Tout le monde était là.
6: Ah, je sais pas.
7: Berlin-Munich.
6: Hein?
0: Mais quand quelqu'un te souffle les réponses, ne dis pas « Ah, j'ai pas entendu !» Essaie de reprendre juste même sans qu'on voit Berlin-Munich, Francfort.
6: Le plus naturel, je prends note pour la rentrée.
0: Pour la rentrée. Merci Inès, on a hâte de te retrouver à la rentrée également. Maxence?
3: Ouais.
0: Ça va bien que tu gagnes pour la dernière.
3: Ah bah j'espère.
0: On bon reste sur la géographie, je sais que toi c'est ton fort. Cite-moi trois villes portugaises.
3: Porto, Lisbonne, Madère.
0: C'est une île.
7: Il y a une ville.
0: Une ville. Il y a une ville qui s'appelle Madère.
3: C'est la ville.
0: L'île de Madère, mais pas la ville de Madère.
4: C'est une île, Madère.
7: Mais la ville, elle s'appelle pas Madère, la ville principale?
0: Je pense pas.
3: La capitale de l'île, c'est Madère.
7: Madère City, quoi.
0: Ah, c'est Madère City.
3: Non, parce que c'est l'aéroport international de Madère et t'as...
0: Madère est une région du
7: Funchal. Atterri à Funchal.
0: Ouais, je suis désolé.
7: Madère,
0: désolé, Maxence.
3: Après, moi, c'est pas ce que j'avais dit. Moi, j'avais dit Funchal.
0: Non, ouais, bien sûr.
1: Oui, bien sûr.
0: Eh ben, tu iras faire un Funchal avec tes copains, tu pourras pas la mettre dans le meilleur moment de l'année prochaine, celle-ci.
3: Je la donnerai à Inès, t'inquiète.
0: Allez. On y va. Il reste. Loïc, t'es en finale.
1: Déjà, ouais. C'est assez fou. Hein.
0: Bah déjà, ça fait 25 minutes qu'on joue. Hein.
1: Ouais.
0: On y va à la finale. C'est Justine face à Loïc. Citez-moi chacun une partie du corps qu'on a en double.
1: Ah donc on change de jeu carrément
5: c'est,
1: maintenant.
5: Oui, c'est plus le même. Jeu.
1: On était en
0: trois parties du corps qu'on a en double, pardon.
1: Ah bah des bras, les jambes et les oreilles.
0: Ouais, Loïc, même question.
5: Bah attends, deux secondes. Ah. Parce que il est marrant, lui. Il faut le chrono. Alors attends, des mains, des yeux. Et voilà, en dessous de voilà les testicules.
0: Les narines. J'humime les narines des testicules.
5: Bah,
0: écoutez, c'est rare que ça arrive. Mais c'est une victoire de Justine.
5: Oh bah attends, ça marche.
7: Mais
5: pas,
7: ça marche. Mais il a dit les testicules.
0: Non, mais il l'a dit après le gong.
7: Non.
5: Bah non,
0: il l'a dit après le gong. Non.
3: Il a eu la décence de pas dire testicules.
1: Ouais.
3: Ça a pris plus de temps.
1: Non.
0: Il y a le gong qui a retenti. C'est
5: donc,
0: une victoire de
5: Justine. De toute façon, ce jeu est nul. On peut le mettre au placard l'année prochaine.
0: Allez, vous savez quoi? On écoute Sound of Legend et dans un instant, on vient. Avec les vérités de chacun. On va se dire ce qu'on s'est jamais dit.
1: Non.
0: Jusqu'à 21h.
7: Méchant ou gentil?
0: Bah,
1: pourquoi on fait ça?
0: J'ai que des trucs gentils à dire, moi. Bah, c'est des trucs très mignons, on va se dire, de l'amour.
7: Oui, les vérités gentilles.
0: Et c'était hyper gentil. Pourquoi vous avez des trucs dégueulasses à nous dire?
1: Non.
5: Moi, j'en ai plein.
0: Ah, ben bah, voilà, on va faire l'instant Loïc dans un instant. Allez, ne bougez pas, vous êtes dans la Team Fun Radio, on est là jusqu'à 21h. Merci d'être avec nous.
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1: Il est bientôt l'heure de se dire au revoir les amis. C'est un vrai plaisir d'être avec vous toute cette année entre 18h et 21h. On sera de retour l'année prochaine. Si vous nous rejoignez pour la première fois, ben enchanté. Vous arrivez quand on part, mais il y a tout l'été, il y a du bon son, il y a plein de bons animateurs sur Fun Radio. Drôle. Nous on sera de retour le 24 août avec Justine, Valentin, Julien Tellouk. C'était vraiment cool. Moi ça fait 2 ans, ça va faire ma 3e année à la rentrée que j'ai rejoint Fun Radio. Et
2: déjà
1: vous étiez déjà là tous les 3. Ouais, on a fait 2 saisons complètes. L'année dernière, enfin toute cette année, l'année d'avant avec JB qu'on embrasse aussi très très fort. Je sais qu'il nous écoute régulièrement. Donc vraiment, moi je vous le dis aussi, c'était un vrai plaisir. Et si on reste cette année, c'est évidemment pour les auditeurs, mais aussi pour cette team. Ça fait 20 ans que je fais la radio et c'est vrai que là, on a une équipe extraordinaire. On s'entend aussi bien en antenne qu'à l'antenne. Ouais. On délire aussi bien en antenne qu'à l'antenne. Donc c'est, je vous le dis, un vrai plaisir d'être avec vous, Justine, Valentin, Julien Tellouk, Loïc, Maxence, Inès. Je pense aussi à Adrien qui a bossé avec nous cette année. Notre Joker qui est là, qui a twerké à tout moment. Et je vais pas te demander le refaire. Merci beaucoup, Adrien.
3: Et Jérôme qu'on embêtait toutes les semaines.
1: C'est ce que j'allais dire. Jérôme, notre producteur que vous n'entendez pas à l'antenne, mais qui fait tous les blind tests. Il nous reste des This Is The Voice. Parce qu'on avait prévu de se faire un petit This Is The Voice. On se ferait pas un dernier This Is The Voice.
2: Bah, oui.
1: Le dernier de la saison, on dit que celui qui gagne là, il peut vraiment crâner tout l'été.
3: Ok.
1: La règle du jeu est simple. On vous fait écouter des voix de personnalités. Ça peut être de la radio, ça peut être de la télé, ça peut être des acteurs, des politiques. Si vous trouvez la bonne réponse, vous la donnez. Vous marquez un point à chaque bonne réponse. On y va?
3: On dit son prénom ou non?
1: Pas son prénom. Okay. Non, c'est le premier qui l'a.
2: Et tu monopolises pas l'antenne, Valentin.
1: Chut. On y va, attention. À qui appartient cette voix? Il y en a combien, Loïc?
3: Il y en a 10.
1: Il y en a 10. Wow. C'est parti. Et la dernière vaut 5 points. 3 points, ok?
2: Ok. C'est parti.
4: Elles m'ont forcé à être macho. Parce que sinon, effectivement, Ramzi. Je devenais
1: Ramzi Bedia. Point pour Clément qui a donné le nom de famille. Je plaisante. Un point pour Valentin. Deuxième extrait.
5: J'ai la chance de pouvoir passer dans plein d'endroits extraordinaires.
2: Je l'ai.
5: Je suis de toute façon toujours en France parce que
2: c'est
5: là que je
2: fais.
1: Je sais pas qui l'a dit.
3: Non. Moi je l'ai
2: appelé.
3: Je l'ai appelé Justine parce qu'il a dit je l'ai. Il a parlé.
6: J'ai appelé la parole.
3: C'est interdit de parler pour dire je l'ai. C'est dans les règles. C'est interdit.
1: Gros bisous à Inès également qu'on retrouve à la rentrée. Inès qui sera avec nous, qui s'en va. Bisous Inès.
2: Bisous Inès à la rentrée.
1: Bonnes vacances et à son chéri également. Bisous à tous les deux. Ils sont beaux, ils sont bronzés et ils arrivent de vacances, ils repartent en vacances. On donne le point à qui?
7: J'ai réécouté l'avare, c'est Justine.
2: Merci.
1: Justine a parlé en premier.
8: Merci pour ta bienveillance.
1: C'est parti.
9: Moi, je fais des bandes démo, je mettais des faux titres de films, des faux noms de réalisateurs. Je tournais ça.
2: J'étais sur son prénom, putain.
1: C'est qui? Égalité?
10: Franchement, c'est Clément.
1: Je crois que je l'ai un peu avant, ouais. Un point pour tout le monde sauf pour Julien.
11: Et les auditeurs lui posent des questions, tout se passe bien. Dernière question.
3: Michael Youn.
11: Michael Youn.
3: Michael Youn.
1: C'est le premier gars. Même lui, il a pas compris ce qu'il a dit. Il a dit Michael Youn. On s'est tous tournés vers lui.
3: Les gens.
1: Michael Youn.
3: Les gens qui l'avaient ont compris.
1: Ouais, bien sûr. Ceux qui l'avaient pas n'ont rien compris. Michael Youn, bon point pour Valentin. Nouvel extrait.
12: Cet album, il est puissant, il est sensible.
2: Barthez.
1: Yann Barthez.
12: Mélodie.
3: Barthez, c'est le golden.
2: Hey,
3: de France.
2: C'est bon.
1: Bon, le point va quand même à Justine.
3: Ah bon?
1: La bienveillance. C'est bon. Allez, nouvel extrait.
13: J'ai été 2 élèves.
2: Éric Antoine.
13: Dernier scolaire.
1: On va bien jouer. 3, 2, 1, 0. C'est un décompte de réveillon, mais c'est le score. 3 pour Justine, 2 pour Valentin, 1 pour Clément, 0 pour Julien. Combien il en reste?
7: Il en reste 3.
1: Il en reste 3. On y va, le dernier vaudra 5 points.
14: Non, ce qui est fou, c'est que depuis 10 ans,
3: j'ai l'impression
14: d'être monté dans un TGV. Pour de vrai.
1: Fifi, Philippe Lachaud, bravo. Ouais. Toi, t'as les applauses carrément.
2: Ah ouais.
1: Ça arrive tellement peu que tu marques un point que t'as les applauses.
3: En dernier, Loïc, mais pas un truc...
1: C'est dans l'ordre.
7: Il en reste que 2. Hein.
15: C'est l'amour français pour l'OM à part Paris.
7: Je l'avais aussi.
1: Donc là, Justine n'a pas les 5 points. Moi, donc ça veut dire que celui qui gagne, celui-là gagne.
3: Ouais,
1: en fait.
3: Ouais.
1: Attention, il est dur ou pas?
7: Peut-être un peu.
1: Allez, on écoute Sound of Legend avec San Francisco. Et dans un instant, on se fait le dernier. Tout va se jouer là-dessus. Celui qui trouve l'extrait gagne le titre de reine ou roi de l'été.
2: Ah, carrément?
1: Ouais.
2: Ah ouais, ok.
1: Ça veut dire qu'il faudrait porter une couronne tout l'été. Allez, vous êtes dans la team Fun Radio. On se dit au revoir juste après ça.

0: Avant de se dire au revoir, on va terminer ce jeu. Pour l'instant, celui qui gagne ce point va tout gagner. La règle du jeu est simple, c'est le This is the Voice. On vous fait écouter une voix, il faut retrouver à qui elle appartient. Justine, Valentin, Julien, ça va jouer sur une seule voix.
1: Allez.
2: J'ai
0: si
2: peur,
0: on fait une proposition,
1: ah, c'est stressant.
0: Si on fait une proposition qui n'est pas la bonne, on est éliminé. Si on parle en disant c'est avant de parler,
2: squeeze.
0: On est éliminé, même si on donne la bonne réponse derrière. Donc réfléchissez bien. Bonne chance à tous les trois.
1: Bonne chance.
0: On y va.
3: Un petit peu quelques années après notre séparation
2: Shame.
3: Artistique, on s'est perdu.
2: C'est Alizé. Alizé.
3: Après.
0: Alizé, c'est une victoire de Julien. Oh, il aura fallu 6 ans. 6 ans pour en gagner une et gagne la dernière en finale. C'est vraiment l'équivalent,
4: j'ai beaucoup d'émotions là.
0: C'est le Curaçao qui vient de gagner la Coupe du Monde.
4: Ah, complètement.
0: C'est incroyable.
1: Mais là, comment tu connais la voix d'Alizé?
4: Bah, on s'est fréquenté à une époque.
2: Quoi?
4: Mais non, c'est pas vrai,
0: Je suis sûr que c'est vrai.
4: Non, j'ai reconnu comme ça,
1: Non, mais attends, dis la vérité.
0: Parce que Julien a été élu quand même plus beau gosse.
4: J'ai reconnu.
0: T'as été élu quoi en 2011? En 2011, t'étais qui?
4: Oui, en 2011, j'ai gagné un prix, mais maintenant je fais de la radio.
0: Redis le prix.
4: J'ai été élu le plus beau animateur du PAF.
0: Et il a battu.
4: Plus sexy, ouais.
0: Il a battu,
2: Mathieu Delorme.
4: C'était Têtu, hein, qui m'a élu.
0: Bravo, t'as fait la une de Têtu, j'ai vu la photo tout à l'heure.
4: Non, j'ai pas fait la une de Têtu.
1: J'ai un peu dénudé, j'avais
4: non,
1: vu.
4: Non, jamais.
0: Non, mais t'étais dans Têtu et il y avait une photo de toi en disant c'est le plus beau gosse élu.
4: Ah oui, c'est possible.
0: Bah oui.
4: Maintenant, je fais de la radio.
1: T'étais en couve?
4: Non, j'ai pas.
0: Non, il était à poil.
4: Bon, j'ai gagné. Vous n'avez pas besoin de chercher une justification.
0: On va retrouver l'article surtout. Les amis, temps de se dire au revoir. Est-ce que vous voulez dire un petit mot à nos auditeurs, Justine?
2: Non, ben j'aimerais les remercier d'avoir été là toute l'année, de plus en plus nombreux. J'aimerais vous remercier, vous, les garçons, d'être une équipe telle que vous êtes, de me faire autant rire tous les jours. Et vraiment, c'est une équipe qui est vraie, je le dis souvent, mais on est vraiment vrai entre nous. Et c'est très important dans ce milieu et c'est très important dans la vie en général.
0: Justine qui part en vacances avec son mec, sa famille a dit en début d'émission, oh, ça va manquer pendant 2 mois, je vais pas rigoler.
2: Non, j'ai pas dit ça.
0: T'as dit ça,
2: je vais pas autant rigoler tous les jours. Aujourd'hui, je viens tous les jours et j'ai la chance inouïe de vraiment pouvoir me faire pipi dessus tous les jours grâce à vous. Donc, merci.
4: Il faut confirmer, on est vrai. Donc, quand vous entendez Justine parler de caca, des trucs comme ça, ça c'est aussi hors micro.
0: Et moi, j'ai vraiment honte à chaque fois.
2: Je sais.
0: Je me gêne.
2: Mais j'adore se gêner.
0: Voilà, Valentin.
1: Non mais merci parce que c'est vrai que c'est un plaisir de venir chaque jour déjà pour vous qui nous écoutez et même avec cette équipe quoi. Franchement on vient chaque jour pour se marrer et on est une bande de potes qui rigole quoi, donc c'est plutôt cool.
2: On a beaucoup de chance.
0: Julien, un petit mot pour nos auditeurs.
4: Eh ben merci à tous ceux qui nous écoutent, merci à vous parce que c'est vrai qu'au final grâce à vous là ici autour du micro toute l'équipe, ceux qui sont au micro, ceux qui sont pas au micro,
2: bien sûr.
4: On n'a pas l'impression de travailler. Donc c'est cool, on vient avec le plaisir pour passer un bon moment.
0: Loïc, tu veux partager ta bonne humeur?
2: Vas-y, allez, ta bave.
5: Mais non, mais merci de m'avoir accueilli cette année. Les auditeurs, vous, c'était cool. Je venais d'une autre radio où j'ai fait presque 10 ans et j'ai découvert.
0: On était ensemble.
5: Ouais, exactement.
1: On dirait les voisins qui passent une tête.
4: La bonne parlait pas, non, t'as respecté.
0: Je vous dis encore merci à Adrien, merci Quentin également qui quitte Fun Radio, qui est là et qui est venu jusqu'à la fin.
1: Et brillant.
0: Fidèle auditeur aussi qui est très très bon. Merci Maxence.
2: Merci Max encore.
1: Merci Maxence. Ben
6: merci. Merci à vous.
0: Et puis on va laisser le mic à Nayama puisque à partir de 22h ce sera Party Fun. Nayama, il se passe quoi ce soir? La teuf, hein.
6: Que du mix, la teuf, on va se régaler pour bien terminer la saison, la semaine, les gars.
0: Et juste avant, pour vous récompenser, vous, les auditeurs de la team Fun Radio, c'est vous qui passez directeur de cette radio. C'est vous qui faites le classement, ça s'appelle la Fun List tous les soirs. C'est le classement de vos titres préférés. Et ça démarre maintenant, il est 21h. On vous souhaite un très très bel été.
1: Bisous,
0: on
1: bel été,
0: le 24 juin, à partir de 18h. J'ai dit quoi?
1: Juin, t'as dit. Mais t'es fatigué.
0: C'est parce que c'est l'anniversaire de mon pote.
1: Ok, pour une année sabbatique. On revient le 24 juin 2027.
0: Ça s'appelle, il y a ma chérie qui est là, c'est une psychanalyste, elle vient de me dire c'est un lapsus. Écoutez, année sabbatique. Je ne serai pas l'année prochaine. Je vous embrasse. Je jouerai de chez moi au Chrono Fun Radio. Je vous embrasse. Bisous. Il est 21h. Belle soirée, bel été. Et rendez-vous le 24 août à 18h sur Fun Radio. Ciao.
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8: Comme chaque soir, vous faites votre classement, vous votez pour vos morceaux préférés. Ça se passe sur funradio.fr. Clairement, vous devenez programmateur de Fun Radio. Hier en tête, on avait ce son.
10: Il est
8: En même temps, qui d'autre pour être leader de la Funlist? Sérieux, c'est le son de l'été. Mauvais de jouer avec Pilé qui sera peut-être toujours numéro 1 ce soir, ou peut-être pas du tout. Peut-être sur la décadence. Réponse avant 22h. 14e déjà, c'est le son de Joe de Tfilé, Rihanna, juste après le son de Bibi Rexha et Dave Guetta, Sad Girls, à la 15e position de la

0: Le comeback de Tame Impala avec Dracula remixé par Boys Noize, 13ème.
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0: La Fun List, on se rapproche du top 10. Le top 10 de vos sons préférés, ceux pour lesquels vous votez sur funradio.fr. Avant ça, 11ème, Angèle et Justice, un autre retour avec What You Want. Juste après Jennifer Lopez, David Guetta qui perd quand même 5 places ce soir. Save Me Tonight, c'est 12ème de la Fun List sur Fun Radio.

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0: Angèle, Justice, What You Want, c'est 11e.
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0: Nous y sommes, ce fameux top 10, vos 10 morceaux préférés, ceux que vous écoutez en boucle sur Fun Radio, ceux pour lesquels vous avez voté sur funradio.fr. On retrouvera déjà à la 9ème place Sound of Legend, qui perd quand même 5 positions ce soir avec San Francisco. On l'écoute après un retour. Farruko et Steve Aoki, il n'y a pas qu'à maintenant 10ème de la Fun List sur Fun Radio.

Deuxième de la Funlist ce soir, Sound of Legend avec San Francisco. La Funlist, c'est ce classement que vous faites chaque soir 21h-22h. On écoute que vos sons préférés, ceux pour lesquels vous votez sur funradio.fr. Avec par exemple l'hymne du mondial dedans, Shakira Burna Boy. Ça perd deux places ce soir, c'est 7ème. On va l'écouter, le Die Die, après Glimpse avec Soleil, 8ème de la Funlist sur Fun Radio.

0: 2 places en plus pour Offenbach avec Fort to the Floor, 6ème de la Fun List ce soir. 4 places en plus pour Timmy Trumpet, All My Life, 5ème. 4ème, Charlotte Cardin remixé.
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0: Mais d'abord, on voyage. Direction la Roumanie avec d'ailleurs un artiste de là-bas puisqu'il s'appelle Denis Robs qui remixe le morceau de The Muttons, le projet qu'il porte d'ailleurs à lui tout seul. On va se faire Tin Mamint, un morceau pop remixé qui cartonne en ce moment en Roumanie que vous ne connaissez pas encore en France et qu'on vous ramène avec hors classement le Top Shazam de la Fun List sur Fun Radio.

0: Hey, c'est énorme, 8 places en plus pour Charlotte Cardin remixée par Offenbach avec The Way We Touch, 4ème.
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0: Le podium à portée de main, d'ailleurs le podium de ce vendredi soir, parlons-en avant de partir en week-end, on écoute que vos sons préférés, ceux pour lesquels vous votez sur funradio.fr. Dessus déjà, il y aura évidemment celui qui était leader hier, Mauvais Joe avec Pilé. Mais à quelle position? Parce qu'il y a de la concu ce soir. Another avec Talk To You ou encore ceux qui ouvrent ce top 3, Afrojack, Sia, David Guetta avec Awake Tonight, maintenant dans la Fun List sur Fun Radio.

0: L'un des sons de l'été, Another Talk to You, deuxième de la fun list.
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0: 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Et ça bouge pas avant de démarrer Party Fun en vendredi soir. Place à votre numéro 1. Le même qu'hier, en même temps, ce son est incroyable. Beauvais de jouer avec Pilé. Grâce à vos votes sur funradio.fr, on l'écoute en number 1 sur Fun Radio. 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
1: Eh oui, comme tous les vendredis soirs, on termine la semaine avec Party Fun, l'émission dance de référence, la famille. Moi, je m'appelle Nayama, je mixe jusqu'à 1h du mat et je suis tellement content de vous retrouver. Peut-être le début des vacances pour certains, là, ceux qui partent en vacances dès le début juillet. Les petits filous. En plus, j'ai vu que c'était rouge-orange sur la route des départs là dès ce week-end. Peut-être que vous avez même prévu de prendre la route là dès ce soir. Vous êtes dans la voiture. Et ben, je vais m'occuper de vous avec la meilleure playlist, la playlist de l'été, vos sons préférés mixés ici dans Party Fun sur Fun Radio. On va écouter du Matway. Il y aura aussi Hardwell. Et on attaque tout de suite. C'est parti avec Offenbach dans Party Fun.

Ah, et s'il y en a bien un qui ne déçoit jamais, c'est bien Fischer. Incroyable, je suis en boucle. Dernière pépite signée Fischer. Fischer qui était au Stade de France de David Guetta, j'ai eu la chance de le voir. Peut-être que vous aussi, on s'est régalé. Peut-être que vous êtes en soirée Coupe du Monde, hein, l'Égypte qui vient de passer en 8e de finale. Match des Bleus demain soir aussi face au Paraguay, ça va être bien.

0: Timmy Trumpette sur Fun Radio. Restez branchés, la famille.
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On se régale, peut-être le début des vacances aussi pour certains. Je sais qu'il y en a qui prennent la route là dès ce soir. Les petits malins qui partent en vacances dès le premier week-end de juillet. En plus, il va faire beau, il va faire chaud, vous avez bien raison. Profitez bien de l'été, la playlist de l'été ici sur Fun Radio. Avec Sébastien Ingrosso, Céline Dion forcément qui arrive après Lumix. Et Timmy Trumpet dans Party Fun sur Fun Radio.

Et juste avant, pour moi, ça c'est le son de l'été, clairement, c'est signé Another. Ils étaient à Paris pour la fête de la musique, c'est rare de les voir en France, j'espère qu'ils vont repasser un petit peu partout en festival. En tout cas, je sais que c'est aussi un de vos sons préférés du moment, et ça se passe dans Party Fun sur Fun Radio. Bienvenue la famille.

0: Bon bah ne cherchez pas, hein. La plus grosse rave partie de France, elle est ici sur Fun Radio. Party ouais. Fun en ce moment, je m'appelle Nayama. Je continue, je suis avec vous jusqu'à 1h du mat avec attention. Alors vous étiez peut-être au concert de Bad Bunny à Marseille. J'ai un remix de fou signé en français, Clan, Café Conron qui arrive avec aussi Cascade et la collab David Guetta Gillo en souvenir du Stade de France de David Guetta. C'est Party Fun qui continue sur Fun Radio la famille.
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Party Fun, on est reparti pour une heure de mix la famille. Je m'appelle Nayama, on termine la semaine tous ensemble. On débute l'été, peut-être le début des vacances pour les plus chanceux dès ce week-end. On va profiter avec du Café Conlon, Bad Bunny qui arrive. Vous l'avez peut-être vu du côté de Marseille en concert, ça va être incroyable. Et juste avant, la collab folle David Guetta, Gillo. On les a vus les deux au Stade de France à Paris, c'était un moment fou. Remix signé le copain Swindler, c'est ce qu'on écoute maintenant dans Party Fun sur Fun Radio.

les vendredis soirs. Vous savez quoi, à partir de lundi sur Fun Radio, on va passer en mode summer. Party Fun, ça sera tous les soirs de la semaine, 20h, 2h du mat avec les meilleurs DJ. Les meilleurs sons de l'été, la playlist de l'été qui est ici sur Fun Radio. Et puis en attendant, on va continuer. Je suis avec vous jusqu'à 1h du mat. Après, il y aura Samfeld, il y aura Rihab. Je vous ai prévu un petit peu de techno là. On va finir en beauté quand même. Il y aura le dernier Calvin Harris aussi qui arrive. Ça, c'est une de mes pépites du moment. Henri PFR. Et Léo Funback tout de suite dans Party Fun sur Fun Radio.

0: Ah, franchement, je me suis pas moqué de vous là pour ce closing. J'avais promis un petit peu de techno. 150, 140 BPM, on se fait plaisir, c'est vendredi soir, la famille. Quasiment 1h du mat. Je m'appelle Nayama, trop content d'avoir passé cette fin de semaine avec vous. Et je suis de retour dès demain. 14h, 18h, 20h minuit. Je serai au platine de Party Fun aussi demain. Ce qui veut dire qu'on va passer au moins 1 heure avec le match de l'équipe de France tous ensemble, avec les meilleurs sons Fun Radio, les meilleures versions exclusives, que des remixes de fou que je vous ai préparés pour demain. En attendant, moi je vous souhaite une très bonne soirée la famille. Party Fun, ça continue jusqu'à 2h du mat. Je reste au micro avec vous, je reste là pour m'ambiancer avec vous, je vais pas vous lâcher la famille. Merci d'écouter Fun Radio, bonne nuit tout le monde et Party Fun, ça continue.
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2: Vous écoutez Party Fun en ce moment sur Fun Radio et depuis 22h, les platines sont allumées, les meilleurs DJ s'occupent du début de week-end et franchement, on se régale. Comment on est trop bien. Et après Riab, on va laisser les platines au copain Sam Fell dans Party Fun maintenant sur Fun Radio.